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1: Bonjour, bonjour à tous. Eh bien, écoutez, septembre s'est achevé avec la Feria des Vendanges qui a été déjà bien active au Prolet. Et donc, nous allons parler d'octobre au Prolet avec deux de nos amis du Prolet, l'association bien dynamique. Je commence à ma droite par Patrice Charrier. Bonjour Patrice.
2: Bonjour.
1: Qui a même retiré sa casquette, un événement.
2: Un événement.
1: Et à ma gauche, Benoît Vitel. Bonjour Benoît.
3: Bonjour Sylviane.
1: Et tous les deux, vous êtes venus avec beaucoup de dynamisme vous parler de ce mois d'octobre. Alors, on va essayer d'être un peu dans l'ordre chronologique. Puis, de toute façon, il y a un beau programme, plein de fleurs, etc. Et puis on vient prendre un pot au Prolet, on discute et on sait tout. Alors on va commencer par les rendez-vous un peu récurrents, nos auditeurs maintenant connaissent. On va commencer par l'exposition, le vernissage de l'exposition, le 2 octobre.
3: Oui, le 2 octobre.
1: Mais à part ça...
2: Bon, donc c'est Amandine Lamouli qui viendra donc exposer, c'est des collages. On a pu visiter un peu ce qu'elle savait faire. Et ça va donner, à mon avis, au mur du Prolet, quelque chose de pimpant et puis d'intéressant, je pense.
1: Ouais, donc les gens vont être intéressés.
2: Dans le détail, voilà.
1: Dans les collages, souvent, il faut regarder. Et alors, en général, quand vous faites une exposition, si c'est rendez-vous habituel, il y a un concert.
3: Il y a un concert. Là, c'est un groupe qui s'appelle Oulala.
1: Oulala.
3: C'est un groupe qui fait du punk rock.
1: Voilà. Voilà. Donc, belle ambiance, octobre, on va se retrouver.
3: On démarre bien.
1: On va démarrer l'année. Il faut tout redire, il faut adhérer aux Amis du Prolet.
3: Parce
1: que toutes les animations sont gratuites.
3: Oui.
1: Donc, vous prêtez vos locaux à plein d'autres associations.
3: Oui.
1: Donc, la moindre des choses est d'adhérer à votre association. Alors, qui organise chaque mois depuis des années et des années maintenant des activités. Alors, en récurrent, on a l'apéro bavard qui a beaucoup de succès.
2: Oui, de plus en plus. Oui.
1: C'est l'apéritif ou le bavard qui compte ? C'est les deux.
2: Non, parce que maintenant, ils sont passés de 15 à 30, des fois, intervenants. Donc, puis c'est la diversité. Puis les gens sont heureux de pouvoir parler d'un livre qu'ils ont aimé,
1: d'un texte qu'ils ont écrit.
3: Ouais, tout à fait.
1: Dans un temps limité pour laisser la
2: place. Trois minutes.
1: Parce qu'au début, il y en avait qui s'éternisaient.
2: Mais il y en a encore qui éternisent. Mais alors, donc, tu entends dans la salle, 3 minutes.
1: Bonne ambiance, là. Laissez la place aux autres. Dans les rendez-vous.
3: Et ça, ce sera un mardi, comme d'habitude. Là, c'est le mardi 13.
2: Oui.
1: Café philo, là aussi, pour réfléchir, se creuser les ménages.
3: Oui. Ce sera le samedi suivant, le samedi 10. Et cette fois, le thème, c'est la violence.
1: Oui, c'est un peu d'actualité. On est tout de même dans...
3: Et c'est toujours Marjolaine Pierre qui anime. Ouais.
1: La violence sous toutes ses formes. Voilà. C'est vrai qu'on pense actuellement violence politique aussi, surtout, mais pas que. On compte sur elle pour animer et... C'est toujours des débats, c'est toujours des discussions.
2: Ça part surtout d'un thème philosophique. Donc on gratte le thème et puis on essaye de comprendre mieux comment ça peut générer tout ça.
1: N'importe qui peut venir, même
2: n'importe,
1: sans culture philosophique.
2: Bien sûr, et bien souvent, c'est les questions les plus intéressantes.
1: Parce qu'il faut oser poser la question qui semble bête, est importante.
3: Mais tout ce que nous faisons de manière générale au Prolet est ouvert à tous.
1: Oui, c'est important de le dire et de le répéter. Mais je pense que maintenant, c'est un lieu vraiment très connu. Mais insister justement sur ces rendez-vous, parce que le Prolet, on s'amuse, on boit, on chante, mais on réfléchit.
3: Aussi.
1: C'est ça qui est important, faire progresser beaucoup de choses dans notre société. Alors cette année, vous, comme rendez-vous récurrent, il y a les heures littéraires, mais cette année vous faites fort puisqu'il y a deux rendez-vous littéraires.
3: Cette année, au mois d'octobre.
1: C'est l'occasion qui a fait le larron.
3: Tout à fait, oui, puisque les auteurs font aussi des tournées de promotionnelles. Et là, on avait la possibilité d'en avoir deux qui faisaient leur tournée promotionnelle et en plus, pas n'importe lesquelles. Donc, on a sauté sur l'occasion. On a dit oui tout de suite.
1: Bien sûr. Alors, il y a le vendredi 9 octobre et le mercredi 14 octobre.
3: Oui. Alors là aussi, ça s'explique. D'habitude, nos heures littéraires, c'est le samedi matin à 11h. Mais bon, là, compte tenu de la disponibilité des uns et des autres. Et puis, ça nous permet aussi de varier un petit peu.
1: Peut-être qu'il y a des gens qui ne peuvent pas venir le samedi matin et qui seront bien contents de venir.
2: Le Prolet est adaptable.
1: Voilà. Moi, je sais que le samedi matin, j'ai d'autres activités. Donc là, c'est très bien. Alors, le premier rendez-vous, le vendredi 9 octobre à 18h30, avec Benjamin Patineau, Koji Punk. Alors, tous les deux, Patrice et moi, on ne savait pas ce que ça voulait dire, mais Benoît sait ce que ça veut dire. Et j'aime beaucoup le... J'aime beaucoup le sous-titre « Le monde est devenu une dystopie discount ». Voilà. Donc là aussi, il faudra nous expliquer. Et c'est au diable Vauvert.
3: Oui.
1: Alors
3: Benoît, première chose, on a dit 18h30 et ce sera vraiment une heure intangible puisque Benjamin Patineau ensuite va au sémaphore pour présenter un film dont j'ai oublié le titre.
1: On va voir ça sur le
3: programme. Mais vous allez voir sur le programme du sémaphore, ça y est. Donc il faut impérativement qu'il soit un petit peu avant 20h au sémaphore. Alors c'est pas loin, mais il faut y être. Et puis la projection commence à 20h. Donc 18h30, c'est vraiment l'heure intangible, on commence. Tant pis pour les retardataires, ils prendront le train en marche, mais il faut être là à 18h30.
1: Alors ça a lieu dans ce qu'on appelle le prolétaire. Hein, oui, c'est là, bien sûr. Parce que pour ceux qui ne savent pas encore, tout de même, hein, il y a cette salle bien isolée où on peut vraiment adapter pour qu'on puisse écouter, ne pas être gêné.
3: Parce que si on veut faire un truc dehors, bah, y a des gens qui sont là pour discuter, il y a des gens qui sont là pour boire un coup et pas forcément pour écouter. Donc,
1: le prolétaire, TER, la salle voûtée.
3: Une salle climatisée, on est très bien, très à l'aise. Ouais. Alors, Benjamin Patineau. C'est un type qui est un jeune homme, il a une quarantaine d'années, Benjamin Patineau, qui est aussi connu sous un autre nom qui est Bolchevik Geek. Il a écrit, et il écrit je pense encore, dans L'Humanité Dimanche, et puis il travaille aussi pour Blast. Et ça, c'est le deuxième bouquin qui vient de paraître. Le premier, c'était Le Syndrome Magnéto, et donc la Koji Punk, il s'est inspiré d'une ancienne émission de Canal+, qui je pense s'appelait Nulle part ailleurs, tout au début de Canal+, où ils avaient créé une société totalement fictive qui s'appelait la COGIP. Et au sein de la COGIP, on ne savait pas ce qu'on y faisait. C'est-à-dire qu'on ne savait pas ce qu'ils fabriquaient, ce qu'ils vendaient, et les gens qui travaillaient là ne savaient pas non plus ce qu'ils faisaient. Mais tout le monde travaillait, enfin, c'était un truc assez, assez surprenant. Et en fait, il est parti de ça pour dire que, à la fois, certains romans de science-fiction nous ont présenté l'avenir comme étant un avenir radieux, avec des voitures qui volent, avec tout un tas de choses qui vont nous faciliter la vie.
1: Enfin, ça, c'était dans les années 70.
3: Oui, mais c'était ça. C'était l'avenir est radieux, vous allez moins travailler, vous aurez plus de temps pour vous, etc. Puis vous aurez plein de pognon. On s'aperçoit que c'est pas tout à fait comme ça. Et que en fait, ce sont des géants de la tech, hein, puisqu'on dit ça maintenant, qui récupèrent tout ça sous des prétextes de mieux-être, on est là pour nous aider, etc. Mais en fait, on nous canalise dans une façon de penser qui est très rigoureuse, c'est vraiment la pensée unique. Des gens comme Elon Musk, comme Zuckerberg, etc., qui vont tous dans le même sens, qui n'hésitent pas à retourner leur veste, on l'a vu tant avec Elon Musk qu'avec Zuckerberg, pour satisfaire le pouvoir en place, mais pour s'enrichir, effectivement. Et tout en nous avilissant, c'est pour ça le sous-titre, le monde est devenu une dystopie discount, où ça fait pas vraiment vraiment rêver quoi.
1: C'est un roman.
3: Non, c'est pas un roman, c'est un essai.
1: C'est un essai.
3: Alors très très documenté. Benjamin Patineau, il a un public énorme auprès des jeunes. Je pense que la moyenne d'âge de ses lecteurs se situe entre 25 et 40 ans.
1: Comme vous
3: Comme moi, oui. Pour ça, je suis un lecteur assidu.
1: Et c'est facile à lire ou c'est vraiment... Parce que quand on parle de documentation, souvent on se dit qu'il faut vraiment être très attentif, manier les sources, etc., non?
3: Ah oui, alors, les sources, il en cite beaucoup. C'est C'est peut-être là, bon, un petit peu le problème, mais on comprend vite quand même. Il cite des séries télévisées, bon, qu'on a vues ou pas vues. Il fait référence à des sites internet qu'on connaît ou qu'on connaît pas, mais c'est pas grave. Bon.
1: Mais on peut aller les voir après. En fait.
3: Bien entendu, à chaque fois, tout est sourcé.
1: C'est de continuer en fait à se.
3: Tout est sourcé.
1: D'accord.
3: Et même si bon. Moi, il y a des trucs qui parlent de certaines séries que j'ai jamais vues, que je ne connaissais pas. Mais, mais peu importe, on comprend où il veut en venir.
1: C'est combien de pages ?
3: Oh, c'est 400 pages. C'est... mais non, ça se lit très bien et c'est super intéressant.
1: Et c'est super d'actualité.
3: Ah, c'est super d'actualité. Mm-hmm. Et il y a vraiment un... Alors, je pense que... Moi, j'espère qu'on aura beaucoup de jeunes parce que c'est vraiment pour eux. C'est plus... Très honnêtement, c'est plus pour un public 25-40 ans que pour un public 70 ou plus.
1: C'est pour ça qu'il faut aller voir dans le programme du Sémaphore quel est le film, parce qu'à mon avis, il a choisi un film qui tout de même aborde peut-être la même problématique, je suppose. Ou alors complètement différent.
3: Oui, j'avoue que là, le film,
1: programme
3: je ne sais pas.
1: Hein. Mais c'est intéressant qu'il le présente
3: c'est
1: aussi.
3: C'est un personnage très intéressant, Benjamin Patineau, qui... C'est vraiment très très bien. Moi, je vous conseille d'aller l'écouter. Vous serez forcément surpris et très agréablement surpris.
1: Donc surtout 18h30,
3: vendredi
1: 9 octobre. Donc on va en parler et reparler. Alors la deuxième heure littéraire, elle est un peu différente. Vous connaissez bien aussi cet auteur. Et vous avez choisi de l'illustrer d'abord par une musique.
3: Hein ? Oui, alors
1: Willie Nelson.
3: Willie Nelson, parce que tout simplement dans son bouquin, à un moment il en parle, alors très rapidement, mais je me suis dit bah, pourquoi pas. Willie Nelson, qui était un type aussi, enfin qui est toujours, puisqu'il a 93 ans, Willie Nelson, il continue de tourner, il se produit régulièrement aux États-Unis, et c'est un chanteur de country, mais cette. Non pas la country traditionnelle américaine, hein, avec les valeurs du nationalisme américain. Il faisait partie dans les années 70 de ceux qu'on appelait les outlaws. Donc ceux qui étaient un petit peu en dehors et qui faisaient valoir une autre forme d'Amérique, une Amérique un peu plus rebelle, un peu plus contestataire. Et Willie Nelson, en ce sens, je le trouve très très intéressant.
1: Oui, et puis le titre que vous avez choisi, Bloody Mary Morning, hein, ça annonce la couleur.
3: Tout à fait.

0: Alors sur Radio Alliance Plus, avec Patrice et Benoît, amis du prolet, nous allons continuer nos heures littéraires. Je vous rappelle tout de même que dans la première partie, si vous arrivez juste au moment de cette émission, au milieu de l'émission, une exposition, l'apéro bavard, le café philo, plein d'autres choses, un concert. Et après Benjamin Patineau, Benoît, vous nous conseillez de venir le mercredi 14 à 18h30 rencontrer Victor Del Arbol pour son livre « Le temps des bêtes féroces ».
1: Oui, je vais en parler. Dans le milieu polar roman noir, là on a une personnalité connue dans le monde entier, traduite dans 60 pays. C'est un grand, grand personnage de la littérature telle qu'il va la présenter. Nous sommes très très heureux de l'avoir. On a eu un très bon contact avec Actes Sud. On voudrait même continuer ce partenariat avec Actes Sud. Pour ceux qui connaissent cette littérature, ils vont sûrement entendre à la radio et vont déjà se pincer de se dire mais comment c'est possible que cet homme-là vient, parce que c'est quand même
0: au prolet,
1: voilà.
0: Le centre du monde.
1: Voilà,
0: ouais.
1: C'est ça. Donc nous sommes très heureux de l'accueillir, bien sûr. Et donc son livre qui vient de sortir, donc tu as cité le titre, ça parle. Ça se passe à Lanzarote pour une grande partie, et c'est une jeune femme aqueuse qui est renversée. On se demande pourquoi elle est renversée, et là on comprend petit à petit qu'on est rentré dans la mafia mondiale et qui va occasionner des meurtres par meurtre pour arriver à ne pas faire savoir qu'est-ce qui s'était passé. Elle étant au courant en tant qu'aqueuse de choses très très importantes au niveau mondial. Voilà, donc
0: elle n'a pas été choisie au hasard.
1: Elle n'a pas été choisie, c'est pas un hasard qu'elle soit enfin renversée. Elle n'est pas morte, c'est important aussi. Donc,
2: oui. Ouais.
1: Et voilà, donc on ne dit pas plus, mais franchement, vous allez avoir l'occasion de rencontrer un des très très grands de la littérature noire et policière. Donc je pense qu'il faut absolument ne pas louper ce rendez-vous-là.
0: Voilà. Oui, demander comment il a les idées.
2: Oui.
0: Il a écrit combien de livres ?
1: Il en a 10 traduits en français.
2: Oui, il en a 14 ou 15 à son actif.
0: Donc c'est toujours passionnant.
2: Tous Actes Sud. Et ce qui est intéressant chez Victor Del Arbol, c'est que il y a une intrigue policière dans son bouquin, toujours, mais derrière cette intrigue policière, il y a plein d'histoires et qui tiennent notamment lieu à l'histoire, puisqu'il est espagnol et le franquisme causé beaucoup, beaucoup de dégâts. Mmh. Alors, soit en 36, soit pendant toute la durée de Franco. Et il y a encore aujourd'hui des failles, et même parfois à l'intérieur d'une même famille. Mmh. Et donc, à chaque fois, il met en avant tous ces problèmes qui ont pu naître du franquisme.
0: C'est vraiment... Est-ce que ce n'est pas la caractéristique du polar ? Je me souviens du salon du polar,
2: ouais.
0: Où vous aviez reçu beaucoup de d'écrivains, et ils le disaient à chaque fois. Il y a toujours un arrière-plan social,
2: oui.
0: Qui n'est pas qu'un arrière-plan, en fait.
2: Tout à fait. Alors, soit un arrière-plan social, soit là, un arrière-plan politique, très politique. Mmh. Alors, dans ce bouquin-là, il ne fait plus référence au franquisme, mais il fait référence à d'autres événements qui sont du même ordre. Hein.
1: Mmh. C'est expatrié un peu, oui. Au monde, et en Europe.
2: Mais à chaque fois, c'est ça. Et puis, la particularité de ce livre aussi, c'est que c'est... Or, il écrit depuis, je sais pas, 25 ou 30 ans, Victor Del Arbol. Mmh. C'est la première fois qu'il nous fait un bouquin avec des personnages récurrents.
0: Ah,
2: le précédent, on avait... Alors, il n'y en a pas beaucoup, hein, mais on a quelques personnages récurrents. Mmh. Alors, je sais qu'il y en a un troisième qui est sorti pour l'instant uniquement en Espagne, qui n'est pas encore traduit en France, donc on l'aura d'ici un an ou deux, avec encore des personnages.
0: Et quel est l'intérêt ? Parce que c'est très fréquent dans les polars, ces personnages récurrents, le même commissaire, etc. Pourquoi, à ce moment-là, il crée ce personnage ?
2: Ben justement, si vous voulez le savoir...
0: Il faudra que je pose la question.
2: Si vous voulez le savoir, venez au prolet.
1: Et on préviendra que tu allais poser la question. Comme ça, il sera sûr de pouvoir répondre, il sera préparé.
0: Oh, je pense qu'un écrivain de cette dimension n'est pas à court d'éléments.
2: Non. Puis alors, ce qui est intéressant aussi, c'est que Victor Del Arbol, il a travaillé pendant longtemps dans la police à Barcelone, enfin en Catalogne. Je ne sais plus quel était son grade, mais il a été policier lui-même. Donc il connaît
0: tous les rouages,
2: il connaît tout un tas de choses. Il a dû vivre, je pense que ça a dû l'aider aussi, ça a dû nourrir sa réflexion sur les bouquins qu'il a écrits. Mais c'est vraiment, à chaque fois, c'est superbe. C'est un magnifique auteur.
0: On parlait de documents pour Benjamin Patineau, là, c'est un roman, mais il y a, comment dire, un fond très véridique, très réaliste.
2: Son roman, il est très, très étayé. Mais comme tous les bouquins qu'il a fait, c'est très, très étayé.
0: Ben merci, ça nous donne très, très envie de le lire. Tous les deux, vous l'avez lu et les deux, vous n'avez pas été déçus.
1: Pas du tout.
0: Parce que souvent, à force de lire un auteur, on se dit « Oh oui, bon, c'est toujours un peu pareil. » Non, là...
2: Oui, mais là, ça aurait pu être le cas. S'il était revenu une fois de plus sur les dissensions familiales nées du franquisme, etc., ça aurait pu être le cas, ça aurait pu faire redite. Mais là, non, du tout. On part sur totalement autre chose.
0: Alors, nous avons fini avec les rendez-vous récurrents, donc des heures littéraires très riches ce mois d'octobre. Merci à vous.
2: Et puis, Vas-y. T'interromps pour te dire, on va faire un petit teasing. En novembre, on recevra aussi un auteur, mais on en dira un peu plus tard, mais un auteur de haut niveau, grand calibre.
0: Quelle science du suspense.
2: Donc, écoutez la prochaine émission qui aura lieu fin octobre, pour présenter le mois de novembre.
1: Oui, c'est bien amené. Hein,
2: ce sera, là, c'est du très, très haut niveau.
0: Mais il faut tout de même signaler que depuis un an, nous avons une émission mensuelle avec le Prolet.
2: Tout à fait.
0: Un partenariat très sympathique.
1: Et nous en sommes très ravis.
0: Et puis, on voit, vous et les autres amis du Prolet, la présidente et tout le monde, vous en faites des recherches, parce qu'il y a tout un travail administratif. Hein. Vous parliez tout à l'heure des éditeurs, les contacter, etc. Il faut se tenir au courant de l'actualité. Donc, un petit coup de chapeau, ça ne fait pas de mal. Hein,
2: nous prenons. Merci.
1: Un coup de casquette pour moi.
0: Alors, nous continuons avec le vide atelier du 17 octobre, avec Je m'anime. Oui. Hein, je rappelle toujours ce lien avec les associations. Vide atelier, donc c'est des œuvres d'artistes.
1: Des œuvres d'artistes qui vont donc être mises à la disposition et vendues à des prix
0: concurrentiels.
1: Voilà, donc il n'y aura pas de problème. Nous sommes très heureux d'accueillir cette association. On va leur offrir la cour en espérant qu'il ne pleuve pas, parce que sinon, je ne sais pas, ça sera annulé. Mais 15 artistes vont présenter leurs œuvres. Donc il y aura sculpture, peinture, toutes les œuvres, photographies, des surprises que donc je ne vous dirai pas. Donc, et nous espérons qu'il y ait beaucoup de monde un samedi après-midi, un samedi de la journée. Ça commencera vers 10h.
0: Il faut y aller pas trop tard,
1: 10h30, ça sera installé. Et puis après, jusqu'à 17h, 18h.
0: Ouais.
1: Donc, les visiteurs auront l'occasion de rencontrer 15 artistes différents qui leur expliqueront leur façon de faire et en même temps leur présenteront leurs œuvres.
0: Et donc, puis la possibilité d'acheter
1: une œuvre. À des prix raisonnables, on va dire. Voilà.
0: Et c'est des Nîmois tous, non ? Région, non, les Gardois au moins.
1: Oui, mais beaucoup de Nîmois, majorité de Nîmois.
0: Non, mais c'est bien, le Prolet, vous parliez des expositions, là aussi c'est un fil directeur, expositions, concerts, artistes, donc c'est important. Écrivains, là aussi c'est important.
2: Bah, surtout, moi je reviens là-dessus sur l'écriture, il faut en ce moment soutenir la littérature, parce qu'elle est quand même pas très très bien en point. On voit que des libraires ferment beaucoup, on voit que des éditeurs sont en difficulté, donc il est grand temps, il faut faire quelque chose pour la littérature.
0: Mais c'est vrai que le Prolet participe vraiment, et puis les libraires nîmois, puisque vous êtes en lien avec tous ces libraires nîmois, et là aussi les encourager, parce que c'est des métiers de passion. Et le livre, c'est un objet, livre papier.
1: Nous, on félicite toutes les collectivités qui prennent l'initiative, comme a été prise à Nîmes, en donnant une carte de bibliothèque DLCP, tout ça pour la lecture. Et je crois qu'il faut absolument que ces efforts soient faits, parce que ça serait une catastrophe si la lecture ne venait pas la chose, une lecture, la littérature en particulier, une chose primordiale. Donc,
0: quand on voit un pays qui abandonne les tablettes numériques pour revenir au bon manuel scolaire papier, donc c'est un élément intéressant, et l'écriture à la main également. Donc merci de participer à cette rébellion. Alors nous allons finir en parlant cinéma. Avec, vous avez dit, le sémaphore n'est pas loin, vous associez souvent des activités avec le sémaphore. Et là, c'est l'association Carte Blanche qui vous donnez donc, vous prêtez vos locaux le 6 octobre. Alors, ils ont lancé depuis peu une sorte de conversation, de café-cinéma, enfin je ne sais pas comment il l'appelle, une carte blanche. Il vous conseille d'aller voir plusieurs films, il vous le conseille à l'avance, et puis après on en discute. Alors les films de cette fois-ci, c'est pour le 6 octobre.
2: Alors, il y en a trois qui seront présentés. La vie d'une femme.
0: Oui, qui vient de sortir avec Léa Drucker.
1: Drucker, qui est médecin.
2: Les éléphants dans la brume.
0: Je ne connais pas.
2: Bah, qui doit sortir.
1: Népal. C'est du Népal, il sort cette semaine.
0: D'accord.
2: Et puis le dernier, c'est Notre Salut.
0: Ah ça, j'ai vu. J'ai vu dès en avant-première avec Swan Arlo sur l'itinéraire d'un vichiste plus ou moins convaincu sous l'occupation. Donc, on peut venir même si on n'a pas vu les trois
1: films. Bien sûr, au contraire.
0: Et c'est animé par...
2: Je pense même que c'est un peu le but de donner envie d'aller le voir. Mais même chose, les rencontres littéraires, on peut venir si on n'a pas lu le livre.
0: Oui, oui. Moi, je n'aurai pas le temps de les lire d'ici là.
1: Même si, si on ne l'a pas lu, de toute façon, on va vous donner envie de lire.
0: Mais et voilà. On peut les acheter une fois sur place ?
2: Les livres, bien sûr. Oui, tout à fait.
0: Il y a toujours un libraire qui est là pour les acheter.
1: On aura le Tessier, la librairie Tessier, qui sera... sur Actes Sud, là. Et puis le premier, ça sera
2: Diable Vauvert, comme c'est un éditeur local, il vient directement avec ses bouquins.
0: Aussi. Donc, cette discussion, elle est animée par qui, alors Jean-Noël Grandot, je sais, qui est professeur de cinéma.
1: Et puis, ils sont trois.
0: On a oublié les noms, ce sera une belle façon de venir les découvrir. Et c'est pareil, ça peut... Je veux dire, il ne faut pas être cinéphile averti, il ne faut pas avoir un diplôme de cinéma. C'est vraiment le ressenti. Moi, je crois que c'est ce qui est important, tout de même, que ce soit la littérature, la philo, le cinéma, c'est exprimer un peu ce qu'on a ressenti.
1: Trois responsables vont leur donner leur avis sur les films, et après... ceux qui ont vu le film prennent la parole et il y a un débat sur chacun des films. Voilà, et c'est bien. Et ça, on s'enrichit énormément parce qu'on n'a pas toujours tout vu de la
0: bien
1: même
0: sûr.
1: Façon.
0: Il faudrait des semaines très longues et peu d'activités. Et je sais que Carte Blanche aussi reçoit en général un acteur, une actrice, un réalisateur. Et cette fois-ci, c'est Hélène Noguera. D'accord. Donc on pourra aussi discuter. Qui choisit un film. Et je ne sais pas si c'est un des trois films qu'elle a... de ces trois films ou si c'est un autre. Donc on est vraiment, c'est Mafort, Prolé, toutes les associations que vous avez parlé, tout ça, ça fait un tout.
2: Voilà. Oui. Puis je pense que tout ça s'inscrit aussi dans une certaine forme de culture populaire, d'éducation populaire. Il n'y a pas besoin d'être agrégé de littérature pour lire, il n'y a pas besoin d'être un cinéphile convaincu et averti pour aller au cinéma, il n'y a pas besoin de...
0: Mais on le deviendra peut-être.
2: Ouais. Peut-être, tant mieux. Mais on peut aimer sans être pourtant, pour autant un érudit en la matière.
0: Et puis je crois que ce qui est important, c'est de diversifier un peu ses horizons, à être curieux. Mais merci à tous les deux.
2: Merci.
0: Rendez-vous
2: Sylviane.
0: Pour le mois de novembre avec vous ou deux autres ou un seul.
1: Selon la disponibilité de chacun.
0: Selon la disponibilité de chacun, parce qu'on sait, que dans les associations, on est très occupés. Ouais. Merci à vous deux.
2: Merci.
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0: 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Il est 7h, et tout de suite le journal de Radio France Internationale.
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1: Bonjour à toutes et à tous, RFI Matin, c'est parti. Nous sommes le samedi 3 octobre et on commence avec votre journal. Bonjour Martin Guez.
3: Bonjour Paul, bonjour à toutes et à tous.
1: À la une, l'épidémie d'Ebola qui bat un triste record dans l'est de la RDC.
3: En dépassant le seuil des 4000 morts, cette 17e épidémie est la pire qu'ait connue le pays et se concentre principalement dans la province de l'Itouri où se rend aujourd'hui le ministre français des Affaires étrangères Jean-Noël Barrot, attendu ce samedi à Bunia. La présidentielle au Brésil, c'est demain. La gauche et l'extrême droite sont au coude à coude entre Lula et Flavio Bolsonaro dans une campagne marquée par l'insécurité et par l'ingérence du crime organisé. Mobilisation sur pause en France le temps d'un week-end, mais qui devrait repartir de plus belle ce mardi à l'appel des syndicats étudiants et lycéens. Mobilisation qui se poursuit en revanche en Espagne, en pleine crise du logement et en pleine crise politique. Et puis enfin, nous irons voir Mémoire de fille, sortie sur grand écran cette semaine. Une adaptation libre et féministe de l'ouvrage d'Annie Ernaux, revisité par l'actrice et cinéaste Judith Godrèche.
1: Et on débute, Martin, avec donc ce cap franchi en RDC, celui des 4000 morts dus à l'épidémie d'Ebola.
3: La 17e de l'histoire du pays, la pire qu'ait jamais connue, la RDC. 4018 morts, soit sur plus de 8000 cas confirmés, soit un taux de létalité de près de 50% selon les dernières données des autorités congolaises, en grande majorité recensées en Ituri, épicentre de l'épidémie dont Bunia est la capitale provinciale. Bunia, où se rend donc aujourd'hui Jean-Noël Barrot, le chef de la diplomatie française. Il s'agit de la deuxième visite en 2 ans en RDC, après avoir rencontré le président congolais Félix Tshisekedi hier à Kinshasa. Il doit donc s'envoler aujourd'hui pour la province du nord-est du pays, Pauline Azili.
4: C'est à bord d'un vol des Nations Unies que le chef de la diplomatie française doit se rendre à Bunia. C'est véritablement le temps fort de ce déplacement. Un aller-retour à partir de Kinshasa dans la journée pour rencontrer les autorités et les équipes de la riposte. Il s'agit aussi de constater la situation sur le terrain dans cette province où la crise sanitaire se mêle aux crises sécuritaires et humanitaires avec l'activisme de plusieurs groupes armés. Au programme, le ministre doit se rendre dans un centre de traitement des malades d'Ebola géré par l'ONG française Alima. Puis il est question d'un déjeuner de travail avec les acteurs de terrain avant de visiter un laboratoire de l'INRB, l'Institut National de Recherche Biomédicale. Son directeur, le professeur Jean-Jacques Mouyembe, grand spécialiste du virus et d'ailleurs du déplacement. Enfin, samedi soir, avant de quitter Kinshasa, Jean-Noël Barrot devrait s'entretenir avec son homologue Thérèse Wagner, qui rentre, elle, d'une tournée en Europe et aux États-Unis. Pauline Azidi, Kinshasa, RFI.
3: Et malgré ce bilan particulièrement lourd concernant l'épidémie d'Ebola, les autorités sanitaires congolaises se veulent rassurantes. Lors d'une conférence de presse tenue hier à Kinshasa, le ministre de la Santé, Roger Kamba, a affirmé que le pic de l'épidémie est désormais derrière. L'OMS avait, elle, relevé des signes encourageants mi-septembre, tandis que l'Agence de santé de l'Union africaine estime pour l'instant que l'épidémie n'est pas sous contrôle.
1: Le Brésil se prépare à voter avant l'élection présidentielle la plus disputée de l'histoire du pays.
3: C'est en tout cas comme cela que la présente le plus grand quotidien brésilien économique, Valor Economico. Élection qui opposera le président sortant Lula, 80 ans, qui brigue un quatrième mandat, à Bolsonaro, non plus Jair, son opposant lors du précédent scrutin, Jair Bolsonaro, qui purge une peine de 27 ans de prison pour tentative de coup d'État. Mais Flavio, son fils de 45 ans, Lula a initialement donné large vainqueur dans les sondages avant d'être rattrapé ces dernières semaines par son rival d'extrême droite. Lula qui achève son mandat avec un chômage au plus bas mais une profonde insécurité dans le pays. L'élection qui est d'ailleurs sous l'influence du crime organisé et de groupes mafieux ou criminels qui mettent la pression sur les électeurs et même sur certains candidats, exemple à Rio de Janeiro avec Sara Cozzolino.
5: Dans la favela de Maré, Mateus Eusebio a déjà été abordé par plusieurs groupes de gauche comme de droite. Député régional, sénateur, gouverneur, il lui donne une liste de candidats pour qui voter.
6: On doit remplir un formulaire en donnant notre nom, nos numéros d'identité, de carte électorale, notre bureau de vote. Je ne sais pas vraiment pourquoi il demande tout ça.
5: Mateus affirme que certains prouvent leur vote en prenant une photo ou vidéo face à l'urne électronique. S'il continue de voter dans sa favela, beaucoup de bureaux de vote ont été déplacés cette année pour éviter les pressions sur les habitants. Dans la favela de la Cité de Dieu, Kaya Mendes observe le même phénomène.
7: Une fois qu'ils ont voté, les habitants reçoivent une bonbonne de gaz ou un panier alimentaire, sans réais. Ça dépend de la négociation qui a été faite.
5: Professeur en sciences politiques, Thaïs Alves remarque que les élections sont aussi un moyen pour les milices, ces organisations mafieuses liées à d'anciens militaires ou agents des forces de l'ordre reconvertis dans la sécurité privée, d'entrer en politique.
8: Il y a des candidats qui font campagne dans des territoires dominés par des milices. Ils ont souvent des liens proches avec des dirigeants d'organisations criminelles.
5: Même si les habitants des territoires connaissent ces liens, ils sont difficiles à prouver et dénoncer aux autorités. Sarah Cozzolino, Rio de Janeiro, RFI.
3: Et à la veille de ce vote qui s'annonce extrêmement serré, les États-Unis comme l'Australie ont annoncé suspendre leur service consulaire au Brésil, sans donner davantage de précisions sur les risques identifiés.
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1: RFI 7h06 quasiment à Paris, la mobilisation des lycéens et des étudiants fait une pause le temps d'un week-end avant de repartir de plus belle.
3: C'est un peu le calme avant la tempête puisque les organisations syndicales appellent à poursuivre les blocages et se donnent rendez-vous mardi pour une grande journée de mobilisation nationale. Hier, les syndicats lycéens ont été reçus par le ministre de l'Éducation nationale, Édouard Geffray, mais ont déploré l'absence de mesures concrètes du gouvernement, eux qui réclament plus de moyens et de meilleures conditions d'éducation et eux qui ont donc appelé à poursuivre le mouvement. Ce vendredi, 735 lycées, soit un cinquième des établissements français, étaient de nouveau concernés par la mobilisation. Une nouvelle journée de blocage marquée par des tensions et par plus de 1700 interpellations. Alors que les autorités estiment que les dégradations des lycées vont coûter plusieurs millions d'euros. Alors comment peut désormais évoluer le mouvement ? Réponse de l'historien Stéphane Sirot qui dresse un parallèle avec la mobilisation contre le contrat première embauche en 2006. À l'époque, la jeunesse avait alors réussi à faire reculer le gouvernement.
9: D'abord de savoir si ce mouvement va s'inscrire dans la durée et continuer à s'étendre, ça c'est un premier élément, et ça on le saura la semaine prochaine. Et surtout, est-ce que ce mouvement va parvenir à faire la jonction avec l'enseignement supérieur, connaître une extension massive dans les universités ? Il y a quelques universités dans lesquelles on a un début de mobilisation, mais à ce stade, ça n'est pas encore aussi massif que ça l'est dans les lycées. Et si cette espèce de jonction s'opère, ça veut dire aussi que immanquablement, les organisations syndicales de salariés, elles-mêmes, vont devoir se positionner, voire apporter une forme de soutien. Et là, ça nous ferait basculer, s'il fallait faire une comparaison, dans quelque chose qui ressemblerait un peu au mouvement de 2006 contre le CPE. Même s'il y a une différence, qui est le fait qu'il n'y a pas une revendication. Il y en a au contraire une multitude. Certaines d'entre elles pourraient contribuer à la recherche d'un compromis.
3: Et des propos recueillis par Marie Cazadebé, la mobilisation des lycéens et des étudiants en France. On y reviendra longuement tout à l'heure avec Marius Ménil, syndicaliste lycéen. Il sera votre invité, Paul Lonsin-Spinelli, à 6h20 en universel. C'est dans un peu plus d'une heure.
1: La crise du logement qui devient crise politique en Espagne.
3: Au lendemain de ce revers pour le Premier ministre espagnol Pedro Sanchez, le Parlement a en effet rejeté les deux décrets proposés par son gouvernement. Décrets rejetés par la droite, mais aussi par les indépendantistes catalans, pourtant traditionnels alliés du gouvernement socialiste, ce qui a provoqué la colère des manifestants. L'Espagne, pays de 50 millions d'habitants, qui compte un déficit de 700 000 logements, selon la Banque d'Espagne. Colère à Madrid comme à Barcelone, alors que cette impasse politique pourrait conduire le pays vers des élections anticipées. Reportage auprès des manifestants catalans, Élise Gazan.
10: Après le rejet des décrets pour le droit au logement ce vendredi, la mobilisation sur les places espagnoles s'est amplifiée. À Barcelone, au milieu des tentes, une assemblée de militants prépare leurs prochaines actions. Anna Bruyet.
11: On doit poursuivre la lutte dans la rue en tant que citoyen, c'est notre rôle. Et on organise une grève générale parce que c'est un problème qui le mérite.
10: Tous pointent du doigt la classe politique dans son ensemble. Félix Ruiz, étudiant.
12: On est là pour dénoncer non seulement les droites, mais aussi les gauches qui ont passé 8 ans à ne rien faire. Et là, ils parlent de nouvelles élections pour avoir nos votes, mais on se plantera face à eux.
10: Une rumeur d'élection anticipée que craint Roger Tugas, retraité.
13: Si les droites montent, et c'est fort probable, ça ne va rien améliorer, bien au contraire. Et ça, les gens de ma génération, on n'en veut pas le moins du monde parce qu'on l'a déjà vécu.
10: Ce samedi, les rues de plus de 30 villes espagnoles se rempliront pour dénoncer de nouveau la crise du logement.
14: Élise Gazangel, Barcelone, RFI.
3: Et la fin du mandat du Premier ministre Pedro Sanchez est normalement prévue pour 2027.
1: Plus de 90 frappes saoudiennes au Yémen ce vendredi, selon les rebelles Houthis. Le Yémen, où l'intensité des combats ne retombe pas.
3: Des bombardements qui ont surtout ciblé la capitale Sanaa aux mains des rebelles pro-iraniens. Alors que les combats ont fait plus de 80 morts dans la région de Taiz, dans le sud-ouest du Yémen. Taiz, majoritairement aux mains des forces pro-gouvernementales, est devenu le principal objectif militaire des Houthis. Daniel Valo.
15: Taiz n'est pas seulement la troisième ville du Yémen, c'est aussi un carrefour stratégique majeur et sa conquête serait pour les Houthis une victoire retentissante qui affaiblirait considérablement les forces gouvernementales. S'en emparer permettrait en effet aux combattants pro-iraniens de prolonger vers l'intérieur du pays leur avancée sur le littoral, de retarder une éventuelle contre-offensive et de renforcer leur mainmise sur le détroit de Bab el-Mandeb. Mais l'encerclement et la prise de la ville s'annoncent plus difficiles que prévu. Les capacités défensives des forces gouvernementales pouvant s'appuyer sur le soutien de l'aviation saoudienne. Parallèlement à cette pression militaire qui s'accroît sur Taiz, la situation humanitaire ne cesse de se dégrader. La ville accueille déjà en effet un grand nombre de civils ayant fui les combats. La majorité des Yéménites récemment déplacés y sont accueillis, a rappelé ce jeudi Hans Grundberg, l'émissaire de l'ONU pour le Yémen, qui se dit inquiet de l'intensification des combats dans la région et qui relève des informations extrêmement préoccupantes sur les victimes et sur la fermeture des routes qui empêchent les habitants de fuir les combats.
3: Explication signée Daniel Valo du service international de RFI.
1: Un coup de pression pour un coup de pompe, Donald Trump réussit son coup.
3: Le président américain qui obtient un sacré coup de pouce du G7, à peine aura-t-il eu à hausser le ton, car hier les dirigeants du G7 ont donc convenu de libérer jusqu'à 100 millions de barils de gazole et de pétrole brut dans les 4 prochains mois, alors que les États-Unis pressaient l'Europe de puiser dans ses stocks pour soulager le marché mondial et menaçait même de priver le vieux continent d'approvisionnement américain. Une décision du G7 dont Donald Trump s'est réjoui, assurant que désormais le prix à la pompe allait baisser. Et puis enfin, Paul, on va terminer avec cette rencontre entre une grande romancière et une grande actrice devenue cinéaste quand Annie Arnaud rencontre Judith Godrèche. Cela donne Mémoire de fille, un film sélectionné à Cannes lors du dernier festival et tiré du livre de la prix Nobel de littérature 2022. De plus en plus adapté sur grand écran, Mémoire de fille qui revient sur un été qui a bouleversé la vie de la romancière, celui de ses 17 ans. Mémoire de fille qui se joue en famille puisque l'actrice qui incarne Annie Arnaud à l'écran n'est autre que Tess Barthélémy, la fille de la réalisatrice Judith Godrèche. Un film qu'a vu pour nous Elisabeth Lequerry.
16: T'as déjà dormi avec quelqu'un ?
17: Attends, tu me demandes direct si je suis plus seule ?
16: Non, pas du tout.
18: Une écrivaine signe ses livres à Rouen. Un vertige l'a saisie et l'été 1958 ressurgit tout entier. C'est le point de départ de Mémoire de fille. Annie Ernaux revit sa première nuit avec un homme à 17 ans. Alors qu'elle est monitrice dans une colonie de vacances, elle est obsédée par lui. Il l'a pourtant agressée.
16: Tout ça, c'est ta faute.
18: En prise, non. Absence de consentement, l'onde de choc, dit-elle, s'est propagée violemment dans son corps et sur le reste de son existence.
16: Comment tu sais ?
18: Ce sujet, Judith Godrèche le connaît par un autre versant. En février 2024, elle porte plainte pour viol contre les cinéastes Benoît Jacquot et Jacques Doyon. Sa prise de parole a déclenché une vague de témoignages. Elle est même considérée comme le point de départ du MeToo du cinéma français. Pour ce film, elle affirme pourtant avoir voulu raconter l'histoire d'Annie Arnaud, pas la sienne, en confiant le rôle d'Annie adolescente à sa propre fille, Tess Barthélémy, face à Valérie Dréville, qui incarne l'écrivaine à 70 ans. Et le film se clôt sur un dernier plan où les deux Annie se font face, comme si le rendez-vous avec la fille de 1958 avait enfin pu avoir lieu.
3: Voilà, de 1958 à 2026, il n'y a qu'un pas, c'est la magie du cinéma, un film sorti mercredi dans les salles françaises.
1: Merci beaucoup Martin Guez pour ce journal, à tout à l'heure. 5h13 en temps universel. Bienvenue si vous nous rejoignez. RFI Matin en Espagne, où le gouvernement de Pedro Sanchez s'empêtre encore un peu plus dans la crise du logement. Deux textes du gouvernement ont été rejetés par les députés hier. De nouvelles manifestations sont prévues aujourd'hui. Nous serons en direct de Madrid dans le journal de 6h, temps universel. Colère d'une autre nature en France. Plus de 700 lycées perturbés hier. On reviendra sur les revendications de la jeunesse, les violences aussi qui font tache dans ce mouvement avec notre invité Marius Ménil, co-secrétaire général de l'Union syndicale lycéenne. Ce sera 6h20, temps universel. Et puis, on parlera aussi de ces combats acharnés, toujours dans le nord de l'Éthiopie, notamment au Tigré. Le point dans le prochain journal Afrique. Dans un quart d'heure, vous avez une partie du programme. Soyez les bienvenus.
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1: C'est l'heure de la chronique politique et cette semaine, Édouard Philippe a enfin présenté son projet de réforme des retraites. Il était très attendu sur cette question sensible depuis qu'il avait évoqué la possibilité de placer l'âge de départ à 67 ans. Bonjour Valérie Gasse.
20: Bonjour Paul.
1: Alors finalement, Édouard Philippe place la barre à 65 ans, mais sa réforme reste orientée vers la recherche d'économies avec des mesures difficiles au risque de ne pas faire adhérer les Français.
20: Oui, ce que défend Édouard Philippe, c'est que son projet de réforme des retraites est responsable pour tous, juste pour chacun. Une manière de dire que tous ceux qui l'accusent de ne proposer que du sang et des larmes à ses concitoyens ont tort. L'ancien Premier ministre veut certes rester...
21: Bonjour à toutes et à tous. Vous écoutez les idées de sortie de Radio Alliance Plus. L'École supérieure des beaux-arts de Nîmes et le musée Carré d'art poursuivent leur cycle de conférences. Comme d'habitude, une personnalité est invitée à parler d'un artiste, d'une œuvre ou d'un mouvement en lien avec la collection du musée d'art contemporain. Cette fois, c'est le peintre Alain Clément aux personnes qui viendra évoquer son propre travail. Depuis les années 70, il entretient un lien fort avec la ville de Nîmes où il a enseigné et a encore aujourd'hui un atelier. En parallèle de l'exposition de sa donation au niveau 2 de Carré d'art, Alain Clément reviendra sur son parcours lors de cette conférence modérée par Hélène Audifrin, directrice du musée. Pour assister à cet échange, il faudra aller dans le grand auditorium de Carré d'art, mardi à 18h30. Mardi toujours, mais cette fois à Paloma, découvrez ou redécouvrez le groupe Blood Red Shoes. Originaire de Brighton, le duo vous propose une soirée rock. Depuis plus de 20 ans, Blood Red Shoes, c'est une guitare, une batterie, deux voix et suffisamment de bruit pour donner l'impression qu'ils sont au moins 6. Laura Marie Carter et Steven Hensel ne viennent pas à Nîmes les mains vides. En effet, en 2026, ils ont sorti un tout nouveau disque. Entièrement écrit, produit et mixé à deux. Une promesse est faite pour cette tournée européenne. Leurs concerts seront aussi bruyants que la loi leur permettra d'être. Pour vérifier qu'ils tiennent leur parole, direction Paloma, mardi, à partir de 20h30. Mardi et mercredi, la salle de l'Odéon à Nîmes accueille la pièce « L'abolition des privilèges » d'après le texte de Bertrand Guillot et une mise en scène de Hugues Duchesne. Vivez la nuit homérique du 4 août 1789 à Versailles, lors de laquelle la toute jeune Assemblée nationale constituante a voté l'abolition des privilèges féodaux. Noblesse, clergé et tiers-État siégeront à vos côtés dans un dispositif quadrifrontal. Un État en déficit chronique où les plus riches échappent à l'impôt. Un régime à bout de souffle, un peuple à bout de nerfs qui réclame justice. Un pays en proie aux caprices d'un climat déréglé qui ont conduit à cet instant décisif. Tenté par l'abolition des privilèges ? Alors rendez-vous à l'Odéon, mardi à 20h ou mercredi à 19h. C'était les idées de sortie de Radio Alliance Plus. Merci beaucoup pour votre écoute et votre fidélité. Je vous souhaite une agréable journée sur le 103.2 en DAB+ et sur notre site internet. On se retrouve dès demain pour de nouveaux rendez-vous.
22: Et tout de suite, nous retrouvons Audrey dans l'émission L'art et la manière.
23: Bonjour à toutes. Et tous, je suis Audrey Bédine, bienvenue dans votre émission d'Histoire de l'art, bienvenue à bord de l'art et la manière.

Chers tous, aujourd'hui, je vous propose un petit détour par les collections du Carré d'Art, musée d'art contemporain de Nîmes. On se penche sur l'œuvre d'une artiste dont le premier souvenir de dessin se trouve associé aux cartes de géographie dessinées sur les bancs de l'école. Une artiste contemporaine aux mille couleurs et dont la vie est un tissage, je vous présente Etel Adnan. Etel Adnan est née à Beyrouth en 1925. Sa mère est grecque orthodoxe originaire de Smyrne, son père, syrien et musulman, est un ancien officier de l'armée ottomane. Elle grandit dans un environnement polyglotte, à la maison résonnent le grec et le turc, dans la rue on parle l'arabe, à l'école, chez les sœurs, le français. L'anglais, elle l'acquiert avec les études. De même qu'elle évolue des petites au carrefour des langues qui l'environnent, elle se construit tout au long de sa vie au carrefour des pratiques, puisqu'elle est à la fois écrivain et poétesse multilingue et artiste visuelle. En 1949, soit à l'âge de 24 ans, sur l'opportunité d'une bourse, elle part étudier la philosophie à la Sorbonne, poursuit ses études aux États-Unis dès 1955, puis s'installe en Californie à Sausalito. Sausalito, c'est une petite municipalité en banlieue nord de San Francisco, séparée de la mégalopole par le fameux Golden Gate. Dès 1958, Etel vit là. Et jusqu'en 1972, elle enseigne la philosophie au Dominican College de Saint-Raphaël, c'est-à-dire dans une université catholique. À cette période, elle fait trois rencontres qui furent pour elle décisives. La première, c'est celle d'une collègue qui la persuade qu'elle ne peut décemment pas enseigner la philosophie de l'art sans développer elle-même une pratique artistique. Questionnée sur cette évidence, Etel n'hésite pas longtemps et c'est ainsi qu'elle amorce au virage des années 60 son chemin artistique et se met à peindre. Elle a alors près de 35 ans. La seconde rencontre, qui est immense, c'est celle avec le mont Tamalpais, dont elle a vu depuis sa fenêtre et qui devient une source d'inspiration majeure. Comme Cézanne, la montagne Sainte-Victoire, Etel Adnan a peint le mont Tamalpais pendant des décennies, même lorsqu'elle l'aura physiquement quitté. La troisième rencontre, ou découverte, c'est toujours au début des années 60, c'est celle du Leporello, type de carnet constitué d'un feuillet unique qui se déplie à la manière d'un accordéon, lui permettant d'associer au sein d'une même œuvre peinture, écriture et déploiement dans l'espace. Dès le début, langage et peinture sont donc pour elle les deux faces d'une même pièce. À compter de 1972, elle tente un retour au Liban et tient les pages culturelles du quotidien Al-Safa, puis pour l'Orient le Jour. Saisie par la guerre, elle publie « Cite Marie-Rose » en 1978, inspirée de la vie et de l'assassinat par la milice chrétienne de Marie-Rose Boulos, maronite, travaillant pour les services sociaux de la résistance palestinienne. Ce roman de guerre, publié en français, est rapidement traduit dans 10 langues. En raison des nombreuses menaces de mort reçues après la parution de l'ouvrage, elle quitte de nouveau Beyrouth pour la Californie et après avoir peint le mont Sanin au Liban, elle retrouve son sujet favori, le mont Tamalpais. Comme un nouveau départ, mais cette fois-ci en exil à cause de la guerre, elle se réinstalle en Californie dès les années 80. Son livre de vie, elle le clôture en France, entre Erquy et Paris, où elle décède à l'automne 2021. La vie d'Etel Adnan, c'est une vie de départ et d'arrivée, d'aller et de retour, et bien évidemment d'exil. C'est une vie d'engagement anti-guerre par l'écriture, les écritures, puisqu'elle compose des poèmes, mais aussi romans, essais, qui accèdent à une certaine reconnaissance. C'est une vie de mobilité et d'adaptation. C'est aussi l'histoire d'une reconnaissance fulgurante en tant qu'artiste visuelle. Celle qui confia s'être longtemps contentée de vendre des œuvres par-ci par-là, à des plus ou moins proches et pour des sommes modiques, connaît un succès critique au tournant des années 2010, où son travail est exposé, très bien exposé même, et touche au-delà des happy few, autrement dit les quelques heureux qui ont la chance de déjà la connaître, de nouveaux publics. Mais surtout, c'est en 2012 que ses peintures font d'elle la star de la Documenta, prestigieuse foire d'art contemporain de Kassel en Allemagne, qui se produit tous les 5 ans et qui a pour vertu fréquente de lancer des carrières.
À la suite de cette visibilité soudaine, Etel Adnan accède au monde très secret des collectionneurs, au carnet d'acquisition des conservateurs et jusqu'à sa mort à des expositions régulières dans de grandes institutions à travers le monde. Rappelons-nous aussi que c'est juste après la Documenta de Cassel que trois de ses œuvres, dont la nôtre, rentrent dans les collections du Carré d'Art. Bref, pour Etel Adnan, on peut sourire en pensant que c'est à 87 ans qu'elle connaît littéralement un succès fou. Si fou même qu'en 2015, un article que lui consacre le Wall Street Journal est titré, non sans humour, « Etel Adnan, la hit girl de 90 ans ». Une hit girl désigne dans la culture pop une jeune femme qui attire fortement l'attention des médias et du public grâce à son charisme, son style ou sa popularité du moment. Alors bien sûr, la découverte de notre artiste n'est pas sans lien avec cette tendance plus globale du monde de l'art à nourrir depuis une vingtaine d'années une considération très affirmée pour les femmes peintres. Mais elle est sans doute due aussi à la singularité des peintures d'Etel Adnan dans le paysage de l'art contemporain. Comme le souligne la notice qui lui est dédiée sur le site du Carré d'Art, dans un paysage contemporain où la peinture est très souvent pensée en termes de grand format, voire de monumentalisme, les petits formats d'Etel Adnan suggèrent un rapport à des formes moins héroïques de la peinture. Peindre des petits formats a d'ailleurs sans doute été pour Etel Adnan un aveu de modestie, elle qui s'est mise à la peinture en autodidacte sans prendre de cours. Ce fut sans doute aussi un gage de liberté. Elle a confié souvent être adepte de ne pas s'encombrer pendant des mobilités qui l'ont obligée à ne plus travailler que sur des petits formats, lesquels sont devenus comme des métaphores de son nomadisme et de la légèreté qui l'accompagne. Enfin, on imagine très bien comment les petits formats se prêtent davantage à l'immédiateté de sa pratique. Il apparaît souvent, en effet, que ce qui a frappé les critiques, c'est son usage de couleurs quasi sorties du tube et appliquées au couteau. Cette œuvre sans titre, dont je propose un commentaire aujourd'hui, a été acquise en 2013 par le Carré d'Art, musée d'art contemporain de Nîmes. Cette acquisition se produit lorsque notre chère Etel a commencé à avoir sacrément le vent en poupe, et plus précisément encore, juste après son invitation et sa révélation par la Documenta. Sans titre, cette œuvre de 2012, je l'ai choisie pour sa naïveté, ses couleurs vives et pour sa représentativité. C'est un petit format de 24 cm par 30 où se combinent des formes géométriques en un plat de couleurs. L'ensemble suggère, comme souvent dans sa peinture, un paysage, un horizon, un soleil, ici il est noir, mais aussi, devinez quoi, dans une forme triangulaire centrale, une montagne à deux versants colorés, l'un parme et l'autre beige rosé, à moins que cette montagne ne soit une route qui monte et culmine avant de disparaître tout en emportant le regard vers un point de fuite. De manière archétypale et propre à l'artiste, on retrouve le rouge, si cher à Etel Adnan, qui plus est posé en forme carrée, motif qui vient marquer nombre d'étoiles de l'artiste tout au long de sa carrière. Ici, la toile combine aussi 9 couleurs différentes et tout le talent de l'artiste est d'avoir su les faire coexister et se combiner dans une synergie quasi parfaite, tant cette œuvre est pleine de dynamisme. Etel Adnan disait que l'art apportait, je cite, « quelque chose qui vivifie, un désir de vivre ». Et c'est vrai que ce petit bout de tableau, associé de puissant, qu'il nous emmène comme en promenade, et c'est en ce sens que je vous invite à l'apprécier. Car regarder ce tableau, s'y perdre, revient presque à ouvrir une fenêtre et à respirer un grand bol d'air frais. Le commissaire d'exposition Hans Ulrich Obrist parle des œuvres d'Etel Adnan comme des peintures de petit format qui sont pour la plupart incroyablement optimiste. Et cet optimisme doit beaucoup à son talent très intuitif de coloriste. Et elle prévient, « Quand je peins, cela peut ressembler à un paysage, mais il y a plus que cela. » Et quand on lui pose la question « Quelle est la couleur avec laquelle vous aimez peindre ?» elle répond « J'aimerais bien vous donner une réponse nette, mais une couleur qui m'attire dans la peinture, c'est le rouge. » Les couleurs existent les unes par rapport aux autres, dit-elle. C'est la première forme et la première couleur qui vont créer les autres formes et couleurs. Si j'ai commencé avec la couleur bleue, très probablement, la peinture va être abstraite. Si j'ai commencé avec un triangle taupe, la peinture sera plus proche d'un paysage. Et si la première chose que je fais en bas de la toile, ce sera une surface verte, la troisième couleur répond à ces deux couleurs. Le quatrième geste répond aux autres. Plus j'avance, plus les choix sont difficiles. Il faut que cela ait un sens.
Les couleurs s'appellent, se valorisent, les dernières couleurs finissent le tout et peuvent faire basculer le tableau. Voilà, chers amis, j'espère que vous aurez pris plaisir, comme moi, à basculer dans l'univers d'Etel Adnan. C'était Audrey Ebeldine pour L'Art et la Manière.

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2: Donc moi, maintenant, je suis à la retraite. J'essaie de combler les journées, mais c'est très, très dur parce que je suis toute seule et c'est vraiment difficile. C'est pour ça que de là, de rencontrer les gens... Donc là, maintenant, c'est très compliqué parce que je trouve que d'être seule, en vieillissant, c'est difficile. La solitude, c'est dur. Et je comprends qu'il y a des personnes qui se renferment sur elles-mêmes. Parce que des fois, je n'ai pas cette nature-là. Alors, je me dis, je ne me vois pas assise dans le canapé à regarder des films toute la journée. Ce n'est pas mon truc, quoi. Mais je comprends parce qu'il y a des personnes qui sont seules et elles essaient de combler la solitude comme ça, quoi. Mais c'est triste. C'est très triste. Je trouve que... on ne fait pas assez, je trouve, pour les personnes âgées. Parce que... C'est vrai qu'on essaie de faire comme là, c'est bon, là, Mona Lisa, tout ça, moi je trouve ça bien, parce que depuis que j'ai connu Mona Lisa, c'est vrai que ça me fait quand même des ouvertures. Et puis la preuve, ça me fait connaître du monde et tout. Moi j'aime beaucoup les gens. Mais il y a des personnes qui ne vont pas aller, parce que moi c'est vrai que je cherche quand même à essayer de sortir et tout. Mais il y a des personnes qui n'ont pas l'idée de ça, qui n'aiment pas ça. Donc elles restent dans leur coin et. Et après, les autres personnes qui sont bénévoles ou n'importe qui s'y intéressent, elles arrivent à s'en désintéresser, pensant que peut-être elles ne veulent pas le contact, alors que si, elles aimeraient. Mais c'est vrai qu'il faut insister, c'est compliqué. C'est compliqué. Moi, je comprends ça, que c'est compliqué. Mais moi je sais que je... Pour moi, c'est très douloureux, la solitude. Moi, ça me pèse énormément. Puis en plus, je suis dans un immeuble où personne ne parle, personne ne se parle. On se dit à peine bonjour. Personne ne se parle. Moi, j'ai essayé de faire, vous savez, les repas des voisins, de faire... Alors, la première année que j'habitais là, bon, j'avais qu'une autre dame, j'en avais parlé, alors on avait fait un petit peu les appartements, on avait demandé et tout, mais les gens sont négatifs toujours. « Oh non, ça ne m'intéresse pas. » Alors, bon, j'ai fait une fois. Deuxième année, je vais essayer encore. Puis c'est toujours pareil, donc après, bon, ben voilà, chacun reste chez soi et... C'est ça qui est dommage. Il y a vraiment une grande solitude et vraiment un isolement quand même qui est quand même assez conséquent. Mais quoi faire, je sais pas. Et c'est vrai que c'est triste parce qu'il y a des personnes qui savent pas comment aller vers les autres aussi et puis qui ont pas envie. Et il faut les secouer. Et moi, des fois, je secoue les gens, mais je me fais mal voir. Des fois, on me dit que je suis pas gentille. Parce que des fois, j'ai dit, mais arrêtez de vous plaindre. Oh, il y a pire que ça. Et puis, c'est rien. Sortez, faites ci, faites ça. Et après, on me dit, oh là là, mais je sais, j'ai des échos. On me dit, bah, t'es pas facile. Hein. Tu sais que t'es pas facile. Alors, après, j'ose plus parce que, on me dit, ma vie, elle est monotone. Très, très, très monotone, très triste. Alors, j'essaie de combler un peu avec la peinture. Je m'étais mis à peindre. Et puis là, j'ai des gros problèmes de santé, donc j'ai plus le temps. Parce que je suis toujours à l'hôpital, chez le docteur, ceci, cela. Donc après, quand je rentre, je suis fatiguée. Ce qui fait que j'ai laissé tomber un peu la peinture, mais je vais reprendre parce que ça me donne de la vie quand même. Hein. Et puis, une fois que je suis en train de peindre, je m'évade. Alors, je pense plus trop à ce qui se passe, quoi. Je me dis, bon... C'est vrai que c'est bien la peinture parce que ça. J'essaie de. Je choisis un tableau sur Pinterest, c'est ça? Et puis après, ben, je le modifie, mais ça me donne une base, quoi, pour. Donc en fait, ça fait un petit peu de création, c'est intéressant, quoi. Ça, c'est bien. J'aime bien les silhouettes, les paysages, un petit peu le surnaturel. J'aime bien. Alors j'ai fait un tableau, c'est une femme avec, ça représente un visage de femme, mais qu'avec du feuillage. Alors des feuilles, des fleurs, vous voyez. Alors sa bouche, son sourcil, c'est une feuille. la peinture ou la... écrire aussi des poèmes. Moi, j'aime bien écrire des poèmes. Alors, ça aide à s'évader un petit peu. Ça compense beaucoup de choses, mais c'est vrai que la solitude, c'est très compliqué. C'est douloureux. C'est douloureux. Je suis pas soutenue, vous voyez. Peut-être que ça vient de moi, parce que du fait que je veux toujours être forte, alors, je veux pas qu'on m'aide. Vous voyez. Donc, je veux m'en sortir toute seule. Alors, je me dis peut-être aussi que ça vient de moi, parce que j'accepte pas trop que les autres m'aident. Alors, à force, tout le monde me voit très forte, alors qu'en fait, j'y suis pas, quoi. Parce que c'est vrai que moi, de recevoir de l'aide ou de demander de l'aide, c'est très compliqué. J'ai une personne pour venir m'aider pour le ménage et tout ça. Mais elle est gentille, puisqu'elle est attentionnée. Elle me dit, oh ben, attention, faites attention à vous, ou faites attention à ci, attention là, il y a une marche et tout. Et ça m'agace. C'est incroyable, ça. Ça m'agace qu'on s'occupe de moi comme ça. Je dis, je suis pas un bébé, je la vois, la marche. Vous voyez un peu ma réaction. Et je pense que c'est pas bien. Ça, c'est une attitude qu'il faut rectifier. Mais ça, maintenant, à mon âge, 87 ans, vous croyez que je vais me refaire? Je pense pas. Je pense pas.
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6: Bonjour, ben voilà, je suis Anastasia, libraire à la librairie des Deux Places. Alors, je vais parler d'un album jeunesse que j'ai beaucoup aimé de cette rentrée littéraire qui s'appelle Lily Poésie, donc qui est tout en poésie et délicatesse. Et les dessins sont magnifiques, il y a des jolies couleurs, c'est très délicat. Donc, ça raconte l'histoire d'une petite fille de 7 ans qui n'a pas d'ombre. Et donc, elle va rentrer à l'école et malheureusement, ses camarades vont se moquer d'elle, donc elle va commencer à être très triste. Jusqu'à ce qu'elle rencontre une étoile qui va lui faire prendre confiance en elle. C'est une très très jolie histoire sur la différence et sur ce qui fait notre force. Et c'est à partir de 3 ans. Je vais lire un petit passage. Sur le bout de terre où naquit Lily Poésie, le temps était toujours gris et souvent à la pluie. De mémoire d'habitant, on n'avait jamais vu les rayons du soleil percer les nuages qui bouchaient sans cesse le ciel et l'horizon. Les gens s'en étaient accommodés et trouvaient que leur île, aux délicates teintes pastel, était un véritable paradis. Lily Poésie y grandit les 6 premières années de sa vie. C'est un petit passage, je trouve que c'est très bien écrit, donc ça peut plaire aux enfants. Moi j'aime bien tout ce qui est par rapport à la poésie, avec les couleurs. Et là, il y a une super histoire de Joe Todd Stanton. C'est vraiment un auteur que j'aime beaucoup pour les enfants. C'est Le Petit Robot. Et là, par contre, ça parle de la société de consommation, de notre époque actuelle. Et je trouve que c'est une pépite qu'on peut faire lire aux enfants. Mais c'est aussi très bien pour les adultes. Et c'est à partir de 3 ans. Donc, c'est un peu plus sombre en termes de couleurs. Mais j'ai beaucoup aimé. En fait, c'est l'histoire d'un petit robot qui se retrouve dans une déchetterie. C'est un peu comme Wally. Sauf qu'il est tout seul et il comprend pas trop pourquoi il est là. Et en fait, c'est parce qu'un enfant l'a abandonné dans cette déchetterie. Donc voilà. Mais après, il y a une onde d'espoir parce qu'un autre enfant va le retrouver et ils vont devenir meilleurs amis. Donc voilà, je vais lire un petit passage. Je vais lire le début aussi, je trouve que c'est bien. Au milieu d'une immense décharge, un petit robot cassé se réveilla. Il ne se rappelait pas comment il avait atterri là, mais il savait qu'il n'était pas à sa place. Alors il se mit en route. Il passa sous des montagnes d'ordures branlantes, se faufila entre des machines délabrées, escalada des vaisseaux spatiaux abandonnés. Et tout au bout, il trouva un mur. Dans ce mur, il y avait un trou, et de l'autre côté du trou, il y avait des gens. Voilà, à continuer. Donc ça, c'était mon autre coup de cœur, qui est autre chose aussi. Et il y a une autre histoire, cette fois, ça va être sur la musique. Donc en fait, c'est l'histoire d'un petit garçon qui cherche à savoir quel est son talent. Et donc ça va être la musique. Et c'est, bah voilà, c'est une histoire aussi qui est sur la poésie et sur nos talents. Et c'est à partir de 6 ans. Cette fois, les deux autres histoires sont à partir de 3 ans. Et celle-là est à partir de 6 ans. Et c'est aussi sur de la poésie et la musique. Donc je trouve ça très émotif. Donc là, cette fois, c'est un peu plus... Donc voilà, on peut voir que... Enfin, on peut voir. Moi, personne ne voit, mais moi, je le vois. que c'est... Il y a un peu plus de texte. Donc voilà, ça va être la musique gitane et tout ça. Donc j'ai trouvé ça... Enfin, moi, j'ai appris pas mal de choses. Je vais aussi lire le début qui est pas mal. Un petit village de pêcheurs où le temps et l'océan grignotaient les maisons de bois. Lorsque le soleil brillait, des nuées de bateaux quittaient le vieux port, car les habitants vivaient au rythme des marées et des bancs de sardines baladés par les courants. Théo avait été adopté à l'âge de 2 ans par Lucien, le charpentier de marine. Quand celui-ci était entré dans l'orphelinat, il avait tout de suite remarqué les fines mains de l'enfant. Il a des doigts de tresseur de cordes, précis comme une clé à molette, s'était-il dit. Mais ne lui en déplaise, il s'avéra que le garçon avait des doigts de musicien, précis comme une clé de sol. Théo entendait de la musique partout, dans le cliquetis des mâts et le clapotis des vagues, dans le chant des mouettes et le souffle du vent. Même le bruit d'un marteau lui donnait un tempo. À cette mélodie du quotidien se mêlait le son du charango, un instrument venu de pays lointains dont il ne se séparait jamais. C'était tout ce qui lui restait de ses parents.

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2: La brève de Je lis pour vous. Nos drôles d'expressions dans le livre d'Alain Ray, participation de Stéphane de Groot, le Robert. Des potrons minés, des lobes. Cette expression ne s'emploie plus beaucoup, mais lorsqu'on la connaît, elle amuse, elle fait sourire. Son sens est maintenu par la préposition « des » qui exprime un début. Des potrons minés, c'est très tôt, au petit matin. Grâce à miné, demeuré courant comme mot aimable et affectif, on sent bien qu'il est question d'un chat. Quel rapport entre ce félin familier et l'aube matinale le petit matin? L'idée que les chats se lèvent tôt n'est pas très naturelle, alors qu'on sait qu'ils dorment peu, mais souvent, et qu'ils sont réputés, quand ils sont de gouttière, pour leurs activités nocturnes. En fait, ce sont des humains qu'il s'agit, et ceux qui se lèvent tôt sont heureux d'être les premiers à voir divers spectacles de la nature. Parmi ceux-ci, un chat qui se promène, pourquoi pas? Si le miné en question est bien un chat, que diable peut bien être ce potron? Ni pot, ni potiron, certes. Les mots savent se déguiser. Celui-ci paraîtra plus clair si l'on y ajoute un S puis un E. Cela donne posteron, où l'on peut voir une variante de postérieur, pur latinisme, de post, après. Car ce qui vient après, pardi, c'est le derrière. Mais ce potron n'est plus compris depuis longtemps, d'où la variante potron miné ou patron minette rendue célèbre par Victor Hugo. Comme d'autres expressions anciennes, potron miné concerne une grammaire qui n'a plus cours. Le potron miné, c'est le postérieur du miné, parfois remplacé, mais on a oublié cette manière d'appeler par jacquet, le petit Jacques, l'écureuil. Comme le chat, l'écureuil se fait remarquer par sa queue et celle-ci peut cacher ou montrer son derrière. Il faut admettre que les anciennes façons de s'exprimer, par leur obscurité même, apportent plus de poésie que la langue actuelle. Dès qu'on voit le cul du chat pour « au petit jour », n'est même pas drôle, alors que « potron miné » amuse et intrigue. Dans la vieille langue populaire fantasque qui va s'effaçant tous les jours, patron minette signifie le matin, de même que entre chien et loup signifie le soir. Tiré de Victor Hugo, Les Misérables, 1862. À bientôt pour la prochaine brève de Je lis pour vous. 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
5: Chers auditeurs, aujourd'hui nous allons parler cancer du sein et nous recevons Stéphanie Raymond, la vice-présidente de cette association qui a été créée il y a plus d'une douzaine d'années, association appelée les Duchesses du CES. Stéphanie Raymond, bonjour.
6: Bonjour, merci de nous accueillir.
5: Alors on ne peut pas parler de votre association sans dire deux, trois mots sur le cancer du sein, puisque Hippocrate avait appelé le crabe du sein, puisque ça avait la forme d'un crabe, qui par analogie a fait naître le mot cancer. En France, depuis 2004, toutes les villes participent à des manifestations qui vont permettre aux femmes de se rappeler que le dépistage n'est pas à négliger et qu'il est bon de surveiller, parce que c'est vrai que c'est le traitement et le nombre de cas de décès ont fait un progrès phénoménal depuis la généralisation de ce dépistage. Et donc c'est en octobre qu'on appelle maintenant Rose qui fait ce petit rappel pour le dépistage du cancer du sein. Et c'est à cette occasion que des associations se sont créées autour d'Octobre Rose, dont votre association, Les Duchesses du ZES. Alors, Madame Raymond, parlez-nous de cette association.
6: Donc, cette année, nous organisons la 12e édition. En effet, le but de cette association, c'est en effet de prévenir et vaincre le cancer du sein. C'est très important d'aller faire le dépistage pour les femmes, parce que plus un cancer est détecté tôt, plus il a de probabilité de guérir. C'est un des grands buts de l'association.
5: Elle a combien de membres ? Parce que vous êtes tous des bénévoles.
6: On grandit. En tout cas, cette année, nous sommes 13. L'association qui est partie
5: très bien
6: d'un nombre de 6 membres. D'autres personnes, d'autres bénévoles souhaitent nous rejoindre. Voilà.
5: Donc c'est bien que nos auditeurs vous entendent, comme ça on fait appel à de bonnes volontés, parce que je crois que c'est

0: cette belle ville d'Uzès, pour ensuite aller toujours dans la vallée de l'Eure et dans sa garrigue, mais par des chemins différents. Voilà, avec 2 kilomètres de plus cette année pour le grand format.
1: C'est un très gros travail, certainement, la préparation de ce parcours.
0: Oui, alors c'est notre présidente qui est une grande sportive qui, en effet, prépare avec d'autres personnes le parcours. C'est un très grand travail qu'elle fait tous les ans. Déjà, il faut créer le parcours, donc aller dans la garrigue, chercher les chemins, faire le nombre de kilomètres. Et ensuite, en effet, la veille, le samedi, plusieurs personnes partent avec elle pour baliser, en effet, les deux parcours. Les marches et le trail sont sur les mêmes parcours. De toute façon, toutes les courses doivent être avec accord. Toutes manifestations se font avec l'accord municipal.
1: Bien entendu, puisqu'il y a un détournement de la circulation.
0: Oui, disons qu'il y a des arrêts dans la ville. Et puis, de toute façon, même pour aller en nature, il faut avoir l'accord de la commune. Voilà, pour faire toute la manifestation.
1: Et alors, il y a beaucoup de participants, là. L'année dernière, vous étiez nombreux.
0: Alors, l'année dernière, nous avons eu le bonheur d'accueillir plus de 1500 participants. Plus il y a de participants, nous avons de dons à redistribuer ensuite sur les associations que nous souhaitons aider.
1: Oui, puisqu'en fait, cette course, il y a une petite participation de chacun. On paie son inscription.
0: Tout à fait. Pour participer à cette manifestation, il faut s'inscrire en ligne. Pour tout ce qui est trail, c'est en ligne et seulement en ligne. Il n'y a pas d'inscription le dimanche, le jour J. Les marches, on peut s'inscrire en ligne ou le jour J. Ça, c'est possible, dimanche matin.
1: Et vous pouvez nous donner le mail pour s'inscrire en ligne?
0: Tout à fait. Alors, il faut aller sur milesrepublic.com. milesrepublic.com et donc chercher la course des Duchesses du 4 octobre.
1: Et les inscriptions, je crois, c'est entre 8 et 14 euros.
0: En fonction du format. Pour les marches, si on fait sur place, c'est 2 euros plus.
1: Démarrez à quelle heure, là, dimanche 4 octobre?
0: Le village départ ouvre à 8h30. Les personnes inscrites vont venir retirer leur dossard avec le cadeau qui leur est attribué. Donc pour les coureurs, cette année, nous avons changé. Jusqu'à maintenant, on offrait un t-shirt aux coureurs. Maintenant, c'est cette année un tour de cou. Et les marcheurs aussi, eux, viennent non pas retirer de dossard parce qu'il n'y en a pas, ça n'est pas chronométré pour les marches, mais ils viennent retirer, eux, toujours un t-shirt.
1: Et quelle est la tranche d'âge là qui participe à peu près?
0: On a tout âge, hein, parce qu'on a des familles qui viennent sur les marches. Alors, on a fait un format de 5 km en course, en trail, pour que les collégiens de 14-15 ans puissent venir aussi participer à cette journée. Nous intervenons dans un des collèges de Duzès, auprès des 3e, pour les sensibiliser également au cancer du sein. Donc voilà, donc nous avons fait le choix il y a 2 ans de faire une course, non pas de 6 km comme c'était au départ, mais de 5 pour leur permettre, parce qu'il y a des normes au niveau de la Fédération d'athlétisme.
1: Bien sûr,
0: voilà. Et donc pour leur permettre de pouvoir faire cette course, nous l'avons mise à 5 km. Constatons que nous avons de plus en plus de jeunes.
1: Ça dure la journée presque complète?
0: Non, le départ est prévu à partir de 10h. On commence par les courses, par les trails et ensuite par les marches. À savoir qu'on compte 3h maximum. Ça s'arrête vers 1h, 2h de l'après-midi.
1: Et tout le monde pique-nique en arrivant, ça doit être très festif, certainement.
0: Alors ça dépend, que les courses de 5 km, au bout d'une heure, même pas, certains 30 minutes sont déjà revenus. Les gens qui viennent, en effet, c'est une forme d'entraînement pour eux. D'accord. À la fois, ils s'entraînent, ils font leur performance et en même temps, ils participent à l'action caritative.
1: Oui, parce que ce n'est pas seulement un événement sportif, il faut bien dire. Cette course des Duchesses d'Uzès, c'est aussi un événement caritatif. Dites-nous comment un peu, là, puisqu'il y a une participation financière de chacun, cet argent, il va aller où après?
0: Alors cet argent, ensuite, on fait un don à des différentes associations. Bien sûr, on en donne une partie à la Ligue contre le cancer, pour le cancer, et c'est surtout aussi pour la recherche, parce que principalement, on aime agir au niveau local. Ensuite, on remet également des sommes à des associations. Alors, nous avons l'association du réseau Diane, qui se situe au CHU Carimont à Nîmes, voilà, qui est un collectif qui rassemble des professionnels de santé, médicaux et paramédicaux, qui font une prise en charge médico-psychosociale personnalisée des patientes atteintes du cancer du sein. On est surtout en lien dans ce réseau avec les deux personnes qui sont des bénévoles et qui s'occupent de ce réseau. C'est une dermographe réparatrice. Donc elle fait tout ce qui est tatouage, que ce soit au niveau du sein, ça peut être aussi sur les sourcils, parce qu'il y a des femmes qui perdent complètement leurs sourcils.

0: les cils, les sourcils et donc les cheveux, bien évidemment. Donc on travaille avec le réseau Diane, aussi avec la clinique du cheveu qui est sur Nîmes. On verse au réseau Diane, à la Ligue contre le cancer.
1: Vous versez dans des associations qui vont aider les femmes qui ont été atteintes d'un cancer du sein. En plus de la recherche, bien sûr, et de la Ligue contre le cancer.
0: Aider l'année dernière une nouvelle association qui s'est créée en janvier 2025, qui s'appelle Au cœur des femmes, sur Uzès. C'est une jeune femme, Morgane Beauvais, qui a créé cette association. Elle organise des séjours de répit pour les femmes atteintes du cancer du sein métastasé. Voilà, elle a créé son premier séjour en juin de cette année 2026. Elle était venue nous rencontrer, nous demander notre aide. On a participé à moitié financièrement de son projet. Et donc, qui a très bien marché. Des retours très, très positifs et sereins des femmes qui ont pu y participer. C'est un groupe de 10 personnes. Et elle va continuer donc à créer ses séjours de répit. Donc voilà, donc nous continuerons à la soutenir, financièrement dans son projet qui est d'une grande bienveillance. Voilà.
1: Bien, bah écoutez, Madame Raymond, merci infiniment. Je rappelle aussi un autre mail pour s'inscrire, c'est www.sudchrono.fr. Voilà, écoutez, inscrivez-vous nombreux, vous participerez ainsi à rappeler aux femmes qu'il faut faire le dépistage, et puis vous œuvrerez pour toutes ces associations caritatives qui permettent un meilleur traitement pour celles qui malheureusement ont été atteintes. Madame Raymond, merci, merci beaucoup.
0: Merci à vous de m'avoir reçue, et merci pour les duchesses. Et nous attendons beaucoup de participants pour cette année. Merci.
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1: Et c'est l'heure d'un nouveau journal. Bonjour Marion Cazanov.
3: Bonjour Paul, bonjour à tous. On est en Espagne dès le début de ce journal où le gouvernement socialiste de Pedro Sanchez encaisse un échec. Le Parlement rejette les deux textes qui devaient résoudre la crise du logement. Et malgré une mobilisation de plus en plus importante dans la rue, mobilisation importante également en France, le mouvement lycéen se poursuit, des blocages d'établissements émaillés de violence de la part de manifestants mais aussi de la police. La Lettonie organise aujourd'hui des élections législatives dans un contexte de guerre en Ukraine, tout près de ses frontières. On parlera aussi de ces manifestations organisées dans plusieurs pays du monde aujourd'hui contre l'utilisation des pesticides.
1: Et puis Marion, en football, premier accro pour l'équipe de France version Zidane. Les Bleus tenus en échec un partout par l'Italie en Ligue des Nations hier. On y revient dans le journal des sports après cette édition. L'Espagne s'enlise dans une crise politique et sociale.
3: Après le choc de l'expulsion d'une octogénaire, Marie-Carmen Abascal, dont le loyer avait presque quadruplé, le gouvernement présentait hier deux textes pour mieux encadrer le droit au logement, le droit des locataires. Ces textes prévoyaient notamment d'interdire les expulsions jusqu'à 2030 et de prolonger de 2 ans les bails qui arrivent à leur terme. Ils ont été donc rejetés hier au Parlement à Madrid. Madrid où l'on vous retrouve, François Musso. Après ce camouflet donc pour l'exécutif socialiste, François, à quoi s'attendre désormais en Espagne ?
4: Eh bien, la première chose, ce sont des manifestations dans la rue, à Madrid et ailleurs. La mobilisation a été annoncée par le syndicat des locataires qui coordonne la colère populaire depuis maintenant une semaine et l'éviction donc de l'octogénaire Marie-Carmen de son logement, l'étincelle de la rébellion. L'importance de ces manifestations va être cruciale alors même que des pluies sont annoncées tout le week-end. Il faudra voir notamment si les protestataires continuent de camper à la Puerta del Sol à Madrid et surtout s'ils annoncent une grève générale. Ce baromètre social sera très certainement le principal facteur que va prendre en compte Pedro Sanchez pour décider que faire. La grande question est de savoir s'il va, oui ou non, convoquer des élections anticipées pour fin novembre ou début décembre. Tous les dirigeants socialistes l'y encouragent, espérant que le nouveau scrutin soit un plébiscite sur le drame du logement et permette ainsi à la gauche de remonter la pente alors que les sondages donnent la droite majoritaire. D'après de nombreux médias, Pedro Sanchez devrait prendre sa décision au cours de ce week-end.
3: François Musso, en direct de Madrid pour RFI.
1: Autre mobilisation massive, cette fois en France, où les lycéens vont poursuivre leur blocage.
3: Pas convaincus de leur rencontre avec le ministre de l'Éducation, Édouard Geffray a reçu hier 3 syndicats lycéens. Il a promis un plan d'action pour accélérer le remplacement des professeurs. Les élèves déplorent leurs conditions de travail avec des établissements insalubres, des classes surchargées, trop de profs qui ne sont pas remplacés. Hier encore, plus de 700 lycées étaient perturbés sur les 3700 que compte le pays. Une mobilisation émaillée de violence du côté des manifestants, mais aussi de la police, Sylvie Coffi.
5: Les images sont d'une rare violence. A immédiatement réagi le ministre de l'Intérieur, Laurent Nunez, suite à l'agression d'un policier à Belfort. On y voit un fonctionnaire être poursuivi par plusieurs personnes, puis jeté à terre et frappé. En marge des blocages organisés aux abords des lycées, le policier a été volontairement ciblé par des tirs de projectiles. Une enquête a été ouverte par le procureur de Belfort pour tentative d'homicide volontaire. Et ce n'est pas un cas isolé. En marge des cortèges, des individus extérieurs au mouvement de protestation lycéenne venus pour casser, ils ont été identifiés. En face, les forces de l'ordre, elles, sont également accusées de violences policières sur les manifestants. Un lycéen de 14 ans qui filmait la police a eu la mâchoire fracassée par un tir de LBD lors d'un blocage à Saint-Ouen-l'Aumône en banlieue parisienne. Alors que le défenseur des droits s'est saisi jeudi dernier pour faire toute la lumière sur ces faits, l'IGPN, la police des polices, mène 3 enquêtes sur des faits similaires.
3: Sylvie Coffi. Depuis lundi, plus de 5000 personnes ont été interpellées. Après leur rencontre avec le ministre de l'Éducation, les organisations lycéennes appellent à poursuivre la mobilisation, notamment mardi lors d'une grande journée de manifestation nationale.
1: Et on y revient justement après ce journal avec notre invité Marius Ménil. Il est co-secrétaire général de l'UNICEF. l'Union syndicale lycéenne. La Russie poursuit ses frappes sur des lieux stratégiques de la capitale ukrainienne.
3: Ces frappes ont touché tôt ce matin un important pont de Kiev, le pont Nord Pivnichny. Deux jours après l'attaque du pont Sud Pivdeni, ces attaques perturbent la circulation. Ce sont les plus importantes sur des ponts majeurs depuis le début de la guerre à grande échelle lancée par Moscou en février 2022.
1: Et c'est dans ce contexte, Marion, que la Lettonie organise des élections législatives.
3: Scrutin dans un pays balte, membre de l'OTAN, habitué aux incursions de drones sur son territoire. La Lettonie accueille des milliers de réfugiés ukrainiens et le parti de centre-droit Liste Unie, parti pro-européen du Premier ministre sortant, est donné en tête des intentions de vote. Si la menace russe plane sur le scrutin, elle n'est ni imminente ni traitée comme une priorité par les candidats. C'est ce qu'explique Céline Bayou, rédactrice en chef de la revue en ligne Regard sur l'Est.
6: Je pense qu'il y a à la fois une conscience très forte en Lettonie d'être en première ligne, puisqu'ils sont à la frontière. Et en même temps, on a en ce moment vraiment un discours qui est assez intéressant de la part des autorités dans les trois pays baltes, qui sont en mode n'exagérons pas la menace militaire directe sur nos territoires, en tout cas imminente. Il n'y a pas de menace conventionnelle imminente. Ça crée une espèce de situation qui paraît quasiment contradictoire, où à la fois il y a une grande angoisse et en même temps il y a un discours qui se veut un peu rassurant auprès des populations pour dire cette menace elle n'est pas imminente, donc il faut traiter le sujet différemment en fait, et notamment une réflexion sur comment on traite la question de la prétendue hybridité, c'est-à-dire de la multiplication des menaces russes sur les territoires de l'UE et de l'OTAN. Auprès des électeurs, ça peut créer aussi une situation un petit peu, enfin dans leur réflexion, une espèce d'ambiguïté en fait sur à quoi s'attendre.
3: Céline Bayou, rédactrice en chef de la revue en ligne Regard sur l'Est, propos recueillis par Julien Chavanne.
1: La Russie, on l'a vu, qui est de plus en plus isolée en Europe et qui, dans le même temps, continue de se rapprocher de pays africains comme le Togo.
3: Les deux pays organisaient cette semaine à Lomé une réunion de coopération sur trois jours, selon African Initiative. Il a été question de la création d'un corridor de transport de marchandises russes en Afrique de l'Ouest via le Togo. Il y a un an déjà, Lomé et Moscou avaient signé un accord de coopération militaire. Thierry Vircoulon est chercheur associé à l'IFRI. Il revient sur ce rapprochement Togo-Russie qui est à la fois politique et logistique.
7: Le Togo a une sorte d'intermédiaire important parce que il essaye d'aider l'AES et notamment par rapport à la CDAO. Il a tenté de faire le médiateur et devient un des corridors logistiques pour les pays de l'AES et également pour les troupes russes de l'Afrika Korps qui se trouvent dans l'AES. Moscou a mis en place deux corridors logistiques pour alimenter ses hommes qui sont au Sahel, que ce soit au Mali, au Burkina Faso ou au Niger, l'un par le port de Conakry et l'autre par le port de Lomé. Et donc là, il y a l'idée d'un corridor de transport, donc de quelque chose de plus important, qui permettrait en effet de désenclaver l'AES. Et là, les Russes appuieraient ce désenclavement via le Togo et notamment le port de Lomé pour créer un axe de transport qui permette aux pays de l'AES de faire de l'import-export plus facilement.
3: Et Thierry Vircoulon, chercheur associé à l'IFRI. Il était joint par Magali Lagrange. Les combats se poursuivent dans le nord de l'Éthiopie entre l'armée fédérale et les rebelles tigréens du TPLF. Alors qu'une milice pro-gouvernementale affirme avoir pris le contrôle de l'aéroport de Mekele, la capitale du Tigré, Mekele où convergent donc les combats, l'armée a en effet lancé une contre-offensive en début de semaine, un peu plus au sud, dans la région de l'Amara. Elle a pris le contrôle de plusieurs localités ces derniers jours. Amnesty International appelle de son côté à une réunion d'urgence de l'Union africaine. Face à la flambée des prix du carburant, les membres du G7 puisent dans leur stock stratégique de gazole. Jusqu'à 100 millions de barils vont être libérés dans les 4 mois. C'est ce qu'a dit hier Emmanuel Macron, le président français, à l'issue d'une visioconférence avec les autres membres du G7. Décision prise sous pression américaine. Donald Trump, le président américain, menaçait d'un embargo sur ses exportations de gazole. Si les hostilités sont à l'arrêt depuis plusieurs semaines entre l'Iran et les États-Unis, elles se poursuivent en revanche entre les rebelles houthis du Yémen et l'Arabie saoudite. Les houthis ont déploré hier plus de 90 frappes saoudiennes sur le Yémen, notamment sur la capitale, Sanaa.
1: Aux États-Unis, un rassemblement en hommage à Jamal Khashoggi.
3: C'était hier à Washington, 8 ans, jour pour jour, après l'assassinat de ce journaliste saoudien critique de la monarchie. Il était tué au consulat d'Arabie saoudite à Istanbul. Kaboul. La CIA américaine a directement pointé du doigt dans ce meurtre le prince héritier Mohamed Ben Salman. Les proches de Jamal Khashoggi ont donc tenu à se rassembler hier pour dénoncer l'impunité dont bénéficie le dirigeant, ainsi que son retour en grâce dans les cercles diplomatiques occidentaux. Vincent Souriau était à ce rassemblement à Washington.
8: Ils sont une grosse dizaine, pas plus, les rares membres de la dissidence saoudienne en exil, comme le défenseur des droits humains Abdullah Al-Aoud, qui regrette la diplomatie bien trop conciliante de Donald Trump vis-à-vis de l'Arabie saoudite.
9: Les États-Unis sous Donald Trump ont une approche purement transactionnelle. Rien sur les valeurs démocratiques. Personne n'est tenu responsable de rien. Et lorsque l'administration dit qu'elle soutient d'abord les citoyens américains, il y en a ici avec nous dont la famille est en prison en Arabie saoudite. Moi-même, 19 de mes proches ont l'interdiction de voyager en raison de ce que je dis ici, de mon militantisme et de mon travail politique.
8: Le cercle rapproché de Jamal Khashoggi n'attend pas grand-chose de l'administration américaine. En revanche, il attend beaucoup de la France, puisqu'un juge d'instruction français s'est saisi d'une plainte de Reporters sans frontières pour enquêter sur son assassinat. Nous espérons, nous dit-on, que cette enquête judiciaire débute le plus vite possible à Paris. Vincent Sonjou, Washington RFI.
3: Du Kenya à la France, en passant par le Pakistan, la Suisse ou encore l'Indonésie, de nombreuses manifestations sont organisées aujourd'hui à travers le monde contre l'utilisation des pesticides. Des marches donc sur tous les continents, avec une cible en particulier, le géant Syngenta, numéro 1 mondial des pesticides. Précision avec Simon Rosé.
10: En France, le principal rassemblement doit partir d'un village de Normandie, à quelques kilomètres d'une usine du géant de l'agrochimie Syngenta. Paysans, victimes de pesticides, riverains et salariés de la chimie réclament notamment l'arrêt des productions les plus toxiques et de l'exportation vers d'autres continents de pesticides pourtant interdits en Europe. Une pratique dénoncée par les organisateurs comme une forme de colonialisme chimique. Analyse partagée à des milliers de kilomètres de là, au Kenya, Susano Witi y est agricultrice.
11: Celui qui te nourrit, il te contrôle. La souveraineté alimentaire, c'est une question de contrôle sur ce que tu cultives. Tout ce que le Nord développe et déverse vers le Sud signifie qu'il veut contrôler nos systèmes alimentaires. C'est ce que nous devons contrôler.
12: Bonjour à toutes et à tous. Vous écoutez les idées de sortie de Radio Alliance Plus. L'École supérieure des beaux-arts de Nîmes et le musée Carré d'art poursuivent leur cycle de conférences. Comme d'habitude, une personnalité est invitée à parler d'un artiste, d'une œuvre ou d'un mouvement en lien avec la collection du musée d'art contemporain. Cette fois, c'est le peintre Alain Clément en personne qui viendra évoquer son propre travail. Depuis les années 70, il entretient un lien fort avec la ville de Nîmes, où il a enseigné et a encore aujourd'hui un atelier. En parallèle de l'exposition de sa donation au niveau 2 de Carré d'art, Alain Clément reviendra sur son parcours lors de cette conférence modérée par Hélène Audifrin, directrice du musée. Pour assister à cet échange, il faudra aller dans le grand auditorium de Carré d'art, mardi à 18h30. Mardi toujours, mais cette fois à Paloma, découvrez ou redécouvrez le groupe Blue Dread Shoes. Originaire de Brighton, le duo vous propose une soirée rock. Depuis plus de 20 ans, Blue Dread Shoes, c'est une guitare, une batterie, deux voix et suffisamment de bruit pour donner l'impression qu'ils sont au moins 6. Laura Marie Carter et Steven Hensel ne viennent pas à Nîmes les mains vides. En effet, en 2026, ils ont sorti un tout nouveau disque, entièrement écrit, produit et mixé à deux. Une promesse est faite pour cette tournée européenne. Leurs concerts seront aussi bruyants que la loi leur permettra d'être. Pour vérifier qu'ils tiennent leur parole, direction Paloma, mardi, à partir de 20h30. Mardi et mercredi, la salle de l'Odéon à Nîmes accueille la pièce « L'abolition des privilèges » d'après le texte de Bertrand Guillot et une mise en scène de Hugues Duchesne. Vivez la nuit homérique du 4 août 1789 à Versailles, lors de laquelle la toute jeune Assemblée nationale constituante a voté l'abolition des privilèges féodaux. noblesse, clergé et tiers-État siégeront à vos côtés dans un dispositif quadrifrontal. Un État en déficit chronique où les plus riches échappent à l'impôt. Un régime à bout de souffle, un peuple à bout de nerfs qui réclame justice. Un pays en proie aux caprices d'un climat déréglé qui ont conduit à cet instant décisif. Tenté par l'abolition des privilèges ? Alors rendez-vous à l'Odéon, mardi à 20h ou mercredi à 19h. C'était les idées de sortie de Radio Alliance Plus. Merci beaucoup pour votre écoute et votre fidélité. Je vous souhaite une agréable journée sur le 103.2 en DAB+ et sur notre site internet. On se retrouve dès demain pour de nouveaux rendez-vous.
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15: Bonjour à toutes et tous, bienvenue dans Saga Croco épisode 286. Aujourd'hui, pas de match à débriefer, mais une pause parfaite pour regarder ce début de saison de nos Nîmois. 5 matchs, 5 victoires, 15 points sur 15. Et le Nîmes Olympique est leader du groupe C. Et pour en parler dans un décor bien particulier, nous sommes chez le Nîmois, boulevard Victor Hugo à Nîmes, au milieu des maillots, des crocos. Et avec nous, le maître des lieux, Clément Després. 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Allez, venez, on va faire le bilan du Nîmes Olympique. Et aujourd'hui, fidèle au micro de Saga Croco, Pierre Mosca.
16: Oui, très heureux de me retrouver là et parler notamment de Nîmes Olympique, bien sûr.
15: Julien Testard.
17: On est très content d'être ici dans la boutique Le Nîmois, sur le boulevard Victor Hugo à Nîmes, et de recevoir, et là, d'ailleurs c'est lui qui nous reçoit aujourd'hui, Clément Després, l'attaquant du Nîmes Olympique, et maître de ces lieux où on sent quand même une âme du stade des Antonins, du football, des crocodiles, du Nîmes Olympique.
18: Bonjour à vous, bienvenue au Nîmois et devant ce magnifique corner du Nîmes Olympique.
15: Julien a raison, on a l'impression d'être au stade des Antonins, c'est de couleur rouge, de couleur blanche. Et puis, ce qui a surpris, mais agréablement surpris, le supporter cette année, Clément, c'est ce maillot bleu jean.
18: On a adoré le travail du club, nous aussi les joueurs. On espère que ça va faire le boulot au niveau des supporters et que du coup, on en verra de partout là, pendant les matchs.
15: Tu joues à domicile avec nous aujourd'hui, hein. Tu joues à la maison pour faire ce bilan sur ce départ canon du Nîmes Olympique.
18: Bah, je vous remercie de m'avoir démarché pour d'être venu ici à la boutique. Je pense que le lieu s'y prête bien pour faire ce joli bilan.
15: Allez, tout de suite le bilan avec le coach Pierre Mosca. Pierre, 5 matchs, 5 victoires. Qu'est-ce qui t'impressionne le plus dans ce début de saison du Nîmes Olympique en National 2, groupe C?
16: Vous étonnerez pas si je parle des résultats, puisque l'entraîneur est quand même lié à cette notion de résultat. Ceci dit, il y a des explications, toutes les explications possibles. Notamment, il y en a une qui me vient en premier, c'est l'état d'esprit des garçons. Je crois que en fonce de porte ouverte en disant que l'ADN nîmois, c'est également et surtout l'engagement, la détermination. Cette équipe n'échappe pas à ces critères et c'est la raison essentielle. Il y en a d'autres, bien sûr, qu'on pourra expliquer plus longuement dans cette émission. Ça, c'est l'ADN qui transparaît à l'occasion de tous les matchs et qui est à la base des premiers résultats.
17: Clément, 5 sur 5, tu vis ça comment, toi? Et Pierrot parlait d'explication, tu l'expliques comment, toi, ce gros début de saison?
18: Écoute, on le vit très bien, je le vis très bien, mais avec beaucoup de sérénité, tranquille. Aujourd'hui, je pense que l'explication, elle est simple. C'est le travail qui a été fourni depuis une saison et un petit peu plus aujourd'hui par le groupe. On a une énorme ossature de l'année dernière et le travail qui a été fait pendant la prépa a été assez conséquent. Et ça paye, tout simplement. On a un groupe extrêmement expérimenté. C'est ce que je ressens sur le terrain.
16: Oui, j'abonde dans le sens de notre centre-avant préféré. Parce qu'il y a un élément qui me paraît important, là je parle en tant qu'entraîneur, c'est-à-dire que le recrutement de Nîmes Olympique en intersaison n'a pas influé sur le comportement collectif, sur le rendement collectif, à savoir que, hormis un élément, la majorité des garçons étaient déjà là l'an dernier. Ça veut dire que le coach a éludé cette partie incertaine de la cohésion du groupe. Cohésion du groupe, c'est un élément important. Songez qu'une équipe, par exemple, comme Rumilly, qui a fait un gros recrutement, qualitativement et quantitativement, a changé plus de la moitié de son équipe et voyez les résultats qu'elle a. Parce que la cohésion du groupe est un élément important qui intervient dans les résultats. Nîmes Olympique a cet avantage par rapport à d'autres. On ne peut pas obtenir de résultats si cette condition n'est pas remplie. C'est l'osmose qui s'est créée rapidement avec le coach, le nouveau coach. On voit les résultats qui étaient bons l'an dernier. Prendre la relève, ce n'était pas évident. Et manifestement, il y a une forme de travail, une osmose. Et pour avoir parlé avec le coach encore il y a 48 heures à l'entraînement, on sent bien qu'il a choisi la fonction, il a choisi la forme, il a choisi le mouvement qui correspond à cette équipe-là. Si vous voulez, cette année, c'est plus le coach qui s'est intégré au groupe que l'inverse. Et ça, c'est un élément primordial.
17: J'aime bien parler de fondation. Est-ce que tu penses que justement, la préparation tronquée de l'année dernière par rapport à celle de cette année qui est complète et qui est, comme tu l'as dit, intensive, c'est peut-être ça qui vous a manqué en fin de saison? Est-ce qu'il manquait ce petit point qu'il a manqué finalement pour monter l'année dernière? Est-ce qu'il ne se joue pas là?
18: Bah écoute, je te donne rendez-vous dans 7 mois. Hein. On verra que la réponse, on l'aura qu'à la fin de saison. Hein. J'ai envie de te dire que oui. Évidemment, la prépa tronquée, c'est pas pour rien que tout le monde fait 6 semaines de prépa. Hein. Donc oui. C'est possible que c'est ce qui nous est manqué en fin de saison. On était tous un petit peu fatigués, cramés quand on va à Andrézieux. Donc voilà, peut-être que oui, c'est ce qui nous manquait. Espérons que ce soit ça. Et ça veut dire que cette année, ça ira.
15: Un Saga Croco enregistré aujourd'hui pour vous dans la boutique Le Nîmois, boulevard Victor Hugo, et avec Clément Després. Clément, il y a eu des matchs maîtrisés, d'autres un peu plus serrés. Mais c'est toujours la même conclusion, 3 points de plus et une position de leader. Cette position de leader qu'il faut défendre maintenant.
18: Je pense que l'année dernière, on avait du mal à la garder, cette position. Et là, avec l'équipe expérimentée qu'on a, ça pèse pas sur les épaules des mecs. Franchement, aucun problème et on enchaîne.
16: Moi, je reviens sur cette cohésion qui est à la base des résultats actuels et soulever un point qui me paraît primordial, c'est l'efficacité de cette équipe dans les surfaces de vérité. C'est-à-dire qu'on a pu voir dans d'autres équipes, une possession du ballon totalement illusoire. Moi, ça ne m'impressionne pas du tout. La vérité, ça reste notre défense dans sa surface et notre attaque dans la surface adverse. Et là, les chiffres parlent pour nous, pour elle en tout cas, pour cette équipe. 2 buts encaissés et je crois 10 ou 11 marqués. L'aptitude de cette équipe à transformer les occasions qu'elle a dans la surface de réparation adverse, moi, me donne un moral d'enfer parce que c'est ce qui va lui permettre d'aller au bout.
15: Elle a une vraie identité, cette équipe, Julien. Elle sait défendre. Allez, Patrick Chan n'est pas là, mais on va parler de Pablo Martinez. On va parler de Vincent Pires. On parle de ses cadres, Clili, Orinel, qui ont un certain âge, comme Clément, et qui sont là pour tenir la baraque et peut-être également apporter cette plus-value aujourd'hui à cette équipe.
17: Alors, il y a quelque chose qu'il faut regarder quand même dans cette équipe, c'est que finalement, elle a peu bougé par rapport à l'année dernière. Il y a Ismaël Dramé qui... On s'est tous posé quand même quelques questions quand le défenseur a quitté le club. On s'est posé tous la question de savoir est-ce que la défense allait être pénalisée et tout. Finalement, on voit que tout le monde trouve ses marques. Pablo Martinez arrive à enchaîner les matchs. Loubaki, même si là aussi il est un peu sur le flanc ces derniers matchs, il est vachement présent. Et les résultats sont là, donc on est dans une sorte de continuité. Et c'est ça qui est très intéressant quand même, c'est de voir que cette équipe elle avance avec le temps.
15: Elle roule, Clément, elle roule sur la nationale, cette équipe. Je le disais tout à l'heure en off, est-ce que cette équipe, elle n'est pas surdimensionnée? Et est-ce qu'elle aurait aujourd'hui de très bons résultats, par exemple, cette saison en Ligue 3?
18: On va peut-être doucher un peu tout le monde, mais non. Aujourd'hui, on est juste à 5 journées de championnat de la Nationale 1. Aujourd'hui, on a besoin de garder la tête très très froide. On sait ce qui s'est passé l'année dernière, Cannes est revenu de nulle part. Donc voilà, on n'est pas à l'abri d'un énorme recrutement d'une équipe du championnat à la mi-saison. Aujourd'hui, on doit travailler, on doit prendre les points tant qu'on peut les prendre, on les prend. Et tranquillement, la tête froide, voilà. Rester serein et froid.
15: Un groupe, Pierre Mosca, de plus de 25 joueurs, qu'a Elder Esteves, le coach du Nîmes Olympique. Il ne peut pas y avoir des fois des jalousies, des joueurs qui vont rester sur le banc, des joueurs qui vont peut-être ne pas jouer, alors qu'ils sont venus endosser le maillot du Nîmes Olympique pour participer à cette aventure. 25 joueurs en national, c'est pas un peu trop?
16: Je pense à l'entraîneur dans ce cas que vous évoquez. Actuellement, personne ne peut contester les choix du coach parce qu'il y a des résultats. Il est évident que le jour où ça marchera peut-être moins, le 14e, 15e, 16e ou 18e pourra se poser la question « Pourquoi je ne joue pas ?» Mais je voudrais revenir sur un élément qui me paraît fondamental également sur les résultats. cette équipe-là me fait penser un peu à l'équipe que j'avais, moi, il y a quelques temps, où dans chaque ligne, il y a un joueur d'expérience, il y a un moteur. Il y a l'objet motivationnel et drivé par ces gens-là. À l'époque, c'était Eker, c'était Bazarevic au milieu de terrain, c'était Di Fraya. Dans chaque ligne, j'avais des garçons, et puis, qui ont permis l'éclosion de jeunes Sacco, Vosalo, jeunes Champs, qui se sentent libérés de cette pression psychologique assumée par justement les anciens. C'est un peu ce que je retrouve dans cette équipe-là.
17: Et puis Elder Esteves, quand il est venu à notre micro, il nous a quand même dit qu'il n'y avait pas de titulaire en puissance, c'est-à-dire que le groupe est concerné, tout le groupe est concerné. Alors oui, je vois Pierre qui fait la moue en face de moi, mais forcément, il a une base de travail, on est tous d'accord avec ça. Moi, je prends l'exemple de Benour, Najib avait été très très bon sur les 2-3 premiers matchs, et ça n'a pas empêché que le dernier match, il n'était pas titulaire, qu'il a fait jouer Tilly sur le côté. Ils nous avaient expliqué pourquoi, le match contre 3, pour que Tilly se recentre et vienne jouer dans le cœur du jeu et donne des ballons au bon moment, parce qu'il a cette expérience-là aussi. Bien sûr, Pierre, je sais, il y a 2-3 joueurs qui sont incontournables, mais le reste, moi je pense que cette équipe, elle va bouger régulièrement et elle s'adaptera à l'adversaire.
16: Je pense que ce n'est pas souhaitable, puisque la cohésion d'une équipe, j'accorde une importance très grande à cette cohésion, ça fait plusieurs fois que j'utilise ce mot. Si les garçons sont performants, il n'y a aucune raison que le 17e, 18e, 19e joueur rentre. Ce qui comptera, c'est le résultat. Alors, bien sûr, il y a des blessures et des suspensions. Je ne suis pas là en train de vous dire qu'on fait une saison avec 14 joueurs, mais en gros, si on peut dégager une équipe type, c'est là où je suis en désaccord avec Elder, si on peut dégager une équipe type, celle-ci va gagner en cohésion et donc en efficacité. Donc, jusqu'à preuve du contraire, quand même, notre cher ami Elder fait confiance quand même à 99% des joueurs qui ont démarré la saison.
19: Clément Després est avec nous dans ce magazine Saga Croco. Clément, tu vis de l'intérieur, bien sûr, au quotidien, avec notre Nîmes Olympique, avec ce groupe du Nîmes Olympique. Qu'est-ce qui t'a le plus surpris depuis le début de la saison? C'est la cohésion, l'ambiance, le groupe, la stratégie? Un joueur?
18: Je pense que c'est la capacité qu'ont eu les nouveaux à s'intégrer très rapidement. On a des joueurs qui sont là depuis quelques semaines et on a l'impression qu'ils sont là depuis l'année dernière avec nous. Voilà, on a un groupe qui vit extrêmement bien, comme la saison dernière, et des personnes comme Sori, comme Karim, qui sont là que depuis quelques semaines, sont totalement intégrés au groupe. Et ça, c'est quand même super.
19: Le plus difficile, Pierre Mosca, maintenant, pour un coach? 5 matchs, 5 victoires. Un gros match qui arrive ce samedi 3 octobre aux Antonins, face aux Dauphins, le FCR. Qu'est-ce qui est le plus difficile aujourd'hui pour Esteves?
16: C'est de confirmer. Pas seulement le coach, mais également les joueurs. Ce match contre hier peut être un tournant de la saison, parce que, imaginons qu'en cas de victoire, on mettra hier à 7 points, ce qui est, c'est beaucoup. Il y a un élément qu'il faut intervenir, et c'est un peu la question que je me pose depuis le début de saison concernant Nîmes Olympique. C'est-à-dire l'aptitude Nîmes Olympique à s'imposer à l'extérieur aussi facilement qu'elle le fait aux Antonins. Aux Antonins, pour venir battre Nîmes Olympique, il faudra que hier soit vraiment costaud. Je n'y crois pas un seul instant. Le comportement à l'extérieur me laisse encore dubitatif sur les réelles possibilités de ce groupe. Les possibilités existent. Il faudra s'adapter et surtout, en complément de l'efficacité de ces garçons-là, il faudrait que, c'est le petit bémol que je mets sur la production des garçons, il faudrait que le collectif s'améliore. Et à cet égard, on a un exemple flagrant, la deuxième mi-temps contre 3, qui était extraordinaire, avec un mouvement perpétuel, le respect du passé suit, du passé va, où chacun est concerné par le mouvement du ballon, qui crée lui-même le mouvement du ballon. Si Nîmes Olympique devait répéter ce genre de mi-temps, ça sera difficile de les rattraper, je vous prie de croire.
18: Effectivement, je te trouve dur, Pierre. On parle effectivement des matchs à l'extérieur et de la progression qu'on doit avoir sur les matchs à l'extérieur. Effectivement, cette année, on est sur du 100% extérieur, alors que la saison dernière, on était très très loin de ça.
16: Oui, mon cher ami, mais contre qui? Contre qui? La qualité des adversaires compte. Regardez le classement, les matchs que vous avez gagnés à l'extérieur, à part les Lyonnais. On a rencontré deux équipes faibles qui auront du mal à se maintenir en fin de saison. Je vous attends, cher ami, dans quelques temps, on en reparlera.
19: Parlons des Antonins, Clément, c'est votre jardin. Comme on dit dans le jargon, c'est une véritable galette, ce terrain, c'est un billard. On voit beaucoup de joie collective après les buts, après les victoires. Ce qu'on voit depuis les tribunes correspond vraiment à l'ambiance, dans le vestiaire, les jours d'entraînement. C'est toute une famille qui se réunit pour célébrer.
18: Ouais, complètement. On on a, pour briser un petit secret qu'on a dans le vestiaire, nous, les Antonins, c'est Anfield. C'est tout rouge, c'est nous aussi notre forteresse. Donc voilà, on joue à Anfield avec ce que ça représente aussi au niveau des supporters, parce qu'ils sont plus qu'importants. On l'a vu lors de leur retour le week-end dernier. Magnifique de voir les Gladiators de nouveau avec nous. Il y a quelques nouveaux qui ne les avaient pas vus. Ben voilà, c'est génial. Donc on attend plus de monde encore et plus d'ambiance encore face à hier, qui va être le gros morceau de ce début de saison.
19: Faisons juste une pause avant de reparler ballon, comme on dit à Nîmes, ou football avec Pierre Mosca, Julien Testard et aujourd'hui Clément Després. On parle beaucoup du rouge nîmois, mais nous sommes, et vous verrez mes amis, les photos de l'enregistrement de ce magazine sur les réseaux sociaux. Clément ici, il y a le corner super du Nîmes Olympique, il y a des maillots rouges, le rouge nîmois, mais il y a du bleu, il y a du blanc, c'est pas si rouge que ça finalement le Nîmes Olympique.
18: Le maillot historique restera, et la couleur historique restera le rouge pour la Feria ou pour les Antonins, donc voilà, c'est bien de proposer d'autres choses. Le bleu est magnifique, mais le rouge restera le t-shirt qui marche.
17: Allez, on marque une petite pause dans Saga Croco, toujours en direct du magasin Le Nîmois sur le boulevard Victor Hugo.
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17: 5 sur 5, forcément, c'est, quand on est supporter, c'est juste génial. Maintenant, je me mets dans la position des adversaires. Ils vont tous vouloir vous taper, là. Ils vont tous vouloir venir vous un peu vous pousser dans vos retranchements, vous chagriner un peu. Alors, mais à domicile, vous allez avoir quelques déplacements où on va vous attendre.
18: C'est clair qu'on va être attendu, mais je répète de ce que j'ai dit tout à l'heure, on n'est qu'à 5 matchs. On a des déplacements qui vont être extrêmement compliqués. Je reviens sur ce qu'a dit Pierre aussi. On a joué deux équipes qui étaient peut-être pas destinées à être dans ce championnat-là en début de saison. En revanche, il y en a d'autres qui vont être plus dures à les taper. On va devoir rejouer Andrézieux chez eux. On va devoir rejouer des Fréjus, Toulon chez eux. Ça va être extrêmement compliqué. Et on va rajouter à ça 3 déplacements très très longs à Tours, à Bourges et à Châteauroux. La saison, elle a juste commencé. Restons calmes, restons froids, parce que ces déplacements-là vont être très durs.
19: Pierre Mosca, classement Nîmes leader, 15 points derrière hier, Toulon, Tours, au Lyonnais, sont déjà à 8 points. Après seulement ces 5 journées, le leader possède déjà 4 points d'avance. Qui sont les adversaires aujourd'hui du Nîmes Olympique ? Hier, Tours, qui sera le match du mois d'octobre également, un gros déplacement, comme vient de le dire Clément, à l'extérieur.
16: Les noms que vous venez de citer, mais je crois que l'adversaire le plus coriace sera Nîmes Olympique lui-même, par son comportement, par ses aptitudes, par son statut de leader, à assumer, comme on l'a dit tout à l'heure, face à des équipes qui en recherche de points pour se maintenir. Donc ça va être des combats de tous les instants, mais ça, les joueurs en sont imprégnés, le coach également. Le meilleur moyen de combattre ça, c'est d'être averti. Hein. Un homme averti en vaut deux, ils savent à quoi s'attendre. Et je ne connais pas d'équipe qui soit montée à l'échelon supérieur sans avoir souffert toute l'année. J'ai eu cette chance-là, mais les combats sont très difficiles, justement parce que tout le monde veut se payer le leader. Et cette nouvelle doctrine de Nîmes Olympique va lui imposer une rigueur encore plus grande que ce qu'elle a à l'extérieur. Une simple parenthèse, il faut que le déplacement long dont a parlé notre joueur préféré soit bien géré, ce qui n'a pas été le cas, semble-t-il, lors du dernier déplacement. On est parti tard, on est arrivé une heure et demie avant. Je crois que là, les dirigeants doivent s'impliquer dans l'organisation des matchs pour faciliter la tâche des joueurs.
17: Tu as connu des coachs comme Bernard Blacard, comme Didier Santini à Rodez. Qu'est-ce qui vous apporte, Elder Esteves, justement, après ce bon début pour, justement, bah, comme tu disais, ça fait que 5 matchs. Il ne faut pas s'enflammer. Est-ce qu'il est là-dedans ou est-ce qu'il est très motivant et...
18: Il nous apporte énormément de rigueur. Et effectivement, il a cette phrase où il dit, voilà, moi, je ne fais pas de théâtre. Il ne va pas sauter de partout, crier. Non, par contre, voilà, il est dans son discours et dans son objectif. Son objectif, il est à long terme. Aujourd'hui, ça ne remet pas en cause de faire 5 5 victoires et 15 points, son projet de jeu et son objectif. Il travaille. On a un certain nombre d'objectifs à remplir pendant la semaine, des objectifs physiques, techniques. Qu'on soit premier ou avec 5 points d'avance ou pas, ça ne change absolument rien. On doit remplir ces objectifs-là. Il est très rigoureux là-dessus et il ne nous lâche pas. Donc voilà, c'est ce qui fait qu'aujourd'hui, on n'a pas l'impression de baisser en intensité, ce qui pourrait être le cas en étant premier avec 5 points d'avance.
19: Pierre Mosca est avec nous. Il y a 30 ans, Clément, Pierre était sur le banc du Nîmes Olympique pour les derniers matchs de Coupe d'Europe de notre histoire. J'ai la chance d'avoir Pierre Mosca en face de moi. Pierre, le premier reçoit le deuxième, samedi 3 octobre. Nîmes Olympique reçoit le FC Hier. C'est un premier vrai test pour cette équipe nîmoise. On rappelle tout simplement que Hier est invaincu également en championnat.
16: Oui, absolument, c'est un vrai test. Et d'ailleurs, on pourra tirer des conclusions à l'issue de ce match, beaucoup plus solides que celles que nous faisons actuellement. Comme on l'a dit tout à l'heure, mettre Hier à 7 points à l'issue de ce match pourrait constituer un tournant véritable dans ce championnat.
17: Hier, c'est l'archétype même de l'équipe de cette division, c'est-à-dire que ça joue un peu rugueux, ça joue au ballon. Par contre, c'est vrai que c'est une équipe qui va venir avec des ambitions. Moi, je pense qu'ils ne viendront pas pour ne pas perdre. Ils vont peut-être essayer justement de venir vous titiller, comme je le disais tout à l'heure. Ça peut finalement vous arranger, ça? Qu'ils ne viennent pas justement pour vous attendre et qu'ils viennent avec un petit projet de jeu sympa?
18: Ça arrangera tout le monde, tant nous que les supporters aussi. Un match avec du spectacle, c'est effectivement une équipe d'en face qui vient aussi pour le faire. On sera tous très contents que Hier vienne aussi avec des ambitions. On jouera à armes égales. On n'aura pas une équipe en face qui viendra jouer un match nul et jouer mettre le bus à la Mourinho devant leur cage.
19: Sans dévoiler, sans connaître bien sûr le plan du coach du Nîmes Olympique, Pierre, à ta place, est-ce qu'il faudra absolument réussir face à Hier ce match, les 3 points, une victoire pour tout simplement donner le coup de grâce à ce groupe C au bout de la 6e journée?
16: Coup de grâce peut-être pas, mais c'est vrai que ce match, moi, je le prendrais comme le plus important depuis le début de saison. Mais je voudrais argumenter sur un élément essentiel. C'est que ces matchs-là, ce qui compte double, en fait, ils dépendent de la qualité, bien sûr, technico-tactique des équipes en place, puisqu'il y a une hiérarchie, même ponctuelle, s'est installée depuis le début du championnat. L'aspect le plus important, c'est l'aspect psychologique. Et ces diables-là, aux Antonins, il va falloir être costaud pour les renverser. C'est pour ça qu'au-delà de l'analyse technico-tactique de ce match, je dis qu'il y a un élément qui peut faire basculer en faveur des Nîmois, ce qui démontre chaque fois aux Antonins, c'est-à-dire qu'ils sont incroyablement forts dans l'ambition et dans le comportement.
17: Il y a Hier qui arrive, Hier est second. C'est un match que vous allez préparer forcément, ça, j'ai aucun doute sur ça. Tu vas y penser quelques jours avant, tu es déjà projeté sur ce match-là.
18: À la suite du dernier match, on a vu que c'était le peut-être le rendez-vous qui était attendu un peu par tout le monde, autant nous que eux. On avait un match de Coupe de France qui finalement a été déplacé, donc oui, aujourd'hui on prépare ce match-là avec beaucoup de hâte, parce que on a tous dans un coin de notre tête les Antonins de la fin de saison dernière. Et pour pas trahir de secret, on espère que ces Antonins-là seront là samedi.
19: Nîmes joue pour monter. Nîmes doit accéder à la Ligue 3. On peut déjà fanfaronner au bout du 6e match, du 5e match, de cette place de leader, invaincu avec 15 points. On rappelle que de la Ligue 1 jusqu'à la Nationale 2, aucun club pour l'instant a cumulé 5 victoires sans perdre un match.
16: Je vous interdis de fanfaronner, cher ami. Je crois que ce serait une grave erreur, surtout commise par le staff et par les joueurs, mais ça, je n'y crois pas un seul instant. Ils répètent tous les jours qu'il faut maîtriser, il ne faut pas s'emballer. J'en ai parlé avec Elder, justement, il y a quelques jours. Non, ils ont la tête sur les épaules, ils savent bien ce qui les attend. 5 matchs dans un championnat, c'est dérisoire. Il y a tout le reste derrière qu'il faudra assumer. Ils ont les arguments, c'est l'essentiel pour aboutir à un succès final. Mais il ne faudra pas galvauder toutes les possibilités qui sont les leurs, parce qu'un résultat, ça reste toujours très aléatoire.
19: Dans les vestiaires, dans le bus, lors des déplacements, lors des retours, on ne parle surtout pas d'accession.
18: On ne parle pas d'accession aujourd'hui. Ce serait manquer terriblement d'humilité et de respect à tous nos adversaires que de parler aujourd'hui d'accession ou de fanfaronner. On a rencontré des équipes qui nous ont donné du fil à retordre. Il y en aura d'autres, beaucoup d'autres. Le championnat est encore très long, il peut se passer énormément de choses. Donc non, on fanfaronne pas, vraiment pas.
19: Question finale pour vous, messieurs. Allez, question finale collégiale à Julien Testard de Juste Sport 30, Pierre Mosca et Clément Després. S'il fallait améliorer une seule chose pour aller au bout cette saison, Pierre Mosca, Julien, Clément.
16: C'est pas compliqué. Et actuellement, il y a les résultats. Il faudrait ajouter une manière au niveau collectif. Ce serait une garantie supplémentaire, parce que le jour où il n'y a pas de résultat, il est bon de compter sur un collectif qui soit plus efficace. Et je prends comme exemple la deuxième mi-temps contre Troyes, au risque de me répéter, où là, il y a eu une disponibilité de tous les joueurs fabuleuse. Et si l'équipe, en plus de résultats, peut avoir cette base d'un collectif plus efficace et plus solide, je crois vous l'avoir dit, mais en demi-heure, on avait perdu 39 ballons. Lors d'un match que j'ai consulté aux Antonins, imaginons un peu les efforts qu'il y a à récupérer ces ballons. Vous descendez cette moyenne qui peut être normale, 10, 15, 20, mais vous gagnez du potentiel athlétique et ça sera tout positif pour Nîmes Olympique.
17: Il va falloir que le public soit là, soit présent, il va falloir qu'il soit derrière cette équipe. Alors je ne me fais pas de soucis, la partie gladiator derrière les bars sera pleine à craquer avec une ambiance de fou. Maintenant, voilà, c'est vrai qu'on a envie de voir les deux tribunes latérales pleines comme on l'a vu en début de saison dernière. Pour l'instant, ce n'est pas encore le cas, mais ça monte petit à petit. Il y a l'engouement qui va se créer à ce que Nîmes et les stades des Antonins deviennent le petit Anfield français. L'engouement, c'est les joueurs en fait, qui vont le donner, c'est les résultats qui vont faire que ça va grandir et que ça sera encore plus important.
19: Alors c'est pas la première fois quand même, Julien, Clément et Pierre, que on fait référence à Liverpool. Moi je me souviens de la première saison en Ligue 1 avec le coach Bernard Blacard. René Girard avait dit dans une interview de l'équipe, il y a un petit peu de Liverpool dans ce Nîmes Olympique. Clément, depuis que tu portes ce maillot du Nîmes Olympique, quel est ton plus beau souvenir avec les crocos ?
18: Jusqu'à très peu de temps, c'était ce match contre le PSG, mais pour être tout à fait honnête, le match où on a gagné contre Cannes 3-0 a été un souvenir extrêmement, extrêmement fort du fait que tout était réuni pour que ce soit un grand moment, et ça l'a été. Ça a été une très grande fête, et que je sois capitaine à ce moment-là a été une immense fierté. Donc ouais, c'est ce moment-là.
19: C'est la fin de ce magazine, Pierre Mosca, Julien, Clément. On va se lancer dans les pronostics. Et puis, je me tourne directement vers Pierre Mosca, qui m'avait dit que le Nîmes Olympique ne monterait pas en Ligue 3 l'année dernière pour un point et que la France ne serait pas championne du monde de football. Alors, Pierre Mosca, Nîmes hier.
16: Alors, avec tout ce que je viens de dire, si je disais que Nîmes Olympique ne gagnerait pas, vous ne comprendrez rien. Donc, Nîmes Olympique va gagner 2-0.
17: Alors moi, niveau score, je vais pas m'avancer. Par contre, je sais un truc, c'est qu'on aura 7 points d'avance à la fin des 90 minutes.
19: Belle réponse hein, de nos amis autour du micro de Canal 30 aujourd'hui, Clément. Est-ce que j'ose te demander un pronostic ?
18: Une victoire avec, pas de score, mais juste un but de Walid Orinel aux Antonins, ça serait magnifique.
19: Écoutez, moi, je vais me répéter, je n'ai jamais gagné au loto sportif en 35 ans. Donc, comme d'habitude, Nîmes Olympique fera match nul. et à nous la victoire. 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
17: Allez voir les pages des réseaux sociaux parce que ça vit bien, tous les réseaux sociaux, tout ce qui se passe autour. On a vu pour la feria, avec les vidéos, avec tout ça. Le Nîmois, c'est devenu plus qu'une marque, c'est devenu une façon de vivre Nîmes, je pense. Donc bravo Clément d'avoir fait ça, d'avoir cette idée un jour et puis moi je continue à porter les beaux t-shirts.
18: Magnifique, et puis c'est le mannequin qui est joli surtout.
19: On remercie Clément de nous avoir reçus, je crois que nous avons trouvé le deuxième studio itinérant de Saga Croco, après les Halles de Nîmes. On salue bien sûr Patrick Champ et Bertrand Bianciotto. 15 points sur 15, Nîmes ne pouvait pas rêver meilleur départ. Merci de nous avoir écoutés sur Canal 30, nos radios partenaires, les plateformes de podcast et de nous suivre bien sûr sur les réseaux. Rendez-vous aux Antonins et on se retrouve juste après.
18: Et messieurs, pour garder la tradition...
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2: Bonjour, bonjour à tous. Émission Itinérance et j'ai en face de moi un grand voyageur, mais qui est aussi un photographe, ou surtout un photographe, je ne sais pas, Sébastien Arrigui, bonjour.
3: Bonjour.
2: Alors nous avions fait connaissance au mois de juin lors de l'accrochage au mur Foster, et vous revenez pour faire une visite guidée de l'exposition qui dure jusqu'à...
3: Jusqu'au 4 octobre.
2: Ah, donc il faut se dépêcher.
3: Oui.
2: Il faut se dépêcher. Merci à vous de nous consacrer du temps. Et d'abord, on va commencer par le titre, Fall Off. C'est un peu dans le thème de l'eau qui est dans la ville de Nîmes, dans les musées peut-être.
3: C'est un titre qui est arrivé assez vite au moment de la construction de l'accrochage de l'exposition. Dès les débuts sur maquette, en fait, hein, quand on a commencé à reproduire le mur Foster sur une maquette et à faire des simulations d'accrochage. Et en fait, le thème de l'eau se reflétait dans le premier mot du titre, Fall, pour la chute. Et le off venait faire un clin d'œil donc, au cow-boy, au cow-boy qui pratique du rodéo, donc, qui est présent dans l'exposition. C'était donc aussi pour parler de cette chute à cheval, puisqu'on le voit en fait de manière assez étrange. On ne sait pas très bien s'il okay. tient l'équilibre, s'il chute ou s'il se tient. En fait, il est entre deux montes sur un cheval et il s'échauffe. Et il fait du ghost, en fait, comme un peu un boxeur qui s'échauffe ou un pilote d'avion de chasse.
2: Une simulation, quelque part.
3: Voilà, c'est ça. Et donc, le titre, à la fois renvoyé sur la thématique de l'eau, mais aussi sur cette tentative de l'homme qui cherche toujours à contrôler plus puissant que soi. Donc, ici, la nature.
2: Et qui n'y arrive pas.
3: Parfois,
2: pas toujours.
3: Ouais, voilà, pas toujours.
2: Alors... je vous ai présenté en tant que grand voyageur. C'est vrai qu'il y a beaucoup de photos d'Arabie Saoudite, de pays arabes, mais il y en a d'autres ailleurs, puisque expliquez-nous un peu votre carrière, si on peut dire. Vous avez fait vos études à Aix-en-Provence.
3: C'est ça.
2: Et j'ai vu que vous avez été primé, que vous prenez l'avion souvent.
3: À l'origine, j'étais pas vraiment prédisposé à beaucoup voyager. C'est vraiment la photographie qui m'a amené à faire tous ces déplacements. Donc, j'ai quitté ma Corse natale dès mes 17 ans, après mon baccalauréat, pour commencer mes études d'art. Et puis, dès la fin, j'ai été amené, en fait, à voyager assez loin par le biais d'invitations, de bourses de recherche. Donc, par exemple, l'Arabie Saoudite, ça a été... par le biais d'une invitation du ministère de la Culture d'Arabie Saoudite et du FRAC Corse.
2: Qui avait déjà vu ce que vous faisiez.
3: Oui, effectivement. Il s'était projeté en fait sur des travaux que j'avais effectués et ils avaient pressenti une familiarité entre ce territoire et ce que pourrait donner mon travail là-bas. Mmh. Donc, ce qui m'a amené à passer un mois sur place. Et ensuite, il y a d'autres projets où c'est directement un désir, une volonté de me rendre dans des lieux précis, comme la Nouvelle-Calédonie. C'était un lieu qui, pour moi...
2: Vous êtes corse, vous êtes d'une île, hein,
3: oui,
2: vous
3: c'est
2: allez
3: ça.
2: Dans une autre île.
3: C'était vraiment le but de tester une autre insularité que ma Corse natale, et donc une insularité qui, de plus, se trouvait à l'autre bout du monde. Et c'est ce qui m'a amené là-bas, et j'y suis déjà allé deux fois, et j'y retourne une troisième fois dans quelques semaines.
2: Alors, quand vous avez fait cette maquette de l'exposition, vous saviez combien de photographies il fallait accrocher? Vous connaissiez leurs dimensions ou vous aviez un peu carte blanche? Parce qu'il y a des grands formats, il y a des moyens formats, enfin, il n'y a pas de petits. Non,
3: il y a très peu de petits formats. En fait, dès le début, quand j'ai reçu l'invitation d'Hélène Audifren, donc la directrice du musée,
2: et commissaire
3: de l'exposition, On a en fait ensemble effectué un editing de l'ensemble de mon travail. On s'est pas limité à une seule série.
2: Oui, il n'y avait pas un prédéfini, voilà. En fait.
3: Et donc on s'est mis en fait à redistribuer toutes ces cartes sur une table et à créer un nouvel ensemble qui serait destiné à être accueilli sur le mur Foster. Ensuite, j'ai été donc amené à créer une petite maquette pour pouvoir jouer avec la disposition des cimaises dont dispose le mur et créer donc une circulation, des échanges, des dialogues entre ces images pour finalement qu'elles puissent se mêler entre elles et laisser imaginer qu'il ne s'agit que d'un seul et unique territoire.
2: Ah oui.
3: Voilà.
2: Alors c'est vrai que quand on rentre par la maison carrée, on voit votre nom et moi, je suis rentrée par l'autre côté et on entrait par une porte. Mais c'est peut-être mieux de mettre la porte à la fin ou ça peut être aussi une porte d'entrée. Et ce qui m'a frappée, c'est tout de même beaucoup de coloris dans les ocres, les orangers, les jaunes. Je pense à cette porte, moi, qui m'a fascinée. Et vous aviez hésité entre la couleur et le noir et blanc. Enfin, vous avez fait un quota. Vous avez fait comment ?
3: Non, pas du tout. En fait, dans l'accrochage, donc il y a un rythme qui se crée déjà, comme vous l'avez dit, par le jeu des formats, par le jeu des supports aussi. Certaines images sont encadrées, d'autres ne le sont pas et sont simplement clouées au mur. Ça peut paraître donc une économie de moyens, mais pas du tout. Hein. C'est complètement un autre rapport à l'œuvre qui se crée, hein, entre une image encadrée et une image simplement épinglée au mur. Et donc, ça faisait partie aussi du cahier des charges qui, pour cette exposition, ce qui avait intéressé donc Hélène Audifrin pour ce travail-là. Et puis finalement, depuis toujours dans mon travail, la couleur et le noir et blanc se mêlent. Et le noir et blanc est là pour brouiller les pistes, en fait. C'est quand la couleur est trop descriptive, elle va dévoiler trop rapidement un lieu. Et comme souvent le but de mon travail, c'est de mêler des situations géographiques différentes, le noir et blanc prend tout son sens.
2: Et puis, il y a toujours un sens caché. On a notre imaginaire, on a... j'ai pas fait attention, non. Les cartels sont très, très elliptiques. Hein. On sait pas où c'est, etc. Et dans l'affiche, c'est toujours ce chien qui se promène dans l'eau. Alors, ça a un côté joyeux, alors qu'en fait, c'est catastrophique.
3: Oui, c'est marrant parce que depuis que je suis petit, je suis sensible en fait à la beauté inquiétante du monde. Et il y a plein de choses que je trouve assez incroyables, qui peuvent être de l'ordre naturel ou complètement construites par l'homme. Et cette lecture ambivalente en fait des paysages m'intéresse beaucoup. Par exemple, les chiens dont vous parlez, donc on les voit jouer, courir dans une eau extrêmement ocre, orange, très profonde, et on voit donc cette eau se déverser dans un océan beaucoup plus beau en arrière-plan. C'est tout simplement une image qui pour moi est aussi belle qu'inquiétante, puisque donc elle est attrayante par sa couleur chaleureuse, et en fait il s'agit d'une eau chargée de fer qui se trouve en contrebas d'une exploitation de nickel, et donc il va venir polluer l'océan.
2: Oui, donc ambivalence, toujours un peu la beauté, l'histoire, le passé, mais aussi la pollution. Et je vous avais demandé, c'est vrai, face à la photo, il y a une photo très étrange, je ne savais pas ce que c'était, mais elle me fascinait. Et en fait, c'est une épave de bateau sous l'eau qui s'est oxydée. Et là, on voit vraiment que vous jouez sur les couleurs. Et je trouve que ça résume bien un peu votre identité, hein. La couleur, la profondeur, l'ambivalence. Je trouve que c'est une photo magnifique qui s'intitule, je ne sais même plus comment elle s'intitule.
3: Elle s'intitule Skull.
2: Skull, voilà. Donc ça ne dit rien, en fait.
3: en fait, c'est, si vous voulez, quand j'arpente un territoire, je suis un peu dans une sorte de disponibilité maximale où j'essaie d'être attiré par des choses. Des fois, il ne se passe pas grand-chose, d'ailleurs, mais j'essaie d'être attentif à tout ce qui pourrait se passer ou surgir autour de moi. Et il s'agit en fait d'une assez grande épave de navire vraqué, donc qui sert à transporter du minerai en Nouvelle-Calédonie, que je suis allé visiter vraiment par curiosité. Et à un moment donné, dans sa coque extrêmement rouillée, parce qu'il doit avoir plus de 40 ans, ça fait plus de 40 ans qu'il est échoué sur cette plage.
2: Ah oui, il n'est pas sous l'eau.
3: Non, il est
2: plus. J'ai interprété, en fait.
3: En fait, il est entre deux. Hein.
2: Ouais.
3: Il est entre deux, il est vraiment encore sur la plage. Hein. Il est planté dans le sable.
2: Et ça pourrait être une tapisserie, ça pourrait être,
3: c'est ça.
2: Ça pourrait être un tissu, ça pourrait être plein d'autres choses.
3: Et le fait de cadrer serré, d'avoir cherché un détail dans cette coque qui ressemble donc à cette tête de mort, fait que la photographie permet d'avoir une retranscription du réel qui est complètement différente.
2: Ouais. Donc je ne vais pas vous parler technique parce que je ne suis pas photographe. Et puis on voit que dans votre approche, il y a toute une dimension, je dirais presque philosophique, hein, de ce que l'on voit, l'imaginaire, puis vous adressez aux personnes. Et puis vous avez eu donc cette chance d'aller en Arabie Saoudite, c'est pas si fréquent que ça. Donc vous avez choisi une musique et je vous laisse la prononcer.
3: Oui, alors je vais la prononcer avec difficulté, hein, c'est Etreb Ya Maoutena.
2: Et vous l'avez entendu dans tous les taxis?
3: Pas dans tous les taxis, mais dans quelques taxis avec lesquels j'ai réussi à échanger et qui m'ont partagé cette musique vraiment
2: joyeuse.
3: Joyeuse, assez entraînante et qui vraiment me faisait me sentir bien, en tout cas dans l'instant présent.

0: Alors sur Radio Alliance Plus, nous étions donc en Arabie Saoudite avec Sébastien Arrighi. De tous ces voyages que vous n'attendiez pas, en fait, vous vous en doutiez pas de tous ces voyages. Est-ce que ça vous a donné une autre vision du monde? Est-ce que vous pensiez rester en Corse et en France? Est-ce que tout photographe pense aller à l'étranger?
1: Non, pas du tout. Enfin, moi, ça m'a vraiment... effectivement, ça m'a donné une vision plus élargie que celle dont je disposais avant. En tout cas, quand j'étais plus jeune, étudiant, j'ai quand même un petit peu souffert du double isolat dont on est victime en Corse. Donc, que ce soit l'isolat à la fois de la montagne, mais aussi de la mer... Donc, il est difficile d'accéder à certaines choses culturelles, notamment. Mmh. Et donc, j'ai beaucoup usé des livres pour mes premiers, pour ma première relation, en tout cas, avec la photographie, l'art contemporain, l'histoire de l'art, etc. Et puis, effectivement, voyager, c'est quelque chose qui m'a vraiment attiré parce que j'étais dans une sorte de vulnérabilité qui m'a beaucoup intéressé. Donc je voyage la plupart du temps seul et souvent dans des pays où je parle pas la langue, je parle très peu anglais et j'adore ça en fait, j'adore me retrouver dans des situations difficiles où on peut m'ouvrir une porte comme on peut au contraire être très difficile et avec moi.
0: Vous avez sac à dos, vous avez le...
1: Oui c'est ça, hein. Ouais. Donc j'ai une posture vraiment où... Donc j'essaie au maximum de respecter le pays dans lequel je me trouve, que ce soit la façon dont les gens vivent, leurs coutumes, etc. Il n'y a aucune intention pour moi de voler des images, je n'y arrive pas. Je suis amené à tout le temps discuter avec les gens que je souhaite photographier, même si c'est pour un lieu, un paysage, un espace.
0: Vous imprégnez en fait du passé, de l'histoire, de la réalité. Vous n'êtes pas un voyeur. Un photographe, ça ne veut surtout pas dire voyeur.
1: Oui, c'est ça. J'essaie un maximum de me documenter avant mon arrivée. Et puis de rencontrer des gens, et des fois ça se passe très naturellement une fois sur place, il y a des superbes surprises, des fois il y a des accidents, ça se passe un peu moins bien, etc. Et c'est vraiment ce qui fait l'essence d'un projet.
0: Mais est-ce qu'en partant, vous avez idée de ce que vous allez faire? Est-ce que vous y allez pour un projet? Vous nous avez parlé au début des invitations, ou est-ce que vous accumulez, je pourrais dire, sans arrière-pensée, et puis après vous faites votre choix comme dans Fall Off, hein, vous nous l'avez expliqué.
1: Oui, il y a plusieurs solutions. Des fois j'ai vraiment une idée précise de ce que je cherche, j'ai même une liste, hein, une liste d'images rêvées un peu, que j'aimerais beaucoup faire, des lieux précis sur lesquels je me rends, et il m'arrive d'être très déçu par ces endroits, de pas arriver au bon moment avec la bonne lumière, la bonne météo. Si j'ai la possibilité d'y retourner, c'est bien, et des fois les voyages sont pas assez longs, donc je les ai vus qu'une seule fois, donc tant pis. Et c'est ce moment-là justement que j'adore, c'est à ce croisement-là des chemins où il y a des décisions qui sont prises, où finalement je décide d'aller à gauche plutôt qu'à droite, etc.
0: Et vous faites la part du hasard, vous donnez la possibilité au hasard.
1: Oui, c'est ça. Pour moi, le hasard a vraiment une très très grande importance.
0: Et puis l'œil, tout de même, il faut savoir saisir le hasard.
1: Oui, c'est ça. Après, je suis pas du tout à la course, à une image qui pourrait se passer vraiment très rapidement devant moi. Je cherche pas d'instant décisif. Je suis plutôt à prendre mon temps, à travailler très lentement. Et donc voilà, et plutôt à attendre ou à revenir plutôt que d'être sur les qui-vivent.
0: Oui, mais c'est bien parce qu'on est tellement actuellement dans la photo qui fait le buzz, comme on dit, que ce n'est pas du tout votre objectif. Non, oui. D'ailleurs, on le ressent très bien dans l'exposition. C'est des photos qui ont, enfin, j'ai employé un mot, qui ont une âme. Et puis qui sont à la fois datées, hein, je pense par exemple aux porteuses d'eau de l'Antiquité, mais qui sont aussi intemporels. Hein. Donc l'eau, là, c'est intemporel. C'est où, c'est quand, on ne sait pas. Et en fait, ça n'a pas d'importance. Et moi, il y a une photo qui m'a aussi interpellée, c'est ces piles. Il y en a quatre, je crois. Oui. Je me suis dit, c'est des tablettes cunéiformes, mais sans carré, c'est pas possible. Donc je vous ai posé la question. Et en fait, c'est des piles de ponts et c'est pas du tout humain, en fait. Enfin, si, les piles sont humaines, mais je veux dire... Moi, je pensais à des hiéroglyphes, je pensais à une écriture cunéiforme, et pas du tout.
1: Non, c'est une architecture... c'est une ruine, en fait. Hein. C'est une ruine, c'est une architecture assez imposante, qui est tout de même très grande lorsqu'on la voit en vrai.
0: C'est dans quel pays ?
1: Elle est difficile d'accès, c'est en Espagne. Et en fait, elle m'intéresse beaucoup, comme la plupart des autres photographies, c'est que justement, elle a cette vocation à être intemporelle. C'est une ruine, effectivement, mais on ne sait pas si c'est une ruine du passé ou si c'est une ruine du futur.
0: Oui,
1: voilà, y a un peu ce doute-là qui est permis.
0: Mais ça attire l'œil. Enfin, bon, chacun a une sensibilité différente.
1: Oui. C'est vrai. Et puis, c'est aussi une manière que j'ai de photographier certaines formes d'architecture, en fait, au-delà de l'intellect, en fait. C'est vraiment des choses qui vont me permettre de transfigurer le réel et de permettre ce doute sur la... Vraiment...
0: Oui, j'aime bien ce mot de doute, en fait. Hein, le doute, l'ambivalence, c'est vraiment intéressant. Et puis, vous parlez de pays différents. Vous avez parlé en introduction de ce cow-boy hein, qui donne le nom Off. Bon, je n'y aurais pas pensé. Vous voyez, je pensais que je suis dos. Et vous avez choisi donc la musique qui illustre cette photo donc assez surprenante. Alors, je vous laisse dire la musique.
1: Oui, donc c'est Mouloud, ébloui par la nuit.
0: Ouais.
1: C'est une reprise.
0: Alors nous écoutons et nous nous retrouvons après.

0: bien voilà, nous étions, enfin vous étiez, dans aux États-Unis, dans quelle région ?
1: Les États-Unis, donc...
0: Plutôt l'Ouest ?
1: J'ai voyagé au Texas, mais par contre, il n'y a aucune image du Texas à l'intérieur de l'exposition. Mais c'est ce travail sur le Texas qui a amené la rencontre avec d'autres cow-boys en Nouvelle-Calédonie, en fait.
0: Ah, d'accord, ok. Et alors, on se demande ce qu'il fait, donc vous l'avez expliqué. Et cet homme qui improvise ou qui reproduit, et c'est assez étonnant. Et surtout, ça pose question. Et c'est ce que vous aimez faire avec vos photos. En fait, vous ne faites pas de la photo pour de la photo. Vous faites la photo pour que les personnes, que les spectateurs s'interrogent.
1: Oui, il faut avant tout que je m'interroge moi-même, en fait.
0: Je me doute.
1: Puisque si c'est trop descriptif et trop fidèle à une forme documentaire, en fait, ça ne va pas m'intéresser. J'aime finalement où se place la photographie contemporaine à la lisière entre le documentaire et la fiction. C'est un endroit qui m'intéresse beaucoup, cette zone grise. Et donc, oui, j'ai traversé l'État du Texas pour photographier donc des compétitions de rodéo. Et quelques mois plus tard, je me suis retrouvé donc en Nouvelle-Calédonie pour un projet personnel. Et un jour, au bord d'une route, j'ai vu un hippodrome et je me suis arrêté. Il y avait une compétition de rodéo, une compétition un peu, je dirais, sauvage. Et donc, je me suis arrêté. J'ai commencé à discuter avec ces jeunes gens. Et puis, je leur ai parlé de mon périple texan. Et du coup, ils m'ont tout de suite ouvert leurs portes. J'ai finalement été invité dans tout un tas de ranchs et à assister donc à différents entraînements. Et là, en l'occurrence, cette image a été prise de nuit pendant un entraînement de rodéo. Mmh. Et donc, on voit Axel, qui est maintenant dresseur de chevaux en Normandie, qui a quitté la Nouvelle-Calédonie et qui, en fait, s'entraîne à la manière d'un boxeur ou d'un pilote d'avion de chasse qui avant de monter monter sur son cheval mémorise ses mouvements et les décortique pour être prêt à tenir plus de 8 secondes sur sa monte.
0: Vous avez essayé ?
1: Non, c'est un sport extrêmement dangereux qui demande une technique très particulière et on estime que le rodéo sur taureau notamment est plus dangereux que la Formule 1.
0: Alors Sébastien, merci de nous permettre d'entrer un peu, dans votre tête ou dans votre œil ou dans votre doigt qui déclenche. Vous travaillez qu'au numérique, je suppose.
1: J'ai longtemps travaillé à la chambre photographique de grand format, donc avec des plans films. Et depuis peu, oui, je suis passé au numérique.
0: Ouais, qui donne une liberté dans vos voyages, dans vos...
1: Oui, c'est ça, oui.
0: Et vous prenez beaucoup de photos ou le numérique ne vous donne pas ce réflexe de... en rafale, comme font beaucoup de personnes. Non, vous avez dit tout à l'heure.
1: Non, pas du tout. J'ai un moyen format numérique et un appareil assez lent, je dirais. Donc, il ne me permet pas toute cette vitesse que pourraient donner les appareils dédiés, par exemple, à la photographie sportive. Donc, ça correspond aussi à ma pratique. Et puis, même tout au long d'une année, je vais photographier peut-être un mois. Et le reste du temps, ça sera dédié à une autre partie du travail, mais le temps où je suis sur le terrain, où je photographie, est finalement assez limité.
0: Alors vous devez être très content d'être accroché, enfin vos photos, d'être accroché au mur Foster. Parce que vous avez parlé des livres, hein, les livres, c'est une bibliothèque ici, c'est un musée. Le mur Foster, c'est pas n'importe quoi.
1: Oui, j'ai vraiment été étonné quand j'ai reçu l'appel donc de la directrice et commissaire Hélène Audifrin, quand elle m'a proposé donc ce projet d'exposer à la fois donc dans le musée au Carré d'Art de Nîmes, pour la ville de Nîmes, pour son thématique de l'eau, mais aussi à l'intérieur de la programmation des rencontres d'Arles.
0: Oui. C'est vrai, on ne l'a pas dit, c'est important.
1: Oui, et à la fois aussi pour le bicentenaire de la photographie qui vient de débuter. Donc c'était vraiment pour moi une proposition vraiment géniale. Je ne m'y attendais pas. Et puis aussi, sans oublier qu'il y a un livre qui accompagne l'exposition. Donc cela peut permettre aux spectateurs de repartir avec un morceau de l'exposition.
0: Ouais.
1: Donc voilà, on a publié Fall Off, donc aux éditions Poursuite. Et donc, c'est mon éditeur, c'est notre second livre ensemble. Et je vous invite vraiment à découvrir le livre qui est disponible dans à peu près toutes les librairies spécialisées.
0: Il n'y a que les photos de l'exposition ou il y en a plus ?
1: Il y en a plus. C'est une version augmentée de l'exposition. Vous pouvez d'ailleurs découvrir le livre au sein de la librairie du musée. Et puis, il y a aussi justement la porte dont vous parliez au tout début qui a été sélectionnée pour être en vente à la librairie du musée à un prix extrêmement doux et qui peut permettre donc à des gens de s'offrir une œuvre d'art.
0: C'est super. Je n'ai pas réussi à la prendre en photo, mais elle est magnifique. Donc, plein de projets, je suppose. On vous reviendra peut-être au Carré d'Art une autre fois pour un autre projet ou aux rencontres d'art, elle continue, elles sont aussi très riches. Bien. Merci à vous, Sébastien, et continuez de photographier.
2: Merci à vous.
0: Merci.
1: Au revoir. Avec les gens.
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0: Et tout de suite, nous retrouvons Martine Kino dans l'émission Antiquissimo.
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3: Bonjour à toutes, bonjour à tous et bonjour à Isabelle Détang que j'accueille aujourd'hui. Bonjour Isabelle.
4: Bonjour et bonjour à tous, effectivement.
3: Alors Isabelle, on va en parler tout à l'heure, elle nous parle depuis Angoulême qui est sa terre, son asile. Et auparavant, je signale que le motif de cette émission, c'est un album magnifique, Moi Cléopâtre, dernière reine d'Égypte, paru chez Dargaud. Isabelle, je la connais depuis fort longtemps, non pas directement, mais par ses albums qui sont nombreux, on va y revenir. Mais cet album-là a été primé le 21 juin dernier à Nîmes, lors du forum du livre Péplum, puisque Isabelle a obtenu le prix Annie Pesson de la BD Antiquisante. Concours donc qui, comme chaque année, rassemble tous les albums de l'année précédente concernant l'Antiquité, et un jury décide de son lauréat. Et cette année, à l'unanimité, la lauréate fut donc Isabelle, avec ce roman graphique, parce que c'est un énorme livre. Ça peut d'ailleurs au départ faire un petit peu peur parce que c'est très très gros, mais on le lit très rapidement, très passionnément, on va y revenir. Alors Isabelle aurait dû recevoir son croco d'airain le jour J, le 21 juin, et puis justement parce que partie d'Angoulême, elle a accompli un périple ferroviaire, elle devait accomplir un périple ferroviaire, eh bien la canicule s'en est mêlée et les trains n'ont pas fonctionné. N'est-ce pas Isabelle ?
4: Tout à fait. En fait, je suis arrivée jusqu'à Bordeaux, ce qui n'est pas très loin, effectivement. Mais d'heure en heure, on nous a signalé la disparition des trains. Et j'ai encore eu de la chance de pouvoir finir par rentrer chez moi le soir, en fait. Donc, c'était un petit peu dommage. J'étais vraiment contente de venir participer au festival et recevoir le prix. Ça fait toujours plaisir, évidemment. Donc, voilà. Bon, bah, tant pis. Hein.
3: Alors, on était tous extrêmement déçus parce qu'on rêvait tous de vous voir entre guillemets en vrai, et notamment Sophie Madeleine, une de nos invitées prestigieuses du forum, et qui m'avait confié qu'elle avait tous vos albums et qu'elle rêvait de vous rencontrer. Donc, j'espère que ce sera l'occasion une autre année, peut-être cette année. En tout cas, votre trophée, le Croco des Reins, vous attend toujours. Bien sûr, il vous sera remis je ne sais pas quand, mais vous l'aurez un jour.
4: J'espère bien.
3: Donc je rappelle que c'est une œuvre en céramique qui est la création de Françoise Rebord, une artiste de Beauquet. Alors on revient à vous, qu'on aurait rêvé de voir en vrai, mais qu'on verra comme je l'ai dit. Vous êtes, si j'en ai bien lu tout ce que j'ai lu à votre sujet, si je l'ai bien assimilé, eh bien vous êtes quelqu'un d'extrêmement fidèle à vos origines. Alors des origines d'abord, des origines allemandes qui vous ont permis au départ, justement très coutumière de cette langue, de publier des récits en rapport avec ses origines. D'ailleurs, vous n'avez pas, nous on va s'intéresser qu'à l'Antiquité, mais vous n'avez pas parlé que de l'Antiquité. Il vous est arrivé, je crois, de faire des récits plus intimistes avec des souvenirs d'enfance, n'est-ce pas ?
4: Oui, tout à fait. J'ai fait deux livres. C'était le début des romans graphiques, donc... J'ai participé à cette aventure en racontant ma propre enfance et l'enfance de ma mère qui était allemande, effectivement, mon père est français. Donc j'ai une sorte de double culture, on va dire, périgourdine, enfin sud-ouest, Bordeaux, Périgueux, etc., du côté de mon père, qui était militaire et donc qui a rencontré sa femme en Allemagne. Et finalement, on a fait notre vie en France. Mais je tenais à raconter aussi l'origine de ma mère, tout ce qui lui arrivait quand elle était gamine, voir la guerre du point de vue d'un enfant à l'époque, puisque ma mère avait 5, 6, 7 ans pendant la guerre.
3: Alors donc, je conseille aux auditeurs de se plonger dans ces récits. Je vais évoquer quelques titres. Tante Henriette, Ingrid, donc vous trouverez ces albums, j'imagine, très facilement. Donc, une fidélité à vos origines, on l'a dit, double. Et effectivement, vous vivez à Angoulême actuellement, donc sur votre terre natale.
4: Alors, ce ne sont pas du tout mes terres natales. Je suis née à Bordeaux. J'ai grandi à Périgueux. J'ai fait mes études de nouveau à Bordeaux. Et je me suis installée à Angoulême parce que j'avais rencontré l'homme avec qui je suis toujours en couple aujourd'hui, qui est auteur de bande dessinée, qui s'appelle Mazan, et qui, lui, était non pas d'Angoulême, mais qui avait suivi ses études de bande dessinée là-bas et qui y était resté. Et effectivement, pour moi, il était important en choisissant ce métier d'autrice de bande dessinée d'être dans un environnement où il y avait d'autres auteurs parce que c'est un métier assez compliqué, mine de rien. Ça paraît être un rêve éveillé, une passion qu'on transforme en métier, mais c'est aussi des heures toutes seules en fait à travailler sur des planches. Et quelquefois, quand on est quand même un peu sociable, c'est compliqué de travailler tout seul chez soi. Donc moi, j'ai très vite cherché à constituer un atelier de bande dessinée, ce qu'on a fait donc sur Angoulême avec d'autres expatriés, on va dire, qui se sont retrouvés sur Angoulême, enfin français, hein, mais oui. qui venaient d'autres régions, qui avaient fait cette école que je n'ai pas faite. Hein. Et donc, on s'est retrouvés là-bas. Ça me permet aussi d'échanger, d'avoir une dynamique de groupe qu'on n'a pas envie de dessiner. On regarde ce que font les autres et tout d'un coup, ça donne des envies aussi. Ça permet de retourner à sa page et d'être motivé. On avait mis aussi ensuite les moyens techniques en commun au fur et à mesure qu'on a eu besoin d'ordinateurs, d'imprimantes, etc., etc. Parce que c'est lourd pour une personne seule.
3: Bien sûr.
4: Et enfin, on n'a pas le même mode de vie que la plupart des gens. Je vois par rapport à mes proches qui sont dans l'enseignement, dans la fonction publique, etc. etc. Il y a des horaires. Nous, on n'a pas d'horaire, on a une deadline. C'est-à-dire qu'on a une date dans l'année où il faut qu'on rende un bouquin. Ou enfin plusieurs dates, on va dire, parce que je travaille aussi pour d'autres choses, enfin toujours en lien avec la bande dessinée, mais où il y a une date de rendu. Mais le reste du temps, on le compose comme on veut, en fait. Et c'est quelquefois un peu compliqué, parce que par exemple, moi j'aime bien travailler le soir. Je suis très productive le soir. Donc je vais me lever plus tard le matin et je vais travailler jusqu'à 1h30 dans la nuit. Et ce sont des choses qu'on ne peut pas partager forcément avec des gens qui ne sont pas du métier. Donc effectivement, voilà le pourquoi de Angoulême qui compte quand même aujourd'hui, beaucoup, beaucoup moins quand j'y suis arrivée moi, mais qui compte aujourd'hui environ 300 auteurs, scénaristes, dessinateurs, dessinatrices, autrices diverses, etc.
3: Oui, c'est énorme. Alors donc, on parlait de fidélité et vous avez évoqué le fait que vous travaillez avec votre conjoint, même avec votre fils, si j'ai bien lu aussi, Petit Homme.
4: Alors, Pépite Homme, effectivement, est en train de faire les couleurs de mon dernier album où je fais le scénario et qui est dessiné, qui est dessiné, parce qu'on est sur la fin du premier tome, par Julia Maffre, avec qui j'avais déjà travaillé.
3: Ah oui, sur le tombeau d'Alexandre, je crois, hein, c'est ça ?
4: Voilà, exactement. Et qui, lui, de son côté, fait Stern, chez Dargaud aussi. Et en fait, on s'est rencontrés dans l'atelier où je suis toujours, l'atelier du Marquis.
3: Donc, deuxième pôle de ce que j'ai appelé la fidélité, l'ancrage. Et puis, la fidélité à une culture, à l'Égypte principalement, mais pas que. Et parce que vous avez fait des études de lettres et vous avez une formation de documentaliste, je crois.
4: Tout à fait. C'est-à-dire qu'en fait, quand je disais que j'avais fait mes études à Bordeaux, c'était mes études supérieures. Et j'ai commencé par par aller au lycée Michel Montaigne pour Hippocagne. Mais en fait, finalement, j'ai continué ensuite en licence maîtrise de lettres modernes parce que ça m'intéressait, le sujet m'intéressait. Et je me voyais bien, effectivement, dans un CDI jusqu'au moment où, en parallèle, l'année où j'ai obtenu le CAPES, j'ai aussi tenté le concours de bande dessinée d'Angoulême et j'ai eu les deux. Et j'ai cru pendant 3 mois que j'allais pouvoir exercer les deux métiers. c'est-à-dire documentariste et autrice de bande dessinée. Et en fait, c'était parfaitement illusoire. C'est-à-dire que si vous travaillez la journée, vous mettre ensuite à travailler le soir, parce que mine de rien, la bande dessinée, c'est pas juste, allez, on fait des petits dessins sur une feuille, c'est bien, tout en mangeant une glace, etc. C'est quand même, psychologiquement, c'est assez fatigant, mine de rien, et même physiquement, on est assis, on dessine, donc les pathologies courantes chez un auteur de bande dessinée qui dessine généralement plus de 7 heures par jour, hein, c'est le dos, c'est les cervicales et c'est le poignet, la main et le poignet. Et donc faire les deux choses bien.
5: Et les yeux, hein, les yeux qui sont rivés.
4: Oui, aussi. Oui. Mais faire donc les deux métiers en même temps, mais correctement, c'était juste pas possible. J'ai tenu 3 mois, en gros. Après, je me suis mis en disponibilité. J'ai fini par démissionner de l'Éducation nationale parce que j'étais jeune et donc confiante dans l'avenir. Parce que la BD, c'est quand même quelque chose où on ne sait jamais de quoi sera fait le lendemain. Oui. J'ai pas eu à me plaindre jusqu'à présent, mais ça allait. Donc, j'ai laissé tomber le boulot sûr et intéressant.
5: Pour choisir l'aventure.
4: Voilà, exactement.
5: Donc ça, c'était... Est-ce que vous vous souvenez, entre guillemets, du premier jour du reste de votre vie? C'est-à-dire, quand est-ce que vous avez pris ce tournant et la sensation que vous avez eue?
4: Ben, en fait, c'était une sensation de liberté, parce que mine de rien, le CDI, c'est très bien, enfin voilà, d'être... mais là encore, il y avait des horaires, il y avait des heures d'ouverture, il y avait des choses à faire de précises, etc., et où je devais obéir, comment dire, à un planning, voilà. Alors que là, tout d'un coup, je ne faisais que ce que j'avais décidé de faire. Et ça, c'est extraordinaire. C'était tout d'un coup être ma propre maîtresse, en quelque sorte, le maître de mon temps à 100%. Bon, après, hein, je me suis vite rendu compte qu'il y avait donc d'autres contraintes que j'ai déjà expliquées, c'est-à-dire la deadline, le fait qu'au bout de 30 ans, parce que ça fait 30 ans que je fais ce métier, je suis toujours un fichu de bien lisser mon emploi du temps, ce qui fait que je suis toujours à la bourre à la fin, on dit à charrette. c'est-à-dire que sur le dernier mois, je refuse toutes les invitations, je ne pars pas en vacances, j'ai plus de week-end ni quoi que ce soit, parce qu'il faut vraiment que je travaille tout le temps. Mais n'empêche, il y a une certaine forme de liberté que j'adore, qui a aussi ses défauts, qui sont que je n'arrive pas à... les gens qui exercent un métier, on va dire, normal, entre guillemets, ont des horaires précis, et les week-ends et les vacances, ils peuvent complètement couper.
5: Oui.
4: Et ça, quelquefois, c'est pratique, parce que, bon, c'est une passion, on va dire, mais j'en ai d'autres. Mais le problème, c'est que c'est toujours entremêlé avec mes vacances. Je suis jamais pleinement en vacances et je suis jamais pleinement en week-end. J'ai toujours, à un moment donné, un moment où je vais m'asseoir, où je vais écrire une scène parce qu'elle m'est venue, finir une planche parce que je prends de l'avance ou parce que je suis en retard, etc. Donc, c'est un peu plus compliqué à ce niveau-là. Voilà, c'est la liberté de la gestion du temps et en même temps ne pas arriver vraiment à
5: séparer les choses. Et être prisonnière de son travail quand même, d'une certaine manière.
4: Oui, tout à fait. Voilà.
5: Alors, 30 ans, c'est pas rien, en effet. Et puis, un nombre inqualifiable d'ouvrages, une quarantaine, je crois. Et pas que, mais souvent l'Égypte. D'où ça vient, cette passion pour l'Égypte?
4: Alors, c'est presque un hasard, c'est-à-dire que je suis passionnée d'histoire. J'ai failli faire prof d'histoire, mais j'étais nettement moins bonne en géographie. Et je me suis dit que ça n'allait pas le faire. En amatrice, j'ai continué à me passionner pour l'histoire, à lire pas mal, etc. Et quand j'ai commencé à faire de la bande dessinée, au bout de 2, 3, 4 albums... Ah non, 6 quand même, pardon. je me suis dit, bon, il faut que je fasse quelque chose en rapport avec l'Antiquité, parce que voilà, j'aurais pu faire le Moyen-Âge, mais il y avait beaucoup de bandes dessinées qui paraissaient sur le Moyen-Âge à l'époque, et j'avais envie de faire quelque chose de différent. Et j'ai choisi l'Égypte simplement parce que je suis autrice, je pense, que ça m'a donné envie de raconter l'histoire d'une femme, de faire de mon héros une héroïne, parce qu'on avait à l'époque... Vous pensez, hein, c'était il y a 25 ans, donc quelque chose comme ça. On avait encore beaucoup d'auteurs par rapport au nombre d'autrices, et donc beaucoup de personnes qui racontaient les histoires d'un homme,
5: oui,
4: accompagné généralement d'une femme, etc. Mais il y avait quand même beaucoup moins d'héroïnes. Et moi, je voulais vraiment ça, raconter l'histoire d'une héroïne. Le problème, c'est que dans la Grèce et dans la Rome antique, qui sont les deux autres grands empires dans lesquels on a envie de travailler, sur lesquels on a envie de travailler, le rôle des femmes et comment dire, la place des femmes est très... On leur laisse pas beaucoup de place. Elles sont mineures. Je voulais pas raconter l'histoire d'une impératrice, etc. Je ne voulais pas raconter l'histoire d'une femme de l'ombre. Je voulais vraiment une femme qui puisse prendre ses décisions, qui se promène toute seule dans la rue. Une femme. Il fallait qu'elle soit instruite, donc il fallait qu'elle soit noble, mais donc elle puisse se promener toute seule, faire ce qu'elle voulait, être majeure. Et l'Égypte était quasiment la seule grande civilisation de l'époque, bien connue, qui laissait cette place-là aux femmes. Et donc, je me suis intéressée à l'Égypte pour ça. Et petit à petit, vous y mettez le doigt, vous y mettez le bras, et vous plongez tout entière dans la civilisation égyptienne. Et j'en suis jamais ressortie.
5: Voilà, parce que je ne vais pas tous les citer, mais sur les terres d'Horus, une série jeunesse qui est du fils du Nil.
4: Il vient d'être édité, oui, effectivement, oui. En intégrale aussi. Le roi de paille.
5: Le roi de paille, enfin bon, ça fait beaucoup. Et dans la deuxième partie de l'émission qui ne saurait tarder à arriver, nous allons bien sûr parler de Cléopâtre. Mais c'est vrai que j'en profite pour dire que souvent on a dans la tête que dans l'Antiquité, les femmes ne comptent pas. Et il y a énormément de femmes qui n'ont peut-être pas eu forcément du pouvoir, mais une importance considérable et une influence considérable. Mais on va d'abord.
4: Oui, tout à fait.
5: On va faire une.
4: Ah non, juste pour finir, oui, effectivement, le souci, c'est que moi, comme j'étais... Il faut bien penser que j'ai commencé, par exemple, sur les terres d'Horus, c'était vraiment ma première incursion en terre égyptienne. Il y avait tout juste Internet. Et oui. Moi, je n'avais pas de contact avec des spécialistes de l'histoire antique. Et donc, je ne pouvais pas vraiment me fier à ce que j'allais trouver sur Internet. J'avais des livres, etc., mais j'avais assez peu de publications très spécialisées. Et quand j'ai essayé d'appeler au Louvre, pour, naïve comme j'étais, pour avoir en ligne un égyptologue, parce que j'en connaissais aucun,
5: oui.
4: J'ai eu droit à un assistant qui m'a dit, écoutez, madame, on a autre chose à faire que de s'occuper des gens qui font de la bande dessinée pour les gosses, etc. En gros, j'étais malvenue.
5: Oui.
4: Donc voilà. Et c'est les égyptologues qui sont ensuite venus à ma rencontre pendant les dédicaces, les séances de dédicaces, parce que généralement, ce sont des passionnés qui collectionnent les choses qui ont un rapport avec l'Égypte. Donc, c'est comme ça que je me suis fait mon petit carnet d'adresses à qui je demande tout un tas de précisions. Voilà, pardon. Oui.
5: Et effectivement, comme je vous ai dit, Sophie Madeleine, qui est une spécialiste de la reconstitution, s'appuie beaucoup sur vos albums qu'elle adore. Vous la connaissez peut-être, ou vous la connaîtrez peut-être, mais
4: avec plaisir.
5: Sachez qu'elle est une fan absolue. Alors, petite pause musicale, j'ai choisi Jeffrey Goodman Music, un guitariste classique, un compositeur, un enseignant, un auteur, et qui propose une lamentation d'Isis et Nephthys sur la mort d'Osiris. On l'écoute et après on retrouvera Isabelle. À tout de suite, Isabelle.

0: Alors, c'est Antiquissimo, bien entendu, sur Radio Alliance Plus, bien entendu aussi. Et nous avons la joie d'accueillir Isabelle Détemps pour parler maintenant, c'est le moment, de Moi, Cléopâtre, dernière reine d'Égypte, un roman graphique extraordinaire qui a reçu un prix, mais nous l'avons déjà dit. Et il faudrait peut-être, maintenant qu'on sait un petit peu comment Isabelle est arrivée à l'Égypte et comment elle est complètement imprégnée de cette civilisation et cette manière de concevoir donc l'histoire, eh bien, on va s'intéresser à Cléopâtre. Et peut-être je vais commencer, parce qu'il y a tellement de choses à dire en si peu de temps, peut-être faire une part à la couverture qui est magnifique et demander, parce que ce thème revient souvent hein, dans le roman graphique, demander l'explication de cette couverture.
1: Alors, la couverture, donc, effectivement, il y a Cléopâtre habillée en grec, hein, je tiens bien à le préciser, pour tordre le cou à des idées encore persistantes sur le fait que Cléopâtre était égyptienne, alors qu'en fait, elle est grecque. C'est une dynastie grecque qui règne sur l'Égypte depuis 300 ans, en gros. Je ne voulais absolument pas d'une Cléopâtre qui soit lascivement installée sur un divan ou en majesté sur un trône, enfin ça a beaucoup été fait et toujours en insistant sur le côté exotiquement érotique de la dame et c'est quelque chose que je voulais éviter parce que ça m'agaçait profondément et donc elle se trouve entourée de poissons dans l'eau en fait dans un manifestement assez profondément dans l'eau parce que le fond est noir et sombre et avec des ruines ça fait allusion à son tombeau qu'on n'a jamais retrouvé dont la plupart des spécialistes pensent qu'il se trouve quelque part dans la baie d'Alexandrie suite à des tremblements.

0: Histoire par un fantôme. Donc c'est la reine elle-même qui raconte son histoire aujourd'hui, de nos jours, mais en tant que fantôme. Et elle est accompagnée de son petit singe favori qu'elle a fait embaumer et qui l'accompagne dans l'au-delà.
1: Et lui aussi il revient régulièrement dans l'album, de même une momie, dont vous allez peut-être dire un petit mot. Effectivement, c'est un album qui est vraiment extraordinaire parce qu'il donne la parole à Cléopâtre, à l'état, comme vous l'avez dit, de fantôme, d'où l'idée de moi, Cléopâtre. Et puis, elle raconte sa vie par tranches, et on y reviendra très rapidement parce que nous n'avons pas beaucoup de temps en suivant la chronologie. Il y a des leitmotifs, hein, donc ce singe en effet, et cette momie maintenant.
0: Alors, la momie, c'est la momie de Khéops, de
1: Oui.
0: Khonkhofu. Je le prononce sûrement très mal. Et en fait, elle la trouve quand elle est petite. C'est un cadeau de son père. Et ça va être son ami imaginaire. Alors, pour ceux qui ne croient pas au fantastique, ça va être son ami imaginaire qui va la suivre toute sa vie et répondre à ses questions. Pour ceux qui croient au fantastique, c'est vraiment l'esprit de Khéops qui l'accompagne. Donc, l'ancienne Égypte qui parle à la nouvelle Égypte, puisqu'il y a quand même plusieurs millénaires qui sépare l'un des premiers rois d'Égypte de la dernière reine d'Égypte. Et ça me permet, Khéops, ça me permet de poser des questions rigolotes parce que j'ai essayé de mettre pas mal d'humour aussi.
1: Oui.
0: C'est un album qui se veut réaliste dans les dates, dans les lieux, les personnages qui ont existé, etc. Mais il me fallait de l'humour. Et Khéops interpelle la reine sur, par exemple, des pratiques qui ont cours à l'époque de Cléopâtre, comme par exemple les noms. Et ce sont des choses qui m'ont interpellée, moi, en tant que qu'autrice et ainsi que pas mal de gens qui ont découvert cette époque-là. Par exemple, l'histoire des noms chez les Ptolémées, les garçons s'appellent tous Ptolémées.
1: Oui.
0: On s'y perd. Moi, je sais plus où j'en suis des Ptolémées. Nous, on met des numéros, hein, on met des jusqu'à 12, 13, 14. Mais eux, ils avaient des surnoms. Et les filles, il y avait trois noms. Il y avait Cléopâtre, Bérénice et Arsinoé. Et ça recommençait.
1: Oui. Et ce qui fait qu'aujourd'hui, on s'y perd effectivement, hein?
0: Et donc, je voulais appuyer là-dessus parce que c'est drôle, quelque part, on ne sait plus où on en est. Et même pour un Égyptien ancien du temps de Khéops, ça n'a pas de sens. Donc voilà, ce sont des petits moments d'humour qui permettent en même temps d'approfondir des coutumes, etc., des modes de vie qu'il y a à l'époque de Cléopâtre.
1: Alors, vous expliquez dans de nombreuses interviews que vous avez fait mûrir ce projet pendant de nombreuses années et que vous vouliez absolument, effectivement, à la fois bien consciente que des Cléopâtres, il y en avait eu tant et tant de récits, et en même temps que vous vouliez la montrer différente, non pas telle que la légende l'a figée, mais vous l'avez déjà esquissée tout à l'heure comme une Grecque et comme une Grecque extrêmement savante et une femme à la pointe pour tout.
0: Ah oui, tout à fait, c'était une très bonne stratégie politique. Faire face aussi longtemps aux Romains, c'était quand même pas donné à tout le monde. Et ça les gens noirs, en quelque sorte, le côté mante religieuse, femme fatale, etc., a été profondément, enfin, a été construit par les Romains, par Octave, en fait, qui ne supportait pas que Cléopâtre et Marc-Antoine ne lui tiennent tête, et qui a été un des premiers à utiliser la propagande à
1: Oui.
0: cette échelle-là. Là,
1: Alors, je vous
0: et
1: coupe deux
0: c'est
1: secondes pour
0: resté.
1: dire que j'ai trouvé magnifique graphiquement la tête que vous avez prêtée à Octave Auguste. Hein. Il est très, très beau. C'est dans le dernier chapitre où on l'aperçoit effectivement dans ce rôle machiavélique.
0: Oui, mais parce que en fait, je me suis inspirée d'un portrait qu'il y a de lui justement en Égypte, au musée de. C'était pas au Caire, est-ce que c'était à Louxor? Je sais plus. Il y a un musée qui conserve effectivement de cette période, il y a effectivement pas mal de choses en Égypte, et il y a un beau buste d'Octave, et j'avais fait des recherches graphiques sur lui à ce niveau-là.
1: Alors,
0: Merci.
1: hélas, le temps est déjà passé, mais je suis
0: Non.
1: sûre que nos lectrices et nos lecteurs se précipiteront pour parcourir l'histoire, la vraie histoire de Cléopâtre vue du dedans, avec donc plusieurs parties. Alors, il y a un prologue, il y a un épilogue, c'est extrêmement bien construit, et il y a 5 parties qui égrènent la vie. Alors, moi, j'ai pas le temps, hélas, j'aurais voulu parler des choses

0: Moi, j'ai trouvé ça extraordinaire, les petites scènes de la vie quotidienne qui sont passionnantes. Oui. Les lecteurs vont à la fois retrouver des choses qu'ils connaissent et apprendre énormément, Isabelle. Je vous remercie beaucoup, beaucoup pour ce bel album et j'attends la suite, hein, j'attends d'autres albums.
1: Ah, je suis dessus.
0: Bon, alors à
1: merci
0: suivre.
1: Beaucoup en tout cas.
0: Allez, au revoir, à bientôt.
1: Au revoir.

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2: Charlotte de Rouen.
1: Bonjour à toutes et à tous. Il s'agit bien d'un acte terroriste. C'est ce que révèle l'enquête sur le vol Fly Dubai qui devait relier Tel Aviv et qui a dû atterrir en urgence mercredi. Le copilote a utilisé la hache de secours du cockpit pour attaquer le commandant de bord. En Espagne, une nouvelle journée de manifestation pour le logement. Ce samedi, des rassemblements prévus à Madrid et dans d'autres villes au lendemain du rejet par les députés de deux textes visant à protéger davantage les locataires. Les ONG de défense des droits de l'homme inquiètent de la disparition d'un dissident laotien qui vivait en Thaïlande. Et puis ce premier accro pour les Bleus en Ligue des Nations, les hommes de Zinedine Zidane tenus en échec par l'Italie un partout hier soir en Ligue des Nations. On en sait un peu plus sur ce qui s'est passé dans l'avion de Fly Dubai. L'appareil qui devait relier les Émirats arabes unis à Israël a dû atterrir en urgence mercredi en Arabie Saoudite après que l'un des pilotes a agressé le commandant de bord. Bonjour Marine de la Moissonnière.
3: Bonjour.
1: D'après l'agence de presse officielle émirati qui cite le procureur général en charge de cette enquête, il s'agissait donc bien d'un acte terroriste.
3: Ah oui, d'après les premiers éléments de l'enquête, le copilote a utilisé la hache de secours du cockpit pour attaquer le pilote et prendre les commandes de l'avion. Un acte terroriste donc, selon le procureur général. D'après plusieurs médias internationaux, l'homme, un Omanais, avait été interdit de piloter des avions pour des raisons de sécurité par les autorités de Mascate. Elles estimaient qu'il s'était radicalisé en Syrie, le pays de sa mère. Après avoir quitté son employeur, Oman Air, il avait postulé auprès de la compagnie Emirates, qui n'avait pas voulu de lui. Il avait finalement rejoint Fly Dubai il y a quelques mois apparemment. L'homme est toujours détenu aux Émirats Arabes Unis, où l'enquête se poursuit pour éclaircir ses motivations et les circonstances exactes de l'attaque. Les investigations devront notamment établir si la compagnie Fly Dubai a procédé aux vérifications d'usage avant de l'embaucher. Autre question, comment un Omanais a-t-il pu se retrouver aux commandes d'un avion transportant des Israéliens alors que les deux pays sont en froid? Tel Aviv interdit de vol les pilotes originaires de pays qui n'ont pas de relations diplomatiques avec Israël.
1: Merci Marine de la Moissonnière pour toutes ces précisions. En Éthiopie, les forces des autorités rebelles quittent Mekele, la capitale du Tigré, alors que les troupes fédérales, elles, s'en rapprochent. Hier soir, une milice alliée au gouvernement fédéral a affirmé avoir pris le contrôle de l'aéroport de Mekele, situé à une dizaine de kilomètres de la ville. Les combats ont repris fin septembre dans le nord de l'Éthiopie. En RDC, l'épidémie de fièvre Ebola a fait plus de 4000 morts pour 8000 cas confirmés. Ce samedi, le chef de la diplomatie française, Jean-Noël Barrot, est à Bounia en Ituri, épicentre de cette épidémie. Il doit y rencontrer les équipes de riposte contre la maladie. Hier, il a rencontré le président Félix Tshisekedi à Kinshasa. En France, le week-end s'annonce un peu plus calme, mais les lycéens appellent à poursuivre leur mobilisation. Les syndicats et associations lycéennes ont été reçus hier par le ministre de l'Éducation nationale, Édouard Geffray. Une rencontre jugée décevante par les premiers concernés qui demandent plus de moyens dans l'éducation. La journée d'hier a été marquée par des violences. Plus de 1700 personnes ont été interpellées. En Espagne, crise politique et sociale après le rejet par les députés des décrets sur le logement proposés par le gouvernement de gauche de Pedro Sanchez. Le Premier ministre avait promis ces décrets pour tenter d'endiguer la colère populaire après l'expulsion d'une octogénaire de son appartement, une femme devenue le symbole de la crise du logement dans le pays. Aujourd'hui, de nouvelles manifestations sont annoncées à Madrid et dans plusieurs villes, François Musso.
4: La mobilisation a été annoncée par le syndicat des locataires qui coordonne la colère populaire depuis maintenant une semaine et l'éviction de l'octogénaire Marie-Carmen de son logement l'étincelle de la rébellion. L'importance de ces manifestations va être cruciale, alors même que des pluies sont annoncées tout le week-end. Il faudra voir notamment si les protestataires continuent de camper à la Puerta del Sol et surtout s'ils annoncent une grève générale. Ce baromètre social, ce sera très certainement le principal facteur que va prendre en compte Pedro Sanchez pour décider que faire. La grande question est de savoir s'il va, oui ou non, convoquer des élections anticipées pour fin novembre ou début décembre. Tous les dirigeants socialistes l'y encouragent, espérant que le nouveau scrutin soit un plébiscite sur le drame du logement et permette à la gauche de remonter la pente alors que les sondages donnent la droite majoritaire. D'après de nombreux médias, Pedro Sanchez devrait prendre sa décision au cours de ce week-end. François Musso, Madrid RFI.
1: Un nouveau pont important à Kiev a été touché par une frappe russe. Il s'agit du deuxième grand pont de la capitale ukrainienne à être attaqué ces derniers jours. Jeudi et hier vendredi, le pont sud avait lui été touché par des drones, entraînant sa fermeture et de gigantesques embouteillages dans la capitale coupée en deux par le fleuve Dniepr. La guerre en Ukraine qui s'invite dans le scrutin ce samedi en Lettonie, des élections législatives qui devraient confirmer l'ancrage européen et pro-ukrainien de cet État frontalier de la Russie. La Lettonie, membre de l'Union européenne depuis 2004, considère Moscou comme sa principale menace stratégique. Le parti Liste Unie du Premier ministre sortant arrive en tête dans les intentions de vote. En Thaïlande, la disparition d'un dissident laotien qui vivait près de Bangkok inquiète les ONG. Très critique du régime communiste sur les réseaux sociaux, il est suivi par plus de 150 000 personnes. Keo Lapchan n'a plus donné signe de vie depuis plus de deux semaines à Bangkok. Valentin Sebon.
5: A-t-il été enlevé voire assassiné? Depuis le début de l'année, Keo Lapchan recevait en tout cas de nombreuses menaces de mort. Sa tête avait été mise à prix, affirme Emily Palami Pradichit, directrice de Manushaya, une ONG de défense des droits humains à Bangkok.
6: Il y avait même des personnes qui étaient prêtes à payer jusqu'à 8000 dollars pour le tuer. Keo, il avait commencé à militer en utilisant Facebook pour exposer la corruption du gouvernement laotien et les inégalités au Laos.
5: Sa disparition survient par ailleurs à la veille d'un premier rendez-vous avec le Haut Commissariat des Nations Unies pour les réfugiés, en vue d'une demande d'asile dans un pays tiers.
6: On le préparait, on l'aidait à écrire sa lettre. Il était très très content de enfin passer son entretien en pensant qu'il allait vite partir de la Thaïlande.
5: Peu de chances de le retrouver sain et sauf. Cette militante franco-laotienne rappelle que plusieurs opposants laotiens ont été enlevés ou assassinés en Thaïlande ces dernières années.
6: La Thaïlande, elle devrait être un refuge pour les personnes qui fuient la répression dans les pays voisins.
5: Mais d'après les ONG, les régimes de la région s'entraident via des accords informels pour traquer les dissidents qui fuient d'un pays à l'autre. Fin septembre, les autorités vietnamiennes ont annoncé détenir trois dissidents disparus quelques jours plus tôt au Cambodge. Valentin Sebron, Bangkok, RFI.
1: La Corée du Nord a lancé un missile balistique ce matin selon l'armée sud-coréenne. Ce nouveau tir intervient en plein regain de tensions entre les deux Corées. Séoul a accusé Pyongyang d'avoir posé des mines antipersonnelles dans la partie de la zone démilitarisée qui les sépare, des mines qui ont blessé trois soldats sud-coréens fin septembre. En football, l'équipe de France a concédé un match nul, un partout hier face à l'Italie au Stade de France. Un match qui comptait pour la troisième journée de Ligue des Nations. Première déception pour les Bleus et Zinedine Zidane qui montre que le sélectionneur a encore beaucoup de travail, Cédric De Oliveira.
7: C'était une soirée de fête pour Zidane au Stade de France, là où il a écrit sa légende. Mais l'Italie n'était pas venue pour servir de victime expiatoire et le défenseur Pierre Kalulu est sorti frustré.
8: Au vu du résultat final et des occasions qu'on a eues, forcément. Après, on va essayer de retenir le positif pour avancer.
7: Il y en a. À présent, la France a un style de jeu et elle s'y tient, même si elle manque d'efficacité sans Kylian Mbappé et qu'elle s'expose beaucoup trop défensivement. Mais pour Zidane, ses joueurs ont fait ce qu'il fallait.
9: Content du contenu, après pas pour le résultat forcément, parce que je pense qu'on méritait mieux. Puis après, ça, des choses qui arrivent, c'est le jeu. Mais vraiment très fier de mes joueurs.
7: Le nouveau sélectionneur a encore apprécié la classe de Michael Olise, auteur d'un merveilleux coup franc. Mais on l'a vu éructer sur l'égalisation italienne et le carton rouge de Dayo Upamecano. Erreur compensée par la solidarité affichée par le défenseur Jérémy Jacquet et ses partenaires.
10: Il a aimé le caractère qu'on a eu tout le long du match, surtout après le carton rouge. On est resté soudés même à 10 et il a dit qu'on devait s'appuyer sur ce qu'on a fait ce soir pour obtenir les 3 points au prochain match.
7: Les chantiers sont importants pour Zidane qui va donc devoir digérer ce premier faux pas car le quatrième et dernier match du rassemblement arrive dès lundi face à la Belgique.
1: Et ce sera encore au Stade de France. Les Diables Rouges, eux, ont largement dominé la Turquie hier 3-0. Et puis à suivre ce samedi, les champions du monde espagnols qui font face à la République tchèque. L'Angleterre, elle, est en déplacement en Croatie, donc, pour la Ligue des Nations. Restez avec nous sur RFI. Tout de suite, c'est Bruno Faure, Écho d'ici, Écho d'ailleurs. Au menu, Ukraine, RDC, Sénégal. Trois pays face au défi de l'économie mondiale.
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13: Bonjour à toutes et à tous. Vous écoutez les idées de sortie de Radio Alliance Plus. L'École supérieure des beaux-arts de Nîmes et le musée Carré d'art poursuivent leur cycle de conférences. Comme d'habitude, une personnalité est invitée à parler d'un artiste, d'une œuvre ou d'un mouvement en lien avec la collection du musée d'art contemporain. Cette fois, c'est le peintre Alain Clément aux personnes qui viendra évoquer son propre travail. Depuis les années 70, il entretient un lien fort avec la ville de Nîmes, où il a enseigné et a encore aujourd'hui un atelier. En parallèle de l'exposition de sa donation au niveau 2 de Carré d'art, Alain Clément reviendra sur son parcours lors de cette conférence modérée par Hélène Audifrin, directrice du musée. Pour assister à cet échange, il faudra aller dans le grand auditorium de Carré d'art, mardi à 18h30. Mardi toujours, mais cette fois à Paloma, découvrez ou redécouvrez le groupe Blue Dread Shoes. Originaire de Brighton, le duo vous propose une soirée rock. Depuis plus de 20 ans, Blue Dread Shoes, c'est une guitare, une batterie, deux voix et suffisamment de bruit pour donner l'impression qu'ils sont au moins 6. Laura Marie Carter et Steven Hensel ne viennent pas à Nîmes les mains vides. En effet, en 2026, ils ont sorti un tout nouveau disque. Entièrement écrit, produit et mixé à deux. Une promesse est faite pour cette tournée européenne. Leurs concerts seront aussi bruyants que la loi leur permettra d'être. Pour vérifier qu'ils tiennent leur parole, direction Paloma, mardi, à partir de 20h30. Mardi et mercredi, la salle de l'Odéon à Nîmes accueille la pièce « L'abolition des privilèges » d'après le texte de Bertrand Guillot et une mise en scène de Hugues Duchesne. Vivez la nuit homérique du 4 août 1789 à Versailles, lors de laquelle la toute jeune Assemblée nationale constituante a voté l'abolition des privilèges féodaux. Noblesse, clergé et tiers-État siégeront à vos côtés dans un dispositif quadrifrontal. Un État en déficit chronique où les plus riches échappent à l'impôt. Un régime à bout de souffle, un peuple à bout de nerfs qui réclame justice. Un pays en proie aux caprices d'un climat déréglé qui ont conduit à cet instant décisif. Tenté par l'abolition des privilèges ? Alors rendez-vous à l'Odéon, mardi à 20h ou mercredi à 19h. C'était les idées de sortie de Radio Alliance Plus. Merci beaucoup pour votre écoute et votre fidélité. Je vous souhaite une agréable journée sur le 103.2 en DAB+ et sur notre site internet. On se retrouve dès demain pour de nouveaux rendez-vous.
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1: Le soleil est une source d'énergie naturelle mise gracieusement à notre disposition, quel que soit le climat où nous vivons. Optimiser judicieusement la forme, l'orientation et la construction de sa maison, c'est lui permettre de capter naturellement et de stocker l'énergie nécessaire à notre bien-être. Carbone Zéro nous emmène à la découverte d'une construction solaire, l'héliodome. C'est à Crosswiller que nous nous rendons pour cette émission, afin de découvrir le travail de Eric Passer. Alors là, on est face à un monument, à quelque chose de très particulier. J'arrive pas à mettre de nom dessus. Qu'est-ce qu'on a devant nous?
2: En fait, c'est tout simplement l'héliodome. L'héliodome, c'est une maison dont la forme est donnée par la trajectoire du soleil. Ça n'est pas une maison qui tourne, c'est la Terre qui tourne autour du soleil. Mais je vais toujours me permettre de parler du soleil qui tourne parce que c'est beaucoup plus simple. On se permet aussi de dire le matin, c'est le soleil qui se lève, donc je reste dans cette logique-là. Donc on a une façade complètement orientée sud, mais qui là en ce moment, on est en plein été, et ben le soleil rase cette façade du matin au soir, mais ne pénètre pas du tout dans le volume de la maison. Par contre, en hiver, quand le soleil sera bas, on va avoir un volume complètement inondé du soleil, et ça, du matin au soir. Donc c'est effectivement, je pense, très difficile à s'imaginer. Le mieux, c'est de venir voir ou d'aller sur héliodome.com pour voir à quoi ressemble la maison. Mais bon, voilà.
1: Héliodome, c'est quoi? C'est une marque déposée? C'est quelque chose qu'on connaît déjà? C'est tout nouveau comme concept?
2: C'est le nom du volume de la maison. C'est effectivement un nom qui est déposé. Hélios et Dôme, ben c'est en fait le jour où j'ai réussi à déposer ce nom, je me suis rendu compte qu'en fait, le nom maison solaire, le nom logique, vu que le français c'est du latin et du grec, le nom maison solaire, en fait, c'est Héliodôme. Héliodôme n'existant pas, j'étais très content de découvrir que je pouvais déposer le nom de quelque chose qui, peut-être un jour, sera du vocabulaire courant.
1: En tout cas, je vous le souhaite. Donc aujourd'hui, il y a beaucoup d'innovations en termes d'habitat. On essaie de minimiser son bilan carbone. On essaie, à travers les matériaux de construction utilisés, à travers l'orientation de sa maison, à travers différents outils, d'avoir un impact minimum sur l'environnement, et puis baisser la consommation énergétique de son habitat. Vous vous positionnez comment par rapport à ce bilan carbone avec votre maison ?
2: En fait, ce que je veux, c'est d'optimiser un volume. Un volume, c'est une maison. Une maison est construite pour un, voire plusieurs siècles. Et donc, ça n'est pas une technologie, c'est bien un volume. Donc l'idée, c'est de dire qu'est-ce que la géométrie même du volume peut me faire gagner. Et là, d'après les calculs, donc on va pouvoir, dès cet automne, valider le concept, mais d'après les calculs que j'ai eu grâce à des thermiciens aussi bien suisses que français et même allemands, on devrait arriver à une très belle optimisation des apports solaires par rapport à l'hiver et de l'ombre dans le volume en été, de façon à pratiquement être en autonomie. Et donc le but d'un tel bâtiment, c'est de gagner ça, mais dans la durée. Donc pour le futur, il est sûr qu'aujourd'hui ce bâtiment est quand même assez lourd au niveau de la réalisation, surtout là pour le premier on avait tout à apprendre vu que c'est des formes quand même très particulières, mais si on imagine que c'est un cadeau qu'on va pouvoir faire pour des siècles à venir, je crois que moi j'aimerais qu'on puisse imaginer un futur dans ce sens là un futur où quand on parle de choses qu'on fait dans le durable, que ce soit du vrai durable pour les générations à venir.
1: Alors, on va s'intéresser à l'origine de ce projet. Comment vous est venue cette idée ?
2: L'idée est très vieille, je dirais. Dès les années 80-90, j'ai commencé à travailler sur cette idée de maison. Et en 92, j'ai découvert des livres sur les cadrans solaires. Et de 92 à 98, j'ai travaillé parce qu'en fait, mon idée, c'était de réussir à transformer ce cadran qui n'avait que deux dimensions en un volume. Donc, créer un cadran solaire en trois dimensions. Et donc, voilà, l'Héliodome, c'est ça.
1: Quel est le personnage qui se cache derrière votre voix ?
2: Le personnage, un passionné, d'abord. Quelqu'un qu'on a souvent traité d'utopiste, et je dirais qu'aujourd'hui, l'utopie Héliodome devient réalité, et voilà, c'est sûr que ça me prend énormément de temps, énormément d'énergie, mais j'espère qu'on arrivera à vraiment prouver que la nature n'a pas fini de nous faire des cadeaux, et que c'est dans la nature qu'on trouvera toujours à nouveau les solutions.
1: Alors en l'occurrence, c'est quoi le cadeau de la nature qu'on utilise ?
2: Ben là, le cadeau de la nature, c'est en fait tout simplement de prendre conscience de la trajectoire du Soleil et que, en fait, ces trajectoires-là nous donnent un volume, nous donnent un espace à vivre et que dans cet espace, le bien-être, il pourra y être sans avoir besoin de ponctionner la nature avec des énergies fossiles ou tout ce qu'on veut, mais qu'on aura tout simplement la possibilité de vivre en harmonie avec la nature. En regardant la nature, en exprimant les formes de la nature, on va pouvoir vivre en harmonie avec elle.
1: Alors on parle de forme, on parle d'harmonie, ça me fait penser aussi au Feng Shui, où on prend en considération justement toutes les formes géométriques sur Terre pour harmoniser son habitat. Est-ce que vous êtes intéressé à cette science ?
2: Disons, pour moi, ce qu'il y a dans ma démarche, c'est que j'ai toujours essayé de trouver quelque chose de nouveau. D'exprimer mon époque, le passé est une chose qui pour moi fait partie d'une phrase qui me suit depuis toujours et que j'aime exprimer, c'est prendre le passé, exprimer l'aujourd'hui et l'offrir à l'avenir. Et donc moi, dans ma quête, je suis plus en train d'essayer de trouver comment est-ce que je peux exprimer l'aujourd'hui. Bien sûr, il y a toutes ces connaissances du passé et toutes ces différentes façon d'entrer dans ces matières-là. Mais moi, j'essaye tout simplement, de façon très libre, à essayer de me dire qu'est-ce que notre conscience aujourd'hui peut exprimer, qu'est-ce que la technologie d'aujourd'hui peut réaliser. Et aujourd'hui, grâce à l'ordinateur, grâce aux représentations en 3D, grâce aux commandes numériques et grâce à toutes ces technologies-là, je réussis à construire un bâtiment qui, il y a encore 50 ans, aurait été très complexe à réaliser. Je ne sais même pas si on aurait vraiment pu le faire. Et donc, c'est dans ce sens où toutes ces connaissances-là, toutes ces idéaux du passé, bien sûr, m'intéressent, m'interpellent, mais quelque part, j'ai un petit peu cette folie, peut-être, de vouloir faire un pas en avant et surtout d'avoir envie de vivre une écologie du futur et une écologie d'aujourd'hui et de demain.
1: Donc on va revenir à ce qui est là devant nous, l'Héliodome. Donc, comment est-ce qu'on pourrait le décrire ? Qu'est-ce que vous avez déjà entendu comme adjectif ? J'imagine qu'on peut parler de soucoupe ou peut-être de coquillage. Quels sont les adjectifs qui reviennent le plus souvent quand les gens se retrouvent face à cet Héliodome ?
2: On peut effectivement penser coquillage, mais on peut tout simplement aussi penser aux représentations, peu importe de quelle époque. Quand on se représente le soleil, on arrive à ce genre de rayonnement, de forme. Et ce qui est assez beau dans ce que je vois quand les gens viennent, très vite, ils ont l'impression de toujours l'avoir connue, cette forme. Autant elle est tout à fait différente de tout ce qu'on a pu voir jusqu'à aujourd'hui. C'est un soleil, voilà.
1: On a vu qu'il y avait une orientation très précise hein, en fonction des saisons, qui correspond aussi à notre latitude. Est-ce qu'on peut imaginer construire une maison sur ce modèle à d'autres latitudes sur Terre ?
2: En fait, ça, c'est l'expérience, ou plutôt même ce que j'aimerais pouvoir vivre encore. Mais je pense qu'il y en aura pour des années, parce que sous chaque latitude, l'Héliodome étant différent, mais de les voir sous différentes latitudes, vu que les formes sont toujours différentes, ouais, ce serait une très très belle aventure de découvrir tout ça.
1: C'est un peu un projet de vie, en fait, cet Héliodome.
2: C'est un projet de vie, effectivement. Mais, ouais, mais je pense qu'une vie sera trop courte.
1: Alors là, on va refaire après un tour à l'intérieur de la maison avec le micro, juste pour un petit peu essayer de donner une dimension visuelle. Mais avant de rentrer dans le bâtiment, on va encore rester un petit peu à l'extérieur. Et vous me disiez avant que, après finalité de la construction, ce sera ouvert au public.
2: Oui, effectivement, le but de ce bâtiment, c'est bien de l'ouvrir au public, c'est de faire découvrir aux gens le volume, le bâtiment. Et puis, en fait, voilà, pour moi, ce qui est le plus important, ce n'est pas de faire une maison pour moi, mais en fait d'exprimer, de montrer cette forme, qui est donc cette forme donnée par les lois de la nature, et montrer que la nature n'a pas fini de nous faire des cadeaux. C'est pour moi quelque chose de tellement important que j'ai envie de faire profiter un maximum de gens et donc de pouvoir permettre aux gens de venir le visiter.
1: Pour se lancer dans une aventure comme celle-là, qui peut paraître un peu folle hein, vu de l'extérieur, il faut avoir des compétences aussi. Donc vous, monsieur Vasseur, Eric, c'est bien ça?
3: Oui.
1: Hein, vous êtes à la base architecte ou charpentier?
2: Non, à la base je suis ébéniste. J'ai eu la chance à l'âge de 25 ans d'être meilleur ouvrier de France. Après ça, je me suis spécialisé dans le design. J'ai surtout fait du design de mobilier. Et les lieux d'hommes, c'est une passion. Donc voilà, ça a été beaucoup, beaucoup d'heures de travail. Je dirais depuis 10 ans, c'est presque un mi-temps pour arriver à le voir aujourd'hui, à le voir sortir de terre. Et donc, d'ici septembre, je pense qu'il sera clos, couvert, isolé. Donc le clos couvert est presque réalisé. Le vitrage est en train de commencer à se mettre en place. La toiture est en train de se finir. On est quand même bien maintenant comparé à toutes les galères qu'on a pu connaître.
1: Il sera terminé quand et ouvert au public à quel moment?
2: Ben, en fait, j'ai toujours un peu ouvert le chantier au public. Et je pense que vers septembre, normalement, on aimerait l'ouvrir officiellement le 20/10/2010.
1: Combien de personnes sont derrière ce projet?
2: Oh là là, ça on fait du monde, ça, déjà. Entre tous les bureaux d'études, entre tous les gens que j'ai embêtés, entre tous les gens qui ont bien voulu m'épauler, même si ce n'est qu'en me donnant des fois des conseils. Parce qu'il faut quand même voir qu'au départ, je ne suis pas du tout du bâtiment. Donc j'ai quand même sollicité énormément de monde à chaque fois que j'avais des questions. Et c'est là où je dirais toujours, je ne pense pas avoir fait un bâtiment parfait. Parce qu'il y aura toujours des choses dont je n'aurais pas eu le niveau et nécessaire pour le réaliser. Mais il fallait bien oser un jour le faire.
1: Je vois sur le toit des panneaux solaires.
2: Oui, donc sur l'arête, avant, on a mis des panneaux thermiques pour l'eau chaude et en fait aussi pour augmenter l'inertie thermique du bâtiment en hiver. Donc là, c'est effectivement, là on rentre dans la technologie. Je dirais qu'au départ, dans mon concept de maison, c'était une maison uniquement basé sur sa forme et non pas sur la technologie. Donc l'eau chaude faisant quand même partie des besoins quotidiens et l'eau chaude étant quelque chose qu'on maîtrise très bien, j'avais vraiment envie quand même de la rajouter tout de suite, dès le départ, sur le bâtiment. Autrement, effectivement, je ne suis pas très technologie parce que dans un premier temps, je voudrais déjà montrer et valider rien que la forme. En soi, rien que de savoir et de montrer pourquoi on se fait un tel travail. Est-ce qu'une forme géométrique, rien qu'une forme en soi, peut nous apporter?
1: Donc là, on est face à la face sud du bâtiment. Donc elle sera complètement couverte de vitres?
2: Oui, elle sera complètement vitrée, cette façade. Donc elle est complètement sud. Là, vu l'orientation et l'inclinaison qu'elle a durant tout l'été, elle est à l'ombre. Le soleil rase. Et en hiver, elle sera complètement ensoleillée. Là, on a pris un vitrage donc, qui est un très gros double vitrage. On a préféré rester en double vitrage parce que le double vitrage nous permet un meilleur apport de soleil en hiver. Apport de soleil qui serait perdu par le triple vitrage.
1: Quand on parle biologie de l'habitat ou santé de l'habitat, on fait aussi des études concernant le lieu d'implantation de son habitat. Il y a les géobiologues qui vont venir voir s'il n'y a pas des réseaux Curie, des réseaux Hartmann, des cours d'eau, des colonnes telluriques. Est-ce qu'il y a eu ce travail qui a été fait au préalable aussi en ce lieu ici à Cosvillers?
2: J'ai en fait la chance d'avoir des amis qui font ce travail-là et ils sont passés ici sur le lieu. Et donc le travail était fait et bon, c'était très beau parce que en fait on est sur un lieu assez neutre, très très bien, quoi. Donc c'était assez, assez bien. Ils étaient très contents que le lieu soit aussi génial, quoi. Donc voilà.
1: Donc vous y serez bien dans cette maison?
2: Ben, je pense que le terrain aidera lui aussi. Mais c'est un tout. Je ne pense pas que ce ne soit que le terrain. C'est tout, quoi. C'est la construction, c'est plein de choses. Mais c'est les gens aussi, hein.
1: Il y a combien de gens sur le chantier là qu'on voit? Ça fait un peu une fourmilière. On voit des gens qui passent à tous les étages comme ça. On est devant une fourmilière ouverte avec plein de monde en fait. Là. Il y a combien de corps de métier qui sont sur le chantier?
2: Alors, en ce moment, il y a 3 corps de métier. Il y a donc les couvreurs, il y a des menuisiers et il y a encore les gens qui s'occupent du sanitaire qui sont là. Donc ça fait effectivement un petit peu de monde qui grouille. C'est bien.
1: On va se lever et puis on va aller à l'intérieur. Hop. C'est vrai que ça rayonne, quoi, hein. Ça fait un peu poupe de bateau aussi. Et tout de suite, quand on rentre dans le bâtiment, on sent une fraîcheur.
2: Oui, ça c'est assez incroyable, alors que rien n'est fermé pour l'instant. Et du fait que le soleil ne rentre pas du tout dans le volume reste frais. Et donc là, déjà, on a une première réponse.
1: Alors on va avancer dans le bâtiment. Là je vois des panneaux.
2: Oui, donc ça c'est les panneaux explicatifs que j'utilise lors des différentes expositions ou chaque fois que j'ai ouvert les portes un petit peu aux gens. Donc là par exemple j'ai des représentations qui montrent les géodômes sous les différentes latitudes. Et puis aussi une explication, bien sûr, là malheureusement elle n'est que graphique. Et en fait, ça, c'est le grand problème, c'est que on ne nous apprend pas et on ne nous montre pas comment le soleil se déplace vraiment. Et donc, on s'imagine qu'il fait une ligne ou qu'il trace une ligne au-dessus de nous. En fait, de ligne droite, il n'en trace que 2 fois par an, le jour du printemps et le jour de l'automne. Et tout le restant du temps, il trace des courbes au-dessus de nous. Et c'est ces courbes-là qui donnent la forme à l'héliodôme. Donc, c'est un petit peu... Quelque part, c'est presque incroyable parce que c'est une chose qui est tellement logique quand on observe, mais moi-même j'ai galéré pendant, je peux dire, presque 10 ans à réussir de faire une forme à partir de ces déplacements-là.
1: Donc là, on est sous quelle latitude?
2: Nous, ici, on est à 48 degrés, à peu près, hein, des 48 degrés, et donc là, j'ai une représentation qui montre le soleil jusqu'à latitude 0, donc c'est l'équateur. On a à ce moment-là un bâtiment symétrique. Donc il faut imaginer un bâtiment symétrique qui va se coucher de plus en plus en quittant l'équateur pour monter aussi bien dans un sens que dans l'autre, parce qu'on peut l'imaginer dans l'hémisphère sud aussi bien que dans l'hémisphère nord.
1: Mais donc là, latitude 0, on n'a pas d'ombre, on a du soleil tout le temps.
2: Ben, en fait, le soleil, il est une fois d'un côté, une fois de l'autre, et donc on aura aussi un côté plus ensoleillé que l'autre. En fait, j'ai eu la chance d'avoir, lors d'une exposition, une rencontre avec quelqu'un qui vivait à l'équateur et qui vivait très au-dessus de 3000 mètres. Et donc, il avait des vraies saisons parce qu'il faisait froid par là-bas. Et donc, à 3000 mètres d'altitude, il m'a dit « Mais c'est génial, c'est exactement ce qu'il me faut. » Et moi, quelque part, je me suis dit « Bon, l'héliodôme, c'est une chose qui va être réservée à nos latitudes. Ça ne sera pas quelque chose qui va aller. » Et puis, en fin de compte, je me suis rendu compte que sous d'autres latitudes, il suffisait d'être en altitude... On se retrouvait aussi dans un besoin de fraîcheur et de chaleur, tout comme chez nous dans nos latitudes. Donc je ne pense pas que l'héliodôme soit une réponse vraiment universelle, mais c'est une réponse que je pense qui pourrait quand même répondre à des besoins sous beaucoup de latitudes.
1: Donc on va continuer la visite du bâtiment, mais je vais quand même donner l'adresse du site, hein, donc c'est bien de le rappeler. On peut avoir plus d'infos en allant sur www.héliodôme.com. Alors là, il y a un panneau explicatif devant nous, hein, avec une courbe, donc le taux d'ensoleillement du volume, ça correspond à quoi?
2: Alors, en fait, cette courbe-là nous montre le taux d'ensoleillement dans le volume du bâtiment. Donc là, en ce moment, on est donc en début juillet, et on voit, voilà, là on est là, et qu'on a encore bien un mois devant nous avant d'avoir 10% d'ensoleillement. Et après, donc vers fin août, le soleil en 2 mois va rentrer jusqu'à 80% d'ensoleillement. Donc on aura septembre, octobre et fin octobre, on aura 80% d'ensoleillement. fin octobre, fin novembre, on aura 90, fin décembre 100%. Et donc là, on peut vraiment voir que, encore une fois, pour 4 mois, on aura entre 80 et 100% d'ensoleillement sur les 4 mois d'hiver. Tout comme sur les 4 mois d'été, on peut dire de 0 à 10% d'ensoleillement dans le bâtiment. Ce qui fait qu'on a vraiment un volume complètement abrité en été, complètement ensoleillé en hiver. Et entre les deux, dans cette course en fait que fait le soleil, du moment où il a décidé, là, à la fin de l'été, quand il aura décidé de descendre en position hiver, on voit bien à quelle vitesse les journées se raccourcissent. Et très vite, on en prend pour 4 mois et ça ne va pas bouger de beaucoup. Ça bouge un tout petit peu, mais ça ne bouge pas de beaucoup. Et puis, quand les journées vont commencer à se rallonger, ben, même pas 2 mois, on sera en situation haute et on aura à nouveau des journées longues. Et donc, c'est grâce à ce système qui est complètement elliptique. Elliptique parce qu'effectivement, le Soleil fait une petite ellipse, mais il y a surtout aussi le fait de l'inclinaison de la Terre qui rajoute à cette ellipse et qui fait qu'on a vraiment une validité pour un bâtiment comme l'Héliodôme parce qu'on a 4 mois d'ensoleillement et 4 mois de non-ensoleillement.
1: Les levées de soleil et les couchers de soleil, on les voit, les deux de l'Héliodôme ?
2: En fait, c'est vraiment en hiver, c'est génial parce que du premier rayon du lever jusqu'au coucher, on est toujours en phase avec le bâtiment. En été, on ne le verra que grâce aux fenêtres qui sont sur les côtés du bâtiment. On ne le verra pas par la façade parce que ça va 100%, vraiment, ça va raser le bâtiment.
1: Le principe de l'héliodôme est celui d'un volume architectural fixe, sculpté par la trajectoire du soleil dans son cycle annuel de façon à laisser entrer le maximum de rayons en hiver et en être totalement préservé en été. La seule variable influençant la forme de l'édifice est la latitude. Il sera plus redressé sous les tropiques et plus allongé vers les pôles. La morphologie de l'héliodôme permet d'optimiser le bilan thermique et énergétique de l'édifice, donc de capter les calories en hiver et d'assurer un rafraîchissement en été. Le principe de l'héliodôme ouvre une nouvelle voie à la recherche dans l'optimisation des conditions de confort et d'impact environnemental. L'héliodôme est une réponse aux principes et aux objectifs du développement durable. C'est quoi le développement durable ?
2: Le développement durable, eh ben, c'est un idéal. Et je crois que pour l'instant, quand on parle de durable, on n'est pas forcément toujours très durable. Mais moi, dans mon idée, une maison comme l'héliodôme, si elle est bien entretenue, eh ben, il y en a pour des siècles.
1: On va continuer, d'autres panneaux ici. Donc ça, c'est quoi ? C'était plutôt des photos, hein, des photos du chantier.
2: Ça, c'est des photos du chantier.
1: Héliodôme, système constructif.
2: Donc là, en fait, c'est des plans qui montrent l'héliodôme tel qu'on l'a construit. Donc d'abord la structure béton, après toute la charpente telle qu'on l'a mis autour, et après ça, donc la toiture qui l'entoure et le vitrage à l'extérieur. Donc c'est un petit peu un graphisme qui montre à quoi va ressembler l'héliodôme et surtout comment il a été conçu, comment on a solutionné les différentes difficultés, les différents problèmes qu'on avait par rapport à la tenue aussi d'un tel volume. Il faut voir qu'au départ, on a eu quand même plein de questions et qu'il fallait qu'on résolve un petit peu le problème de la forme de l'héliodôme. Moi, au départ, je voulais faire un bâtiment tout en bois. Et en 2005, j'ai gagné le prix Solar en Suisse. Et c'est là que j'ai eu la chance de rencontrer les gens qui ont créé la maison Minergie, qui étaient très enthousiastes de mon idée et qui, à un moment, m'ont téléphoné, m'ont dit « Écoute, c'est bien ton bâtiment, mais en hiver, dès qu'il y aura du soleil, tu vas cuire. Il y aura plus de 40 degrés à l'intérieur. Et puis, tu n'auras pas l'inertie qu'il faut pour les jours sans soleil. » Et c'est en fait en faisant travailler avec eux qu'on a rajouté une dalle en béton, qu'on a essayé d'optimiser le volume, de mieux isoler, de mieux calculer l'apport, de mieux calculer le vitrage. En fait, toute cette mise au point m'a été offerte en grande partie grâce à ce prix Solar en Suisse. Et donc, voilà, ils sont très impatients de voir un petit peu maintenant ce que ça va donner, vu qu'on ne pourra valider mon héliodôme que quand il sera fini.
1: On va continuer la visite. Donc là, un premier escalier, hein, qui va nous emmener au premier étage. Alors, c'est très, très aérien. C'est ce que vous me disiez avant. On est dans le vide, en fait. Hein. Quand on monte, on a... Si je creuse, je suis dans le pré.
2: Effectivement, on est tout de suite en surplomb par rapport au bâtiment. Et donc, on est effectivement, on avance à chaque fois vers l'avant, ce qu'on n'a pas l'habitude du tout. Et en fait, on a un espace aussi qui est un espace de vie qui est tout à fait différent parce qu'on va être dans un espace de volume habitable et non pas de surface habitable. On voit très vite qu'on a en fait ce gain de volume vers l'avant, cet espace en plus, cet espace qui ne sera jamais encombré, qui ne sera que un espace ouvert vers l'extérieur. Ce sera effectivement un petit peu le spécial de l'Héliodôme et en plus on s'est amusé à mettre les escaliers dans ces volumes-là.
1: Ouais. Enfin, je vous invite vraiment, celui qui nous écoute, de se rendre sur le site de héliodôme.com pour vraiment mieux comprendre ce qu'on est en train de découvrir là. Donc sur cet étage, quelque chose de particulier peut-être à définir, à montrer?
2: En fait, en ce moment, donc, il est encombré par l'isolant. Donc l'isolant qui est cette laine de bois, donc elle est déjà là, en attente de pouvoir être mis en place.
1: C'est une sacrée couche, hein?
2: Oui, ce sera deux panneaux de 20 cm de laine de bois. Ouais. Et donc c'est un matériau très agréable. C'est quelque chose d'assez fantastique.
1: Alors là, tout de suite. Bonjour, vous êtes où là?
3: Au deuxième étage.
1: Au deuxième étage d'un building.
3: D'un héliodôme.
1: C'est comment de bosser dans un endroit comme celui-là?
3: C'est plutôt sympa. C'est enrichissant, on apprend énormément de choses.
1: Toujours cette baie vitrée exposée plein sud. Et donc là, on arrive à une terrasse qui est encastrée dans le toit.
2: Oui, donc ça, c'est le petit plus, en fait, le côté plaisir au niveau du bâtiment, parce qu'au niveau de la toiture, bon, on aurait eu en fait une perte au niveau de l'utilisation, vu qu'on avait une surface qui n'était plus habitable au niveau de la hauteur. Et donc, on l'a transformée en terrasse, qui fait un très, très bel espace. Là, en l'occurrence, on a tout le village devant soi, c'est quelque chose de très agréable.
1: J'imagine que vous êtes un petit peu l'extraterrestre dans le village, là, avec votre maison.
2: Oui et non, parce que quelque part, le village, ils sont très heureux de voir ce bâtiment en train de se construire. Et quelque part, ils sont aussi, je trouve, très complices dans l'histoire. Et je trouve ça fantastique de quelle façon ils accueillent et de quelle façon ils sont... Bon, ouais, ils sont avec moi, ils sont heureux de voir grandir le projet. Et ouais, ça fait plaisir.
1: Donc quand le bâtiment sera fini, pendant quelques années, il sera donc ouvert au public pour des visites. À terme, j'imagine que vous souhaitez quand même y habiter et passer vos plus beaux jours dans ce bâtiment.
2: Pour l'instant, ça n'est pas du tout ma priorité. Moi, ce que je voudrais, c'est de réussir à en faire profiter un maximum de gens et de faire découvrir cette idée et d'arriver à multiplier, à en faire d'autres. Je ne l'ai jamais construit. En fait, ça n'a jamais été mon problème de me faire ma maison à moi. Ça fait tellement d'années que je travaille sur ce projet. Mais sur un projet, oui, disons, quelque part, c'est peut-être ma déformation professionnelle. C'est quelque part, en tant que designer, quand on crée quelque chose, on n'est que heureux quand on a réussi à voir que ça plaît à un maximum de gens et qu'on arrive à industrialiser le projet. Et en fait, je crois que c'est ce qui me tient le plus à cœur, c'est de voir qu'il y en a d'autres qui voient le jour. Et donc, même s'il devait toujours être là pour accueillir les gens, c'est pas vraiment mon problème. Moi, vraiment, ce que je voudrais, c'est qu'il y ait d'autres héliodômes qui puissent naître un jour, et puis que les gens puissent profiter d'espaces de vie dont c'est la nature qui donne la forme.
1: Vous êtes accessible, on peut facilement venir vous rencontrer et visiter le chantier?
2: Oui, du moins pour l'instant, j'ai toujours accueilli les visiteurs. C'est sûr que s'ils préviennent avant, c'est toujours plus sympa. C'est sûr que je m'arrange pour avoir des journées portes ouvertes qui sont normalement sur le site. Mais les gens qui viennent, ils viennent. Hein.
1: En tout cas, plus d'infos, le site internet www.héliodôme.com pour pouvoir avoir un aperçu visuel de cette maison dans laquelle on est aujourd'hui avec Monsieur Vasseur. Merci à vous.
2: Merci beaucoup.
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2: Bonjour à toutes et à tous, bienvenue dans votre émission Soundtrack dédiée à vos musiques de films préférées, aux films qui vous ont fait rêver ou ému. Vous êtes bien sur Radio Alliance Plus 103.2.fm, bienvenue dans ce second volet consacré aux films de rentrée. Sortez vos cahiers, vos gommes, vos stylos, c'est l'heure de la rentrée, c'est l'heure de la rentrée en musique. Lors de notre première émission, on a déjà bien ratissé, on a essayé de faire un espèce de melting pot de films et de bandes originales qui traitent de l'enseignement primaire, de l'enseignement secondaire, voire supérieur en quelques rares occasions. Effectivement, au cinéma, la figure de l'enseignant en premier ou en second rôle, en comparse ou en silhouette, qu'il soit homme ou femme, instituteur, professeur du public ou du privé, il n'en est pas moins qu'il reste un personnage qui va servir à établir une typologie de la représentation d'une profession dans ses rapports avec les élèves, comme dans ses rapports avec l'environnement social. Cette galerie de personnages hauts en couleur, parfois humanistes, parfois passionnés, fatigués, comme je l'avais précisé lors de la précédente émission, révoltés, voire militantes, se retrouvent dans beaucoup de films. Durant ces 60 dernières années, le cinéma français a souvent mis en exergue, en valeur, ce plus beau métier du monde. Je vous propose de commencer cette émission en écoutant un dialogue de film issu du film Fortuna, réalisé par Alex Joffé en 1960. Gros succès populaire qui réunit à l'époque Bourvil et Michel Morgan, quelques années après leur premier face-à-face dans Le miroir à deux faces d'André Cayatte. On y trouve Bourvil dans le rôle d'un passeur. L'histoire se passe pendant la Seconde Guerre mondiale et il y a une scène d'introduction dans ce film dans lequel Bourvil, qui est un peu le naïf, le benêt du village, va se voir convoqué par sa maîtresse d'école qui va lui demander en fait de faire passer une famille en zone libre. Je vous laisse écouter ce dialogue de film, du film Fortuna, réalisé par Alex Joffé.
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0: pas qui reste.
1: C'est toujours moi qui prends.
0: Une conspiration, enfin, c'est toujours moi qui prends. Et à juste titre, pile. Hein, tu vois, chaque année, j'ai un mauvais sujet comme toi.
2: Hein?
0: C'est drôle, ce sont les seuls qui viennent me voir de temps en temps. Viens dans mon bureau. Passe devant.

0: Mademoiselle, sans vous commander, je peux avoir un bonbon?
1: Tu n'as pas honte de te mettre dans un état pareil? Tu ne sais pas que l'alcool dégrade l'homme?
0: Oh, il y a des jours où ça l'aide, l'homme. Vous ne pouvez pas dire le contraire.
1: Bon, alors tu n'auras pas de bonbon.
0: Ah ben.
1: Lève-toi.
0: Comment vous dites?
1: Mets-toi debout, c'est français, non?
0: Ah ben.
1: Oui, c'est pas voyant. Tente-toi. Ouais. Marche.
0: Où que je vais?
1: Bah jusqu'à la porte et puis tu reviens. Ouais, enfin. C'est mieux que rien. Assieds-toi, va. Dis-moi, Noël. Est-ce que tu peux rester 8 jours sans parler et sans boire?
0: Sans boire.
1: Oui. Noël, tu as déjà voyagé?
0: Oui, j'étais à Romorantin pour le conseil de la vision. Je même été plus loin, jusqu'à Vierzon où j'étais, pour l'héritage de la tante. J'ai vu que son lit, je ne savais pas à l'avance, en seul, j'aurais pas été.
1: Oui, enfin, en somme, tu n'as jamais quitté le département.
0: Pour ainsi dire, non.
1: Tu sais combien il y a de départements en France? Oui, ben, te fatigue pas, il y en a 90.
0: 90? Merde, c'est grand la France. Hein.
1: Dis donc, si je te payais un petit voyage à travers la France, ça te plairait?
0: Ah, j'aimerais bien. C'est pour aller où?
1: À Toulouse. Avec les enfants que tu as passés hier au soir et leur mère.
0: Elle est pas ordinaire, cette femme-là, hein?
2: Voilà, c'était une façon de rendre hommage aussi aux films dans lesquels les instituteurs, les professeurs ont œuvré durant la Seconde Guerre mondiale en tant que résistants. Je pense entre autres à La ligne de démarcation de Claude Chabrol ou encore à Au revoir les enfants de Louis Malle. Je vous propose de passer un film contemporain extrêmement récent, une sorte d'hommage également que j'ai voulu rendre dans cette émission à Samuel Paty, à sa voix à travers la bande originale du film L'Abandon, réalisé en 2026, donc cette année, par Vincent Garenc, qui rend hommage au professeur d'histoire-géographie assassiné le 16 octobre 2020.

Voilà, une pensée pour Samuel Paty à travers cette bande originale du film L'Abandon, composée par Nicolas Herrera. Cette année même, en 2026. Passons en 1976 avec un film toujours de François Truffaut. Je dis toujours car on a évoqué les 400 coups dans le premier volet de notre diptyque consacré au film sur l'enseignement, sur l'école. Là, il s'agit de la bande originale du film L'Argent de Poche, donc réalisé en 1976 par Truffaut. C'est un film assez charmant, une espèce de carte postale comme ça, de l'enfance et du monde de l'enseignement. L'intrigue se déroule d'ailleurs pratiquement en province, dans la ville de Thiers, et se concentre sur la vie des élèves d'un établissement scolaire pour garçons. Ce qui est intéressant dans cette bande originale, c'est que le compositeur en fait n'est pas le compositeur original de la bande originale. Truffaut avait pour idée de confier la bande originale du film à Maurice Jaubert, compositeur des films de Jean Vigo, qui était décédé entre temps, mais dont il réutilisera certaines œuvres sur 4 films, à savoir L'Histoire d'Adèle H., ce fameux donc Argent de Poche, L'Homme qui aimait les femmes et La Chambre verte. C'est le conseiller musical François Porcil qui sera chargé de lui proposer certaines œuvres de Maurice Jaubert. Et c'est donc François Porcil qui sera chargé de cette tâche, à savoir proposer à François Truffaut certaines œuvres donc de Maurice Jaubert. Au départ, François Porcil était plutôt circonspect. A priori, Truffaut était plus à l'aise dans le fait d'utiliser la musique de Jaubert pour le récit d'une passion amoureuse au 19e siècle que pour une comédie sur l'enfance contemporaine et qui plus est provinciale. Truffaut s'en moquait, la musique de Jaubert le renvoyait à ses premières émotions de spectateur, donc dans son esprit, le monde de l'enfance et la découverte de Jaubert étaient effectivement étroitement liés. Pour L'Argent de Poche, Truffaut a voulu écouter davantage d'œuvres, y compris hors cinéma, œuvres dont il n'existait a priori aucun enregistrement. Pour y remédier, c'est donc Patrice Mestral, compositeur et chef d'orchestre, qui a proposé et organisé des concerts privés à François Truffaut pour que Truffaut en fait, se décide à choisir certaines œuvres donc de Maurice Jaubert. Je vous laisse donc écouter cette partition composée par Maurice Jaubert pour le film de Truffaut, L'Argent de Poche, sorti en 1976.

Passons désormais à un classique du thriller, ou plus exactement du film à suspense, qui date de 1955, inspiré d'un roman de Boileau et Narcejac, à savoir Les Diaboliques, réalisé par Henri-Georges Clouzot, qui met en scène Simone Signoret, Paul Meurice, Charles Vanel et Pierre Larquet. On retrouvera également dans un de ses premiers rôles au cinéma, le grand Michel Serrault. Je trouvais intéressant de proposer cette bande originale à vous, auditeurs et auditrices, car effectivement, le film se passe en fait dans un pensionnat pour jeunes garçons de seconde zone. En l'occurrence, l'histoire se passe à Saint-Cloud. Et en fait, dans le film, les élèves, l'enseignement y est démontré, mais ce n'est pas effectivement le point central de l'intrigue. Mais il en est quand même grandement question. Je ne peux pas vous parler plus des Diaboliques. Franchement, je vous conseille juste une chose, si vous ne l'avez pas vu, c'est de le voir et de le revoir pour ceux qui l'ont déjà vu et apprécié. La bande originale du film a été confiée à Georges Van Parys.

On a longuement évoqué François Truffaut, et si ce n'est pas longuement, en tout cas on l'a évoqué, car il est évident que Truffaut reste un cinéaste dédié au monde de l'enfance. Il en est un autre, écrivain et réalisateur, à savoir Marcel Pagnol. Dans l'œuvre de Pagnol, il y est fortement question d'enseignement, d'école, à travers Topaz, dans Jean de Florette, dans Manon des Sources, et dans le film qui va suivre, dont je vous propose d'écouter la bande originale, à savoir La gloire de mon père, qui relate en fait les souvenirs d'enfance du petit Marcel, car son père Joseph était instituteur à Aubagne, donc il me paraissait intéressant et voire indispensable, voilà, de ne pas faire l'impasse sur Marcel Pagnol à travers ces deux émissions. Je vous propose donc un thème composé par Vladimir Cosma pour le film d'Yves Robert qui date de 1990, La gloire de mon père.

Passons à un des films cultes des années 80, réalisé par Claude Zidi en 1980, à savoir Les Sous-doués. Alors, c'est une bande originale et un film qui peut en ravir certains, qui peut en exaspérer d'autres. L'histoire, ma foi, n'est quand même pas très compliquée. Il s'agit de l'histoire des élèves d'un cours privé qui multiplient les facéties et tentent de décrocher leur baccalauréat sans vraiment trop se fatiguer. Ils vont évidemment se heurter à la directrice qui applique des méthodes sévères et répressives afin que ses élèves obtiennent leur bac à tout prix. On retrouve dans ce film Daniel Auteuil, Michel Galabru, Maria Pacôme ou encore Hubert Deschamps. La bande originale a été confiée à Bob Rowe. Je vous précise que la bande originale qui suit est issue d'une masterisation que j'ai faite du 45 tours, car il n'existe aucune disponibilité de la bande originale sur quelques plateformes que ce soit, et encore moins sur CD. J'ai donc numérisé le 45 tours, assez rare. Voilà, je ne suis pas peu fier d'avoir fait ce travail pour Radio Alliance Plus, 103.2.fm, radio que vous êtes en train d'écouter actuellement et sur laquelle vous allez pouvoir découvrir en exclusivité la somptueuse bande originale du film Les Sous-doués passent le bac.

Ce qui est intéressant avec les sous-doués que vous aurez apprécié, j'en suis sûr, c'est que le film ouvre en fait la porte à ce qu'on va appeler des films de bavure, à des pochards de cancre. Donc vont suivre après 1980, tous les metteurs en scène un petit peu de seconde zone vont s'y mettre. Des metteurs en scène comme Christian Gion, dont j'ai évoqué un charmant film dans l'émission précédente, à savoir Le Pion. Il va y avoir des films comme Les Diplômés du Dernier Rang, il va y avoir des films comme Le Gagnant, il va y avoir donc suite au succès, surtout de ces sous-doués, réalisés par Zidi en 1980, toute une série de films comme Les Diplômés du Dernier Rang, Le Gagnant, Prof un petit peu plus tard de Patrick Schumann, mais qui se démarque un petit peu quand même de la pochade à cancre. Donc effectivement, Zidi, même si le film est cultissime, va aussi ouvrir la porte, et on ne peut pas lui en vouloir, hein, parce qu'il n'est pas responsable de ça. Le film n'a pas d'autre prétention que de faire rire. Mais toujours est-il que beaucoup de metteurs en scène, notamment de seconde zone, vont s'engouffrer en fait dans ce film de bahut, ces espèces de pochades à cancre. Là, on va passer à un tout autre sujet avec le film réalisé par Alexandre Jardin, qui date de 2000. C'est un film en fait qui raconte, le film s'appelle Le Prof tout simplement, c'est l'histoire de deux amis professeurs dans un même lycée qui n'ont pas la même vision de leur métier et cherchent chacun à leur façon d'aider leurs élèves. C'est un film assez charmant qui réunit Jean-Hugues Anglade et Yvan Attal, Hélène de Fougerolles, Thierry Lhermitte, Jean-Louis Richard ou encore le regretté Jocelyn Quivrin. La bande originale du film a été confiée à Jean-Claude Petit.

Sujet très à la vogue dans les années 80 et 90, le divorce, qui n'est pas sans impacter bien évidemment la vie des élèves. Donc je vous propose d'écouter la bande originale d'un film réalisé par Patrick Braoudé en 1991, à savoir Génial, mes parents divorcent. C'est l'histoire de Julien, dont les parents viennent de se séparer, qui vit très mal cette situation, et qui va rencontrer dans sa nouvelle classe de CM2 un copain, en l'occurrence Thomas, lui-même enfant de divorcé, qui essaye pourtant de lui remonter le moral en lui exposant les différents côtés positifs que peut lui apporter un divorce. Par la suite, au sein de cette classe de CM2, vont naître deux clans, celui des enfants de divorcés et les autres. Donc il y a un côté doux-amer dans cette comédie dramatique réalisée par Braoudé en 1991. Et pour ce faire, Braoudé va confier la bande originale à un vieux complice, à savoir Jacques Davidovici, qui va créer, non pas une bande originale d'ailleurs pour un film de gosse ou une comédie comme on en fait beaucoup à l'époque, mais qui va vraiment prendre son rôle de compositeur très au sérieux en livrant à Braoudé une partition assez ample avec un gros orchestre. Et c'est en partie non pas ce qui sauve le film, parce que la musique n'a pas besoin de sauver le film est quand même assez bon en fait, même quand on le revoit aujourd'hui. Je vous rappelle qu'il s'agit donc d'un fait quand même toujours d'actualité, à savoir les enfants de divorcés, sujet de société très en vogue dans les années 90, dont on a beaucoup parlé, qui faisait beaucoup polémique. Mais je trouve que la bande originale de Davidovici sert effectivement très bien la psychologie des jeunes enfants de CM2 à travers donc cette partition qui date de 1991.

film réalisé en 1952 par Jean Boyer, Le Trou Normand. C'est l'histoire d'Hippolyte Lemoine, interprété par Bourvil, qui est un benêt d'une trentaine d'années, un petit peu lent d'esprit, vivant dans un village de Normandie, et qui va se voir hériter de son oncle, qui lui lègue par testament sa fortune et son auberge, mais à la condition expresse que Hippolyte obtienne son certificat d'études primaires dans l'année en cours. Donc vous l'aurez compris, il s'agit d'une comédie mettant en scène Bourvil. Dans un des nombreux rôles de Benet, il en sortira quelques années plus tard, comme on lui en a tant attribué au cours des années 40 et 50. Le film a pour intérêt, en fait, de présenter la toute jeune Brigitte Bardot dans un second rôle. Et je trouvais intéressant aussi d'aborder l'enseignement et l'école à travers des adultes qui retournent, en fait, à l'école. Il y en a encore beaucoup, en fait, de nos jours qui vont passer, si ce n'est pas leur certificat d'études primaires, ça ne se dit plus, mais qui vont passer leur baccalauréat ou leur brevet aujourd'hui. Donc en fait, le film est charmant, bien évidemment, mais je trouvais intéressant, en fait, d'évoquer dans ces émissions sur l'enseignement ces adultes qui retournent à l'école, comme il y en a donc beaucoup de nos jours. Je pense à un autre film réalisé par Yves Robert en 1992, à savoir Montparnasse Pondichéry avec Miu Miu. Donc voilà, je vous propose d'écouter la bande originale du film Le Trou Normand, composé par Paul Misraki.

place au magnifique film réalisé par Yves Boisset en 1978, un petit peu oublié. Yves Boisset, c'était le metteur en scène du Juge Fayard, dit le shérif, d'un Taximov ou encore du Prix du danger. Là, il s'agit d'une adaptation d'un roman de Marie Cardinal avec Patrick Devers et Annie Girardot qui relate l'histoire de Marie qui est une quarantenaire divorcée, professeure de français, qui pratique son métier, dans son métier, pardon, plus exactement, comme dans sa vie privée, compréhension et libéralisme à l'égard de la jeunesse. Mais lorsque sa fille Charlotte part avec Laurent, un élève rebelle, il faut à Marie tout l'amour de Philippe, un jeune médecin interprété donc par Patrick Devers, épris de vie pour sortir de son désarroi et laisser à nouveau la clé sur la porte. La bande originale a été confiée à Philippe Sard. Philippe Sard et Yves Boisset, c'est une longue et étroite collaboration à travers à peu près une dizaine de films. Ça va donc du Juge Fayard à un Taximov, en passant par La clé sur la porte, par La travestie, par La tribu ou encore Allons enfants. Place à la partition de Philippe Sard pour le film de Yves Boisset, La clé sur la porte.

Pochade parmi les pochades, les diplômés du dernier rang. Bon, je pense que le titre du film est assez explicite. Ça reste une comédie réalisée par Christian Gion qui date de 1982, qui met en scène les fameux Michel Galabru, mais aussi Marie Laforêt, Henri Guibé, Charles Gérard et le tout jeune Patrick Bruel. L'histoire, c'est ça se passe dans un institut de droit d'études politiques, qui est une grande école privée, qui est fréquentée par des étudiants qui, très occupés à l'extérieur, se rendent en cours comme on va dans un club ou à la piscine. Et ils ont donc aménagé un grand salon sous le dernier rang de l'amphithéâtre. Et bien évidemment, le directeur s'inquiète de voir leurs résultats baisser constamment. Le film donc n'a d'autre prétention d'être un énième film sur effectivement les cancres, sur ceux qui veulent en faire le moins possible. Tout ça, voilà, n'est pas bien méchant. La bande originale a été confiée à Olivier Dassault et je vous propose de l'écouter tout de suite en exclusivité sur Radio Alliance Plus 103.2.fm. L'enseignement, c'est aussi ça. Il y a les bons élèves, il y a aussi les cancres et ma foi, l'enseignement peut aussi prêter à bien des ressorts comiques autant que dramatiques.

Passons désormais en 1988 avec ce qui fut longtemps et à tort considéré comme une troisième boom, à savoir L'étudiante, réalisée par Claude Pinoteau, qui retrouve Sophie Marceau après la boom 1 et la boom 2. C'est l'histoire de Valentine Esquerra et l'histoire raconte à travers ses amours naissantes avec Édouard, interprété par Vincent Lindon, ses démêlés avec sa vie professionnelle, sa vie amoureuse, ses bonheurs, ses chagrins, jusqu'à ce qu'elle passe l'oral de son agrégation qui va se transformer en une véritable déclaration d'amour à donc le Vincent Lindon qui interprète le rôle d'Edouard dans ce film qui date de 1988 et à qui on doit la partition à Vladimir Kosma qui avait bien évidemment déjà composé la bande originale des films La Boum et La Boum 2.

Retour en 1985 à travers ce film culte, devenu culte, réalisé par Patrick Schulman, à savoir Prof, dans lequel on retrouve Fabrice Luchini, Laurent Gamelon, Christophe Bourseiller et Patrick Bruel. C'est l'histoire, ou plus exactement, c'est l'enseignement vu du côté des profs à travers l'histoire de Frédéric, interprété par Bruel, qui est un jeune professeur de lettres révolté et subversif, qui arrive dans un nouveau lycée et agit comme un révélateur sur Michel, Fabrice Luchini, prof de dessin, Gérard, prof de gym, interprété par le génial Laurent Gamelon, et Francis, Christophe Bourseiller, bibliothécaire, qui oseront enfin aller jusqu'au bout de leur velléité. La musique est fait rare dans l'histoire du cinéma français. Eh ben, elle est due au réalisateur, qui était également compositeur de la musique de ses films, à savoir donc Patrick Schulman.

Cette émission touche bientôt à sa fin. J'espère que vous aurez apprécié ces deux volets consacrés à quelques films. Hein, bien évidemment, j'ai fait une sélection assez drastique des films qui traitent donc de l'éducation nationale, des enfants, des profs, des instits, des maîtres, des pions, de tout ce que le personnel du corps enseignant peut comprendre. Il va sans dire que la représentation de l'enseignant dans les films dépend bien évidemment parfois de la biographie des cinéastes. Tous ont eu affaire à des instits, puis à des profs dans diverses disciplines au cours de leur enfance et de leur adolescence, qui restent des périodes marquantes dans une vie. Souvenirs attendris, nostalgie du passé, comptes à régler, sentiments d'injustice ou fierté de succès nourrissent un imaginaire ou bousculent l'idéologie du moment dont l'éducation est toujours, surtout en France, et qui plus est aujourd'hui un enjeu majeur. Je vous propose de vous quitter en vous proposant à la fois un thème et un extrait d'un dialogue tiré du film La guerre des boutons, réalisé par Yves Robert, dans lequel on retrouve le petit Gibus, mais dans lequel on retrouve aussi une figure d'enseignant provincial absolument génial, et d'un gamin révolté, tout le monde se souvient, donc de Lebrac, voilà. Donc je vous propose de vous quitter au son de la bande originale composée par José Bergmans pour ce chef

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0: Madame, monsieur, je vous souhaite une belle journée. 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Je suis le docteur Jacques Jaume, je produis et j'anime l'émission que vous écoutez et qui se nomme Votre santé, un trésor. Nous rencontrons aujourd'hui le docteur Béatrice Abril, qui est spécialiste du sommeil et chef de service de l'unité des troubles du sommeil et d'acupuncture au CHU de Nîmes, qui fait partie du pôle AMI, A-M-I-E, pour activité médicale guidée par l'image, jurie et exploration fonctionnelle. Bonjour à vous, docteur Abril, et un immense merci d'être avec nous aujourd'hui.
1: Bonjour, c'est un plaisir.
0: Pouvez-vous, s'il vous plaît, vous présentez un peu plus longuement que ce que je pourrais le faire, vos études et pourquoi cette spécialité qui s'intéresse au sommeil.
1: Alors, je me présente, vous entendez un peu l'accent, donc je suis espagnole, donc j'ai fait une partie de mes études en Espagne.
0: Et d'une belle région, vous êtes d'une belle région dans l'Espagne.
1: De Valence, en effet.
0: Voilà, une région de vacances.
1: Tout à fait. Et je suis venue en France pour la dernière année de l'internat. Puisque j'avais fait Erasmus à Strasbourg,
0: oui.
1: Moi, donc j'avais rencontré...
0: Vous êtes venue à Nîmes, vous êtes plus près de l'Espagne qu'à Strasbourg.
1: Tout à fait. Et donc je suis venue en dernière année d'internat et je suis arrivée à Montpellier, où j'ai fait 6 mois aux troubles du sommeil. Et petit à petit, ça m'a plu et j'ai continué à faire les DU, master et à me spécialiser vraiment dans le sommeil. À la base, je suis... neurologue,
0: voilà,
1: ou
0: ça.
1: Neurophysiologiste en Espagne aussi.
0: D'accord. Donc vous avez fait vos études classiques de médecine en Espagne,
1: ouais,
0: à Valence. Valencia.
1: Oui, tout à fait.
0: Et donc à Valence. Puis avec l'internat, on peut faire des stages. Donc vous avez été à Strasbourg.
1: Ouais.
0: Vu le climat, on vous comprend. Vous avez préféré par l'héliotropisme vous rapprocher. Vous êtes allé à Montpellier. Et là, vous êtes tombé amoureux du sommeil.
1: Tout à fait. C'est
0: donc
1: un peu
0: vous
1: ça.
0: Avez complété. Mais à la base, vous êtes neurologue. Vous êtes
1: ouais.
0: neurologue. C'est important ouais. de dire. Parce que la spécialité du sommeil en France n'existe pas. Il faut que ça
1: tout
0: soit.
1: Tout à fait. Tout à fait. Et d'ailleurs, c'est une spécialité très transversale parce qu'il y a plein de spécialités qui s'y intéressent. Bien sûr, la pneumologie, hein,
0: oui.
1: avec tous les troubles respiratoires,
0: alors
1: c'est
0: pour,
1: à la base...
0: Pour nos éditeurs, la pneumologie, c'est comment on s'intéresse au sommeil. Moi, je travaille avec des pneumologues qui s'intéressent au sommeil. Pour les apnées du sommeil, c'est-à-dire des pauses pendant le sommeil. M'arrêter si je dis...
1: Non, c'est tout à fait ça.
0: Et voilà, des pauses pendant le sommeil qui donnent un sommeil de mauvaise qualité, donc qui a des répercussions dans la vie de tous les jours. Donc les pneumologues, évidemment, sont intéressés. Par une petite compétition avec les pneumologues.
1: Bon, c'est les premiers intéressés quand même.
0: Il n'y en a plus maintenant de compétition. Je pense que les neurologues ont pris le dessus. Je vais me faire des amis auprès des pneumologues.
1: Pas tant que ça, parce qu'il y en a d'autres qui s'intéressent. Il y a aussi les cardiologues qui s'intéressent et pour le dépistage des apnées, les ORL, bien évidemment.
0: Les dermatos
1: Non, pas encore. Les médecins généralistes aussi, beaucoup.
0: Oui, les médecins généralistes, oui, mais ils s'intéressent parce qu'ils sont très consultés. Moi, on m'a demandé, quand je commençais ces émissions, pour tout vous dire, pour la petite histoire, on m'a dit, vous devriez faire une émission sur le sommeil. Alors, je faisais des émissions sans... J'y mais c'est extrêmement difficile parce que c'est trouble du sommeil, c'est un symptôme. Trouble du sommeil avec un cancer, trouble du sommeil avec une dépression. Alors, c'est difficile, enfin, je veux dire, c'est compliqué. Alors, j'ai attendu le bon moment et la bonne personne pour faire une émission. En fait, on va faire 3 émissions sur le sommeil. Alors, le sommeil est un état modifié de conscience... de la conscience du monde extérieur sans perte de la réception sensitive. Hein, ça, il faut on sent les mauvaises odeurs quand on est touché, on se rend compte, etc. Quand on dort, accompagné d'une diminution progressive du tonus musculaire sur un an à intervalles réguliers. Alors ma première question est simple et compliquée à la fois. C'est quoi le sommeil?
1: Le sommeil, en fait, c'est quelque chose de très actif. On pense que c'est une pause, mais non, c'est une fonction essentielle de l'être humain et des animaux. Et c'est quelque chose de très actif parce qu'il se passe plein de choses au niveau immunitaire, au niveau de l'énergie, au niveau du repos du système cardiovasculaire. Donc, c'est une fonction vraiment très active et essentielle. On ne peut pas vivre sans dormir.
0: Ouais. On torture en empêchant de dormir.
1: Oui, tout à fait. Donc, ce n'est pas quelque chose qu'on peut mettre de côté. Non, c'est une fonction comme respirer, comme manger. C'est vital.
0: Alors, une autre question qui n'était pas prévue, mais j'ai des petites questions à moi, comme ça, qui viennent au fur et à mesure de la discussion. Combien de temps dans notre vie on dort?
1: Un tiers de notre temps à dormir.
0: Alors, un tiers de notre temps à dormir, un tiers de notre temps à manger, il ne reste plus qu'un tiers pour apprendre et écouter Radio Alliance Plus, quoi.
1: Tout à fait, c'est un peu ça.
0: Et donc, un tiers, c'est quelque chose d'énorme. Donc, il se passe beaucoup, beaucoup de choses pendant le sommeil. Donc, on n'est pas là pour aborder toutes les choses parce que c'est extrêmement compliqué. D'ailleurs, c'est une spécialité et vous en êtes une digne représentante. Mais j'ai une autre question qui vient à l'esprit. Lors du sommeil, il y a une activité que tout le monde vit, mais les gens ne s'en souviennent pas, c'est le rêve. Alors, bon, j'ai mon idée sur les rêves, j'ai travaillé les rêves, mais est-ce qu'il y a des nouveautés sur les rêves? Est-ce qu'on sait pourquoi, comment
1: Pourquoi, comment? C'est très difficile d'étudier les rêves. Il y a Isabelle Arnulf à la Salpêtrière qui a beaucoup étudié les rêves et en ce moment, ils étudient beaucoup avec des électrodes au niveau oculaire où ils essayent de faire des signes. Les patients, quand on dorme et ils rêvent, on leur fait faire des signes de clignement des paupières, pour si c'est positif ou négatif, pour essayer d'étudier
0: pour
1: plus
0: précis. Pour un contact dans le sommeil.
1: Tout à fait. Et en fait, ils ont fait ça, pourquoi? Parce qu'ils ont beaucoup étudié la narcolepsie. La narcolepsie, c'est une maladie...
0: Dites-nous, c'est quoi? Voilà, excusez-moi, vous alliez le dire, excusez-moi.
1: Ouais, c'est une maladie, on rêve beaucoup et on fait des rêves lucides. Des rêves lucides, c'est les rêves qu'on dirige. Et donc, ils ont utilisé ce modèle pour essayer d'étudier, mais... On ne sait pas encore qu'est-ce que ça veut dire les rêves pour quand on rêve que les dents tombent ou
0: rêvez que vos dents tombent.
1: Ça arrive à beaucoup de monde.
0: Oui, il y a beaucoup. Les rêves, alors les rêves les plus, c'est les rêves érotiques ou les rêves de vol.
1: Ouais.
0: Alors, il y a toute une interprétation. Bon, on est un peu hors du sujet parce que c'est peut-être pas votre spécialité, mais c'est important. Je pense que les auditeurs sont intéressés. C'est qu'on a analysé les rêves depuis l'Antiquité. C'est-à-dire qu'on est en contact avec un autre monde dans le rêve. Pour le scientifique et le médecin, c'est est-ce que les rêves sont un métabolisme de ce qui s'est passé dans la journée? C'est-à-dire que si on a eu des contrariétés, des frustrations, etc., ben on se soigne par les rêves. Ou au contraire, est-ce que les rêves sont des prémonitions pour l'avenir? Ah, je sais une question pour un scientifique.
1: Les théories actuelles, c'est plus une gestion des émotions.
0: Voilà, c'est-à-dire que
1: les rêves servent pour digérer toutes les émotions de la journée.
0: C'est pour métaboliser ce qu'on a vécu de plus ou moins bien dans le.
1: Tout à fait.
0: Ça peut être bien.
1: C'est génial. Et d'ailleurs, les cauchemars, on dit de plus en plus que ça sert à anticiper les soucis de la vie, les événements. Donc, les personnes qui font des cauchemars sont plus d'attaque quand il y a des.
0: Vous êtes en train de nous dire que le cauchemar serait un modèle d'adaptabilité à des frustrations, des complications, etc. C'est-à-dire qu'en vivant un cauchemar, on fait une expérience pour pouvoir s'adapter, une expérience gratuite, puisqu'on se réveille, il n'y a pas de conséquences, et pour pouvoir s'adapter. C'est quand même très intéressant.
1: Tout à fait, c'est les nouvelles théories.
0: Ce qui est intéressant, c'est qu'on n'a plus peur de faire de cauchemar.
1: ça relativise un peu, mais après, les cauchemars, il n'y a pas d'effet la journée. Si les personnes qui ont des maladies de cauchemar, on souffre beaucoup la journée qu'ils ont un arrière-goût, c'est désagréable, il y a la hantise d'aller dormir pour refaire des cauchemars. C'est les nouvelles théories, c'est un petit peu ça, on s'adapte, ils sont plus, les personnes
0: Est-ce
1: qui font des cauchemars s'adaptent.
0: Un endroit du cerveau qui est propice au sommeil?
1: En fait, il y a la boucle cortico-thalamique. Actuellement, on parle...
0: Alors, cortico-thalamique, j'explique, le cortex, c'est ce qui est au-dessus du cerveau, où il y a les circonvolutions, c'est ce que vous voyez quand vous voyez une cervelle d'agneau chez le boucher. Et thalamique, le thalamus, c'est un noyau central à l'intérieur du cerveau qui rassemble toute la sensibilité du corps humain.
1: Oui, et qui est très en lien aussi avec l'amygdale. L'amygdale, c'est là où on...
0: L'amygdale est une partie interne du cerveau.
1: Du cerveau, donc là où on gère les émotions. Et là, on parle de plus en plus de sommeil local. C'est-à-dire qu'il y aurait des régions des cerveaux qui sont sommeil profond, d'autres comme les dauphins qui ont un sommeil hémisphérique, c'est-à-dire il y a la moitié du cerveau qui dort.
0: Ils dorment à droite et ils dorment à gauche.
1: L'autre
0: nous, c'est
1: actif.
0: En politique, on dort à droite ou on dort à gauche.
1: Voilà, donc on parle plus de théorie de sommeil local, des parties du cerveau qui sont profondes, d'autres plus actives.
0: Alors si je comprends bien, on pourrait avoir des phases dans notre état de veille, en fait des micro-phases de sommeil.
1: Tout à fait, ce serait...
0: Pour s'adapter, récupérer, etc. Alors vous l'avez dit tout à l'heure, les animaux dorment et rêvent. Mais il y a une question un peu qui me turlupine. Est-ce qu'à votre avis, les végétaux dorment aussi?
1: Non, je crois pas.
0: Non, vous croyez
1: non,
0: pas.
1: Non, je
0: j'avais préposé la question avant, donc elle s'était préparée.
1: Non, ils n'ont pas de cerveau. Donc, il faut un cerveau pour dormir. Après, il y a des rythmes biologiques. C'est grâce aux végétaux qu'on a découvert l'horloge biologique, les rythmes biologiques sur 24 heures, notamment avec la mimosa, qui, la nuit, avec le...
0: Le mimosa, oui.
1: Le mimosa, pardon. En espagnol,
0: oui,
1: elle est féminine.
0: Comment on dit,
1: La mimosa.
0: La mimosa.
1: Donc, la nuit, quand il y a l'obscurité, les feuilles se ferment et quand il y a la lumière, elles s'ouvrent.
0: Oui,
1: et donc,
0: ça,
1: il y a des rythmes biologiques, mais ce n'est pas du sommeil. Ce
0: n'est pas du sommeil au niveau biologique.
1: Ouais.
0: D'accord. Alors, le sommeil, on l'a dit, n'est pas uniforme, mais que l'on ait tendance à le penser. Hein. On se couche, on dort, ben non, ce n'est pas comme ça. Quels sont les deux grands types de sommeil?
1: En fait, le sommeil,
0: je reste simple, parce que là, vous venez nous dire qu'il y en a de multiples. Mais
1: il y a une succession de stades et il y a le sommeil lent. Donc, il y a une activité cérébrale qui se synchronise, qui va petit à petit devenir de plus en plus profond. Et donc, c'est là où il y a la sécrétion d'hormones, par exemple. On dit en Espagne, et je pense qu'en France aussi, on dit que quand on dort, on grandit.
0: Oui.
1: Et donc, il y a la sécrétion de GH, d'hormones de croissance. Et après, il y a le sommeil paradoxal, qui est le sommeil des rêves, le sommeil de l'apprentissage, très actif.
0: Donc, il y a pourquoi on l'appelle paradoxal?
1: Paradoxal parce que, en fait, c'est paradoxal parce qu'il est très actif. C'est l'activité, ça ressemble presque à de la veille.
0: Oui. Et alors, qu'est-ce qui fait que... J'ai la réponse, mais je préfère que ce soit vous qui le disiez. Qu'est-ce qui fait que si on rêve de faire quelque chose de malsain, ben on ne le fait pas, en fait. On ne le fait pas.
1: Parce que vous avez la réponse, parce qu'il n'y a pas de tonus musculaire. Pendant le sommeil paradoxal, on ne bouge pas. Le muscle ne fonctionne pas. Et donc, on ne peut pas agir dans les rêves. Si on rêve qu'on se fait poursuivre, ou si on rêve qu'on court, on ne va pas courir, puisque le tonus musculaire ne marche pas.
0: Quand j'enseignais à l'université, j'abordais le sommeil, par exemple, pour la douleur, je disais à mes étudiants, c'est pour ça qu'on sait comment les chats rêvent, de quoi les chats rêvent. Alors, ils me regardaient avec des yeux, remarquez, c'est vaut mieux qu'ils me regardent avec des yeux qu'avec leurs oreilles. Mais alors, ils étaient, je dis oui, parce que vous ne l'avez pas dit, mais il y a une substance, dite la substance réticulée dans le tronc cérébral qui bloque justement cette activité musculaire. Et donc, on avait fait un pont artificiel, neurologique, entre le cerveau et le reste du corps. Et on voyait que les chats avaient des comportements de chats, sexuels, etc. Donc, on sait de quoi les chats rêvent.
1: Tout à fait.
0: Et est-ce qu'on a progressé là-dedans?
1: Oh oui, on a progressé. C'est Jouvet à Lyon qui a découvert ça, cette activité musculaire pendant les rêves chez les animaux. Si vous avez des animaux, on voit tous parfois quand ils dorment. Il y a une maladie chez l'humain qui s'appelle les troubles du comportement au sommeil paradoxal. Et dans cette maladie, on s'active pendant les rêves, on s'agite, on vit ses rêves. Et ça vient du locus subcérileus, et c'est une petite région du tronc cérébral qui, il n'y a pas cette inhibition de...
0: Mais vous m'avez fait plaisir parce que vous avez parlé de M. Jouvet, qui était à Lyon. C'est un des premiers chercheurs à vraiment avoir un service sur le sommeil. C'était du temps de ma jeunesse et je suivais ses travaux. Je vous propose à présent, sans vous endormir, une petite pause musicale avec une musique pour dormir.

0: 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Nous recevons aujourd'hui la docteure Béatrice Abril, qui est spécialiste du sommeil et chef de service de l'unité des troubles du sommeil et d'acupuncture au CHU de Nîmes. Elle nous entretient du sommeil. Une question que j'aurais aimé vous poser est la suivante. Existe-t-il une histoire du sommeil ?
1: Tout à fait. Le sommeil s'est modifié au fil du temps. Et donc, dans les premières civilisations, c'était un état proche de la mort. Et après, un peu plus tard, en Moyen Âge,
0: c'était un état proche de la mort. C'était interprété comme.
1: Oui,
0: un état.
1: C'était interprété, voilà. Tout à fait.
0: Le sommeil, en fait, biologiquement, le sommeil n'a pas changé.
1: Non, effectivement.
0: Voilà, depuis la préhistoire jusqu'à maintenant, les hommes, enfin, il doit y avoir des modifications quand même, parce que, mais les hommes ont dormi plus ou moins. Pareil, quoi. Hein.
1: Oui, sauf que par exemple, au Moyen-Âge, c'était un sommeil biphasique qu'on appelait. On dormait 2-3 heures. Oui. Après, on était 2-3 heures actifs. On priait, on mettait des bûches, on réchauffait, on écrivait. Et après, on redormait 2-3 heures. Et c'est avec l'électricité que le sommeil est devenu monophasique, c'est-à-dire qu'on dort la nuit normalement d'affilée et qu'il n'y a plus cette coupure.
0: Quand on n'est pas perturbé par l'écran du téléphone portable. Hein.
1: Par exemple.
0: Donc, il y a une histoire du sommeil, non pas du sommeil au sens biologique, mais de l'appréhension du sommeil, de l'adaptabilité des gens au sommeil. Et alors, une question qui me vient à l'esprit, puisque vous avez parlé du Moyen-Âge et des coupures de sommeil. Donc, on sait qu'il y a des gens qui vivent d'une manière monacale, hein, que ce soit dans d'autres civilisations que nous ou en Occident. Et ils ont des phases de sommeil, de prière, comme vous venez de dire. Est-ce que c'est mieux, point de vue physiologique et pour la santé, plutôt que d'avoir une grosse phase de sommeil de 22h30 à 6h du matin ou 7h du matin?
1: Je ne dirais pas que c'est mieux ou c'est pire. Le problème, c'est qu'il faut s'adapter à la société.
0: Voilà, c'est l'endroit où on vit. Qui
1: voilà, donc si vous devez travailler à 7h du matin et que vous avez eu 2-3 heures de coupure, ça va être dur.
0: On pourrait trouver que c'est mieux par rapport à la santé.
1: Non, parce que du moment où vous faites vos sabbats de sommeil, c'est parfait.
0: Vous qui êtes espagnol, il y a quelque chose que j'aime beaucoup en Espagne, c'est la sieste.
1: Oui, tout à fait, mais ça c'est un peu un mythe quand même, parce que quand on travaille...
0: Moi c'est un mythe très agréable que je pratique et que je cultive.
1: On a l'impression que les Espagnols se couchent à 1h du matin et qu'ils font la sieste. Donc, en fait, on aime bien faire la fête, hein, ce qui est très, très super. Mais quand on travaille, on a horaires comme tout le monde.
0: Non, on me dit que les Espagnols font la sieste, mais il y a d'autres endroits où on fait la sieste. Par exemple, moi, je suis un adepte de la sieste, mais c'est positif. La sieste.
1: Oui, oui, pour un bon dormeur. C'est positif pour un bon dormeur.
0: Et est-ce que la sieste fait dormir?
1: Ah ben si, on dort, on se repose 15-20 minutes.
0: J'ai beaucoup de patients qui disent, moi, je ne fais pas la sieste parce qu'après, je ne peux pas dormir.
1: En fait, je reviens, la sieste, ça doit être un plaisir. Ce n'est pas parce qu'on est en manque de sommeil. Donc, c'est pour les bons dormeurs.
0: Vous avez une philosophie de vie, c'est tout ce qu'on doit faire doit être du plaisir, c'est un bon programme. Alors, beaucoup de personnes se plaignent d'insomnie, ce sentiment d'avoir mal dormi en raison de difficultés d'endormissement et ou d'un ou de plusieurs réveils nocturnes, d'un réveil trop précoce le matin. Qu'en est-il de la prévalence de l'insomnie en France ?
1: La
0: prévalence, c'est l'état des lieux, si vous voulez, d'une pathologie dans une population.
1: Donc l'insomnie, c'est une maladie. Hein. C'est pas un symptôme, c'est vraiment une maladie. Les pourcentages, les prévalences, les incidences, c'est difficile parce qu'il y a différents degrés de sévérité. Donc on peut dire que 9% de la population a une insomnie sévère avec un fort retentissement la journée.
0: Je vous coupe 30 secondes, que les auditeurs se rassurent, nous allons avoir une émission que sur les taux du sommeil.
1: Tout à fait. Donc l'insomnie, c'est 9% de la population Oui, c'est énorme. C'est une pathologie très commune, très fréquente et qui se soigne. Donc il y a beaucoup de personnes. Notre problématique, en tout cas dans le service et je pense que dans les autres services, c'est que les personnes arrivent après 20 ans, 30 ans d'insomnie.
0: Oui, il y a des gens qui sont insomniaques toute leur vie, quoi.
1: Ouais, alors que je pense que s'ils arrivaient avant, on pourrait préconiser des systèmes pour améliorer le sommeil et ça ne deviendrait pas si chronique et si difficile à traiter.
0: D'accord. Et alors, bon, l'insomnie, ce n'est pas forcément le médicament, le traitement.
1: Ah non.
0: Voilà, vous avez d'autres approches. Je pense qu'on l'abordera, mais c'est important. C'est aussi à prendre en charge parce que l'insomnie rend malade. Enfin, c'est une maladie, mais ouais. aggrave d'autres, d'autres maladies. Oui, oui. Surtout, rend mal les gens. On est mal quand on, quand on dort mal.
1: Ça a beaucoup de conséquences. Hein. L'insomnie, ça a des conséquences, bien sûr, au niveau moral, mais aussi au niveau cardiaque. Les personnes qui dorment peu et mal ont plus infarctus, plus hypertension, obésité. Il y a beaucoup de liens entre sommeil et poids. Donc, ça a beaucoup de conséquences. Donc, je vais pas... On a tous passé des nuits d'insomnie.
0: Il y a des somnies épisodiques, par exemple, quand vous avez une mauvaise nouvelle, une catastrophe, vous ne dormez pas, c'est normal. Ou une joie, vous ne dormez pas, mais ça, c'est une nuit, deux nuits. Ouais. Mais il y a des gens qui dorment mal toute leur vie.
1: Ouais, donc il ne faut pas hésiter à consulter parce qu'il y a des mesures à mettre en place pour améliorer.
0: Le message de la médecine d'aujourd'hui, c'est ne restez pas en mal dormant, soignez-vous, parce qu'il n'y a pas que des répercussions au niveau de votre sommeil. Il peut y avoir des répercussions sur votre état général et votre vie. Alors, dort-on de la même façon suivant l'âge que l'on a ?
1: Non. Le sommeil évolue avec l'âge. Quand on est plus petit, on dort beaucoup et plus on avance dans la vie.
0: Les jeunes parents vous diraient que...
1: plus petit, enfants... je parle de l'enfance. Mais plus on avance dans l'âge, moins on dort et moins on fait de sommeil lent profond.
0: Ça, c'est important. C'est-à-dire que la qualité dans le bon sens du terme, c'est-à-dire que profond ou paradoxal, change.
1: On change un petit peu. Et après, la structure change aussi, parce qu'on se permet plus, quand on ne travaille pas, de faire une sieste. Ouais. Et parfois, on s'endort sur le canapé un petit peu.
0: Oui, ça, c'est le problème de la télévision.
1: Oui, tout à fait. Donc, on ne peut pas prétendre de dormir à 20 ans. À 70 ans, comme on dormait à 20 ans.
0: D'accord.
1: Donc, ça se modifie, c'est normal, on se dépense moins. Ça, c'est tout à fait normal. Et il y a un truc très important que je revois souvent chez les patients, qui disent « quand je serai à la retraite, je dormirai mieux ». Et ça, c'est un mythe, parce que quand vous travaillez, vous avez des impératifs. Vous devez vous lever, peu importe la nuit, vous vous levez, vous êtes actif la journée. Alors que quand on ne travaille pas, si on ne se met pas des impératifs, on traîne. Et du coup, on dérègle plus ce système.
0: Je peux vous dénuder du vécu, parce que je voyage pas mal, et notamment avec des retraités, puisque c'est les retraités qui voyagent, surtout. Ouais. Hein. Il n'y en a pas un qui dort, quoi. Et tout le matin, je dis, bien dormir, ah non, j'ai mal dormi. Je me culpabilise de bien dormir.
1: Je vais vous accompagner la prochaine fois.
0: Mais ils dorment tous mal, quoi. Bon. Alors, le manque de sommeil peut-il entraîner des troubles ? Alors, on l'a dit, hein, mais est-ce que si jamais on ne peut pas dormir pour X raison, par exemple, travail de nuit ou autre, pour les médecins quand ils sont de garde la nuit, est-ce que le manque de sommeil peut-il entraîner des troubles ? Est-ce qu'il y a un risque pour la santé ? On l'a dit, mais ma question, c'est le manque de sommeil forcé.
1: Et oui, on sait, des études montrent que, par exemple, le personnel médical, surtout les infirmières qui font du travail posté, nuit, jour, dorment moins, il y a plus d'obésité et plus de cancer, hein, ça c'est connu.
0: D'accord. Donc il faut dormir. C'est-à-dire que quand,
1: c'est important, c'est quelque chose, il ne faut pas le négliger.
0: Il ne faut pas travailler et prendre sur son sommeil, il faut
1: cultiver un bon sommeil, sinon
0: on tombe malade.
1: Et si on n'arrive pas, parce que par exemple le travail posté, il y a des personnes qui s'adaptent mieux que moins bien, si on ne s'adapte pas, il ne faut pas hésiter à consulter pour essayer de peut-être dire je ne travaille que de nuit ou que de jour, parce que c'est les roulements qui sont difficiles.
0: Alors, une réponse simple, je vous demande une réponse simple, parce que comment soigne-t-on les troubles, les maladies du sommeil ? Bon, en simplifiant, car ce sujet sera repris dans une prochaine émission, mais pour quand même, bon, pour indiquer à nos éditeurs comment en gros, on traite
1: du sommeil. On traite la cause, hein, bien sûr, si c'est les apnées, c'est les apnées, si c'est les impatients, c'est les impatients.
0: Alors, il faut dire que l'apnée, c'est une pause respiratoire. Hein, l'apnée, c'est... on respire plus.
1: Ouais, une pause respiratoire répétée qui induit des conséquences. Donc la première chose, c'est faire un diagnostic. On va traiter la cause. Si par exemple on parle d'insomnie, comme c'est le cas aujourd'hui dans cette émission, la première indication, c'est ce qu'on appelle la thérapie cognitivo-comportementale. Donc c'est la thérapie qui marche. Et qu'est-ce que ça veut dire ça ? Ça veut dire changer les pensées et les comportements. C'est comme une rééducation. Mmh. Et ça marche très bien. Ça marche vraiment très bien. Ça prend du temps, mais ça guérit l'insomnie. Et les médicaments sont là, parfois on en a besoin, mais c'est ponctuel. Ça ne va pas guérir l'insomnie. D'accord. C'est un pansement, les médicaments.
0: Excusez-moi.
1: Non, c'est...
0: Vous utilisez la sophrologie, l'hypnose?
1: Oui, bien sûr. Il y a des personnes qui fonctionnent très bien avec la sophrologie, l'hypnose, l'acupuncture. Et chacun a sa méthode qui permet de se détendre. Et juste, je pourrais dire un petit conseil, plus on essaye de dormir, moins on dort.
0: Ah, alors n'essayez pas, laissez-vous prendre par le dieu Morphée du sommeil. Eh bien, merci à vous, Béatrice Abril, et merci de votre présence et de tout ce que vous nous avez appris. Merci infiniment à vous.
1: Merci.
0: J'ai l'habitude de finir, vous le savez, cette émission par une rubrique de fin d'émission des livres sur la santé aujourd'hui. Les livres que vous conseillez, ou un livre que vous conseillez, docteur Abril, sur le sommeil.
1: Il y a un livre sur l'insomnie qui a été fait par un Canadien, Charles Morin, qui s'appelle « Vaincre les ennemis du sommeil ». Donc, si ça vous intéresse, c'est plus sur l'insomnie, vous pouvez le commander. Et, Charles

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1: RFI, bonjour, 16h en temps universel, bonsoir, 18h à Paris, 19h à Addis Abeba.
2: Nicolas Brousse.
1: En Éthiopie, l'armée fédérale se rapproche rapidement de Mekele, la capitale régionale du Tigré, que les forces rebelles quittent en masse à l'heure où l'on parle. Un responsable du TPLF prône désormais un basculement vers la guérilla. Au Brésil, présidentiel, J-1 et les deux principaux rivaux s'offrent de derniers bains de foule pour galvaniser leurs troupes. À ma gauche, Lula, président sortant. À ma droite, Flavio Bolsonaro, en pleine remontée dans les sondages. La Corée du Nord proclame avoir tiré un missile stratégique avec, et ce serait une première, de l'intelligence artificielle embarquée lui permettant de modifier sa trajectoire de vol à basse altitude et d'être ainsi inarrêtable. Et puis en France, 5 personnes inculpées, soupçonnées d'avoir financé le Hamas via des associations humanitaires. En Éthiopie, les forces rebelles du Tigré sont donc de plus en plus nombreuses ce samedi à quitter la capitale régionale.

0: Mekele, car l'armée fédérale se rapproche après la reprise des affrontements le 23 septembre avec la nouvelle alliance d'opposition dont le TPLF, le Front de Libération du Peuple du Tigré. Ces forces ont rapidement avancé ces derniers jours. Une milice loyaliste assure avoir déjà repris l'aéroport de Mekele. On fait le point avec notre correspondante à Addis Abeba, Marlène Panara.
1: Les troupes du TPLF et leurs dirigeants fuient en masse la capitale régionale. Les bâtiments officiels et les postes de police sont vides, a affirmé un journaliste local à l'AFP. Depuis ce matin, des scènes de pillage ont également été observées dans des magasins et certaines institutions régionales, à l'instar du bureau du président de la région, précise une source souhaitant rester anonyme. La prise, attendue sous peu de la capitale régionale, confirmerait l'ampleur de l'avancée de l'armée fédérale sur le front tigréen. Après être entrée lundi à Alamata, dans le sud du Tigré, elle s'est emparée jeudi de la localité de Meichu, à une centaine de kilomètres au sud de Mekele. En Afar aussi, les troupes de défense éthiopiennes ont regagné du terrain. Les villes d'Erepti et Abala, initialement conquises par le TPLF au début du conflit, ont été reprises après d'intenses combats. Mais pour les civils, ces affrontements sont lourds de conséquences. Le 22 septembre, 15 à 17 frappes de drones ont visé des écoles et un hôpital à Alamata, d'après le réseau spécialisé dans les conflits ACLED. Le bilan est de 14 morts et 22 blessés, selon les autorités tigréennes. Marlène Panara, Addis Abeba, RFI.
0: Au Sénégal, le parti présidentiel Kirai tient sa première université d'hivernage en ce moment à Dakar. La formation a été lancée le 25 juillet dernier par Bassirou Diomaye Faye suite à sa rupture avec le PASTEF. Les dizaines de cadres régionaux attendus aujourd'hui aux côtés des leaders nationaux du parti doivent notamment décider d'une méthode concrète pour s'implanter au-delà de la capitale. L'ancrage territorial est une priorité de Kirai en vue des prochaines élections locales. Elles sont prévues l'année prochaine. Afrique Soir, première édition à 18h30 temps universel et hors de Dakar. L'attaque du commandant de bord du vol Fly Dubai entre les Émirats et Israël par son copilote était bien un acte terroriste selon les premiers éléments de l'enquête. Plusieurs médias internationaux assurent par ailleurs que Hammam Hammami, qui s'est servi de la hache de secours présente dans le cockpit, avait été interdit de pilotage pour des raisons de sécurité par les autorités omanaises qui estimaient qu'il s'était radicalisé lors d'un séjour en Syrie. On y revient dans le prochain journal. La capitale yéménite cible de 26 attaques ce samedi, information des rebelles houthis pro-iraniens qui contrôlent entre autres Sanaa. Attaque des forces saoudiennes alliées du gouvernement yéménite, signe que la guerre civile au Yémen, récemment ravivée, est bel et bien en train de s'intensifier. C'est une annonce inédite qui n'a pas fait l'objet de confirmation par le Sud ou par le Japon. Information donc à prendre avec précaution. Je le précise car la Corée du Nord affirme que l'intelligence artificielle est impliquée dans le nouveau tir d'un missile en direction de la mer de l'Est et cette IA embarquée serait tout simplement une première mondiale. Une chose est sûre, ce tir et cette annonce interviennent dans un contexte particulier entre les deux Corées. Précision avec notre correspondante à Séoul, Camille Ruiz.
2: C'est la sœur de Kim Jong-un, Kim Yo-jong, qui l'annonce. D'après elle, le missile lancé aujourd'hui vers 6h30 du matin, heure de Corée, et retombé en mer de l'Est, serait équipé d'intelligence artificielle. L'armée sud-coréenne n'infirme ni ne confirme l'information à l'heure actuelle. Ce tir intervient dans un contexte de tension entre les deux pays depuis un incident à la frontière. Le 21 septembre, 3 soldats sud-coréens ont été blessés par une explosion de mine à la DMZ, dont 2 gravement. L'armée accuse le Nord et demande des excuses. Mais Kim Yo-jong nie toute implication. Elle réitère vendredi dernier en déclarant, je cite, « vouloir couper toute relation avec le Sud pour toujours ». De son côté, le gouvernement de Lee Jae-myung tente d'apaiser les relations, ce qui a toujours été la ligne directrice de la politique du président. Manifestement, Pyongyang ne l'entend pas de cette oreille. Camille Ruiz, Séoul, RFI.
0: Et pour mémoire, la DMZ évoquée par Camille, c'est la zone démilitarisée entre les deux Corées, une bande de terre de 250 km de long façon No Man's Land qui sépare les deux voisins. Au Brésil, nous sommes à la veille des élections présidentielles et législatives. Les deux principaux candidats à la magistrature suprême font campagne jusqu'à la dernière minute. Dernier bain de foule aujourd'hui pour galvaniser leurs troupes, que ce soit celle de Lula da Silva à gauche ou celle, à droite toute, de Flavio Bolsonaro, le fils de Jair, lui-même ancien président, tendance sulfureux. Dans ce scrutin, l'économie s'impose comme l'un des grands enjeux et c'est peut-être d'ailleurs ce qui a fait avec l'insécurité remonter Bolsonaro junior dans les sondages, car certes, Stéphane Geneste, le pays continue de croître économiquement, mais moins. Et surtout, il doit composer avec des taux d'intérêt très élevés et une dette publique qui, elle aussi, progresse.
3: Le Brésil n'est pas en récession, mais son économie montre des signes de ralentissement. La raison tient notamment au niveau des taux d'intérêt, car pour lutter contre l'inflation, la banque centrale les a fortement relevés et aujourd'hui, ils commencent à baisser, mais emprunter reste tout de même très cher. Et quand le crédit coûte cher, les ménages consomment moins et les entreprises investissent également moins. L'État, lui, n'est pas épargné par la situation, bien au contraire, la dette publique approche désormais de 83% du PIB et avec des taux d'intérêt aussi élevés, environ 15%, financer cette dette coûte de plus en plus cher. Le gouvernement doit pourtant continuer à soutenir les ménages les plus modestes. Lula a ainsi annoncé une hausse des allocations de la Bolsa Familia, le principal programme d'aide du pays. La situation est donc paradoxale. Il faut soutenir le pouvoir d'achat sans pour autant alimenter les tensions sur les prix, réduire les taux sans relancer l'inflation et en même temps maîtriser cette dette. C'est cette équation que devra résoudre le prochain président brésilien.
0: Stéphane Geneste, et pour en savoir encore plus, rendez-vous à 17h10 temps universel avec Chantal Leroux et ses invités pour un numéro de géopolitique consacré au Brésil. En Espagne, la crise du logement pousse ce samedi encore des dizaines de milliers de personnes dans les rues de Madrid, la capitale, mais aussi d'autres villes du pays. Colère populaire alors que cette semaine, le Parlement, qui penche à droite, a rejeté une série de mesures proposées par le gouvernement socialiste pour tenter de lutter contre la hausse incontrôlée des loyers. Ils ont doublé en 10 ans, selon le Conseil de la Jeunesse d'Espagne, qui explique qu'à 1 176 € par mois en moyenne, c'est 98% du salaire moyen d'un jeune Espagnol. Crise du logement qui se transforme en crise politique. On s'attend à la convocation d'élections anticipées dès le mois prochain. Nous rejoindrons notre correspondant à Madrid dans le journal de 19h, heure de Paris et Madrid. En France, l'extrême droite apparaît très bien placée dans les sondages pour la présidentielle de l'année prochaine. Et cela se ressent lors de la marche des fiertés qui défend les droits des personnes LGBT, qui a rassemblé des dizaines de milliers de personnes à Paris cet après-midi. Moins de RN, plus de lesbiennes, pouvait-on lire, entre autres, sur l'un des panneaux des manifestants. En France encore, où une enquête préliminaire ouverte fin avril débouche sur les mise en examen de 5 personnes, c'est ce qu'indique ce samedi le parquet national antiterroriste. 5 personnes soupçonnées d'avoir transféré des fonds via des associations humanitaires à une organisation pro-palestinienne proche du Hamas. Les suspects contestent les faits, Sylvie Coffi.
4: Parmi elles, il y a notamment 2 responsables d'associations humanitaires, Fawzi Barika, la tête de l'association Baraka, et Amel Walid, qui dirige l'ensemble C'est mieux. Toutes les deux sont basées sur le territoire français. Elles sont soupçonnées d'avoir collecté des fonds et notamment des dons publics, qui auraient été ensuite transférés pour le compte du Hamas, des opérations qu'elles contestent selon leur avocat. Le parquet national antiterroriste a requis le placement en détention provisoire des 2 présidents d'associations. Cette action s'inscrit dans le cadre d'une vaste opération multinationale, pilotée du côté des États-Unis par le FBI et l'Office du contrôle des avoirs étrangers, l'OFAC, du département du Trésor américain. Du côté français, c'est la Direction générale de la sécurité intérieure, la DGSI, qui est à la manœuvre. Ce réseau de financement, qui vient d'être démantelé, opère depuis plusieurs années. C'est un système sophistiqué qui s'appuie notamment sur la crypto-monnaie. Selon le Trésor américain, il aurait permis de transférer plusieurs millions de dollars via des organisations humanitaires qui sont censées venir en aide aux populations gazaouis.
0: Précision de Sylvie Coffi du service France d'RFI. Le service des sports est juste au-dessus. Je leur cède la place pour Mondial Sport. Je vous retrouve juste après dans 50 minutes pour un prochain journal sur la radio du monde. Merci à vous d'écouter RFI. Il est presque 16h10 en temps universel.
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7: Bonjour à toutes et à tous. Vous écoutez les idées de sortie de Radio Alliance Plus. L'École supérieure des beaux-arts de Nîmes et le musée Carré d'art poursuivent leur cycle de conférences. Comme d'habitude, une personnalité est invitée à parler d'un artiste, d'une œuvre ou d'un mouvement en lien avec la collection du musée d'art contemporain. Cette fois, c'est le peintre Alain Clément aux personnes qui viendra évoquer son propre travail. Depuis les années 70, il entretient un lien fort avec la ville de Nîmes, où il a enseigné et a encore aujourd'hui un atelier. En parallèle de l'exposition de sa donation au niveau 2 de Carré d'art, Alain Clément reviendra sur son parcours lors de cette conférence modérée par Hélène Audifrin, directrice du musée. Pour assister à cet échange, il faudra aller dans le grand auditorium de Carré d'Art, mardi à 18h30. Mardi toujours, mais cette fois à Paloma, découvrez ou redécouvrez le groupe Blue Dread Shoes. Originaire de Brighton, le duo vous propose une soirée rock. Depuis plus de 20 ans, Blue Dread Shoes, c'est une guitare, une batterie, deux voix et suffisamment de bruit pour donner l'impression qu'ils sont au moins 6. Laura Marie Carter et Steven Hansel ne viennent pas à Nîmes les mains vides. En effet, en 2026, ils ont sorti un tout nouveau disque, entièrement écrit, produit et mixé à deux. Une promesse est faite pour cette tournée européenne. Leurs concerts seront aussi bruyants que la loi leur permettra d'être. Pour vérifier qu'ils tiennent leur parole, direction Paloma, mardi, à partir de 20h30. Mardi et mercredi, la salle de l'Odéon à Nîmes accueille la pièce « L'abolition des privilèges » d'après le texte de Bertrand Guillot et une mise en scène de Hugues Duchesne. Vivez la nuit homérique du 4 août 1789 à Versailles, lors de laquelle la toute jeune Assemblée nationale constituante a voté l'abolition des privilèges féodaux. Noblesse, clergé et tiers état siégeront à vos côtés dans un dispositif quadrifrontal. Un état en déficit chronique où les plus riches échappent à l'impôt. Un régime à bout de souffle, un peuple à bout de nerfs qui réclame justice. Un pays en proie aux caprices d'un climat déréglé qui ont conduit à cet instant décisif. Tenté par l'abolition des privilèges ? Alors rendez-vous à l'Odéon, mardi à 20h ou mercredi à 19h. C'était les idées de sortie de Radio Alliance Plus. Merci beaucoup pour votre écoute et votre fidélité. Je vous souhaite une agréable journée sur le 103.2 en DAB+ et sur notre site internet. On se retrouve dès demain pour de nouveaux rendez-vous.
8: Et on continue nos programmes sur l'antenne de Radio Alliance Plus avec Didier Lourdou dans l'émission Parole aux associations.
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10: Bonjour à toutes et à tous, Didier au micro de Radio Alliance Plus dans l'émission Parole aux associations et nous nous retrouvons avec Philippe Egoli. Et Philippe Egoli font partie de l'association Troisième Souffle, une association qui soutient la greffe et promeut le don d'organes. Alors, Goli, bonjour.
11: Bonjour.
10: Et Philippe, bonjour.
12: Bonjour.
10: Merci d'être venu. Nous allons parler de votre association. Alors, qu'est-ce qui va commencer ? Votre association est née comment ? Un peu expliquer la genèse. C'est Goli qui commence, parce que c'est Goli qui a été greffé, c'est ça ?
11: Oui, tout à fait. J'ai subi deux greffes en tout. Une première greffe en 97 du cœur, qui a duré 27 ans, et j'ai eu une seconde greffe cardiaque et rénale le 1er mars 2025.
10: Alors dites donc, une greffe du cœur pendant 27 ans, c'est long, non ? La durée de vie normale, c'est quoi ? Expliquez-nous.
11: Oui, alors quand j'ai été greffée la première fois, on m'avait dit qu'une greffe du cœur, ça avait une durée de vie à peu près de 10 ans.
10: Ah oui ?
11: Une moyenne de vie de 10 ans. Et en fait, moi, je l'ai menée jusqu'à 27 ans, donc je suis très contente.
10: Ah, bah oui, c'est sûr. Et maintenant, vous avez subi une deuxième greffe, alors ?
11: Oui, parce qu'au bout de 20 ans, les reins ont été un peu fatigués. J'ai été sous dialyse. Et le cœur a fini aussi par être fatigué. Et ils ont fini par me greffer, donc, une double greffe cœur-rein le 1er mars 2025.
10: Et donc, c'est tout récent ?
11: Ça fait un an et demi à peu près.
10: Donc là, vous êtes reparti.
11: Et là, je suis reparti en pleine forme. Mon but, c'est de dépasser les 27 ans maintenant.
10: Oui. Ah ouais, c'est le challenge.
11: Voilà.
10: Bon, on vous le souhaite d'ailleurs. Vous avez paraissé en parfaite forme. Hein. Nos auditeurs ne vous voient pas, mais je peux vous confirmer que Goli est parfaitement en forme. Hein.
11: Merci.
10: Et donc, en fait, c'est ce qui vous a donné. Alors, vous avez eu aussi une autre greffe, une greffe des reins, parce qu'ils se sont détériorés par les médicaments,
11: oui,
10: c'est ça ?
11: Oui, les médicaments anti-rejet étant toxiques pour les reins, au bout d'un moment, les reins ont commencé à être fatigués. Et j'ai été sous dialyse pendant 5 ans avant d'être greffée.
10: Oui, donc c'est tout un... C'est assez lourd. Alors, c'est ce qui vous a dit, on va parler maintenant de cette association, c'est un peu ce qui vous a donné l'idée de créer cette association, c'est ça?
11: Oui.
10: Et avec votre époux, qui est Philippe, c'est ça?
12: Oui.
11: C'est ça.
10: C'est vous qui vous occupez plus spécialement de... Non?
12: C'est un travail à trois.
10: Ouais.
12: Donc, c'est vraiment quelque chose qu'on a décidé tous les trois et qu'on a mis au point, donc justement pour aider...
10: Alors, quand est-ce que vous l'avez créée déjà?
11: Alors, elle est créée officiellement depuis le 26 mai 2026.
10: Mais c'est récent, non?
11: Oui, oui.
10: Mais... Ça n'a pas été après la première greffe, alors?
11: Non, parce que la première greffe, en fait, j'avais tout à vivre. En fait, j'avais 23 ans quand j'ai été greffée.
10: Ah oui, c'est
11: donc,
10: jeune.
11: Donc, ouais, j'avais pas du tout... J'avais pas rencontré Philippe, j'avais pas encore... je travaillais pas, j'étais en train de faire mes études. Donc, en fait, j'étais pas dans cette optique de... j'avais ma vie à faire, en fait. Et donc là, en fait, la genèse de l'association est venue au réveil de la deuxième greffe. En fait, ça m'a paru comme une évidence de devoir maintenant donner de mon temps pour parler du don d'organes et puis apporter mon expérience en tant que greffée de 27-28 ans, en fait, pour aider les greffés et les parcours dans leur parcours de greffe.
10: D'accord.
11: Avec
10: et
11: mon
10: maintenant,
11: expérience.
10: Comment, pourquoi vous l'avez appelé troisième souffle? Parce que vous avez eu trois greffes, c'est ça? Non.
11: Parce que c'est Philippe. Parce que en fait, quand je me suis réveillée, en fait, j'arrêtais pas de dire, c'est ma troisième vie. Et c'est Philippe qui a trouvé le nom de l'association. D'accord. On s'est dit troisième souffle, voilà.
10: Bon. Alors on espère que ça va s'arrêter là, ça va être quatrième souffle après.
11: Bah hein? Non, mais je sais pas, on verra. Mais en tout cas, déjà là, mon objectif, c'est de faire plus de 27 ans.
10: Bon, ça c'est déjà un beau challenge. Hein. On vous le souhaite en tout cas.
11: Merci.
10: Et donc, cette association donc, soutient en fait la greffe, mais aussi le don d'organes. Parce que s'il y a une greffe, il faut effectivement un donneur.
11: Tout à fait.
10: Alors, c'est pas commode, ça.
11: Non, parce que...
10: Expliquez-nous un peu comment ça marche. Et la première fois, il a fallu attendre, c'est ça?
11: Ben, en fait, dans mon cas, à chaque fois, j'ai été dans... On a fini par me mettre sur les listes d'urgence absolue, parce que j'étais... Les deux fois, en fait, j'étais limite... La première fois, les médecins m'ont dit que j'étais à...
10: Vous avez plus de chances de survie minime, c'est ça?
11: Oui, voilà. J'allais pas passer la nuit. Si j'étais pas greffée, le cœur est arrivé à ce moment-là, en 97. Et la deuxième fois, j'ai fait un arrêt cardiaque et le cœur était très très fatigué, donc j'ai été branchée sous ECMO pendant 8 jours et ils m'ont mis sur liste d'urgence pour pouvoir être greffée du cœur et du rein.
10: Alors comment ça se passe? Évidemment, c'est l'anonymat du donneur, non?
11: Oui. Anonymat du donneur, donc on ne sait rien.
10: Vous savez quand même le profil, même pas?
11: Absolument rien.
10: Rien du tout.
11: Absolument
10: c'est les médecins
11: rien.
10: Qui.
11: C'est les médecins qui gèrent. C'est même l'établissement français des greffes qui s'en occupe en fait. On est d'abord mis sur une liste de donneurs. On remplit des papiers, on fait des examens médicaux pour pouvoir être mis sur une liste. Et une fois qu'on est sur la liste, après, il faut attendre d'arriver.
10: Alors, vous êtes au pied du téléphone, comment ça se passe?
11: Alors, en 97, j'avais un tatou, parce que...
10: Quoi, un
11: tatou?
10: C'est-à-dire
11: c'était les petits appareils où
10: oui,
11: on recevait les numéros de téléphone. Et... Il fallait courir à la cabine téléphonique.
10: Oui, parce qu'il y a 27 ans de ça, c'est ça?
11: C'est ça.
10: Donc, il n'y avait pas le... Oui, d'accord.
11: Voilà.
10: Ah oui, il n'y avait pas les portables encore si.
11: C'est ça.
10: Ouais. D'accord. Donc, il faut être prêt à intervenir. Vous n'étiez pas loin de l'hôpital?
11: On m'avait dit qu'il fallait que je reste à 4 heures de l'hôpital Maxi, puisque voilà. C'est...
10: Alors, on vient vous chercher ou c'est vous qui...
11: Là, on recevait un appel. Sur le tatou, on recevait un appel. Il fallait aller à la cabine téléphonique et appeler et demander. Enfin, voilà, si c'était l'hôpital, il fallait courir à l'hôpital, en fait. Mmh. Et là, la deuxième fois, moi, à chaque fois, il s'est trouvé que j'étais... hospitalisé quand les organes sont arrivés.
10: Ah, et donc, vous étiez pratiquement sur place?
11: Ah oui, à chaque fois, j'étais sur place, oui.
10: C'était un... Oui, parce qu'après, le temps compte, quoi.
11: Voilà, là, c'est pour cette dernière fois, j'aurais été chez moi, c'était... Oui, ils prennent le numéro de téléphone et il faut avoir son téléphone ouvert tout le temps, au cas où on nous appelle.
10: Alors, parlons de cette association... Quel est l'objectif? C'est effectivement soutenir la greffe et promouvoir le don d'organes.
11: Oui.
10: Comment vous œuvrez pour ça?
11: Alors, l'idée, en fait, bon, donc moi, pour moi, c'était une évidence de faire quelque chose maintenant pour le don d'organes et les greffer, et faire valoir mon expérience par rapport à tout ça. Et un jour, avec ma sœur, on a eu l'idée de faire le rallye Aïcha des gazelles. Et on s'est dit, ben, dans ce cas-là, on le fait dans le cadre de l'association pour promouvoir et sensibiliser au don d'organes.
10: D'accord, là on en parlera tout à l'heure, mais sinon, vous vous mettez en relation des donneurs et des receveurs?
11: Alors,
10: vous avez un but précis?
11: Oui, en fait, alors,
10: concrètement.
11: Oui, l'idée c'est d'aller, en fait, d'être disponible pour les greffer et avec en corrélation avec l'hôpital, parce que pareil, l'hôpital de Montpellier fait en sorte de relancer un petit peu la communication entre les personnes en attente de greffe et les personnes qui sont greffées pour qu'il y ait une communication et qu'on puisse s'entraider, etc. Donc je me suis proposée déjà pour aller à ces réunions hospitalières pour discuter de tout ça.
10: Vous intervenez comme intermédiaire entre
11: les
10: donneurs?
11: Alors, c'est en cours de mise en place.
10: Les gens viennent vous voir, comment ça se passe?
11: Alors, dans cette optique-là, en fait, on se rend disponible et si les médecins ont besoin, si un patient demande de discuter avec quelqu'un de greffé ou d'avoir un peu de faire...
10: Vous pouvez leur faire, comment dirais-je, faire profiter de votre expérience, par exemple.
11: C'est ça, pour discuter. Un
10: receveur, en fait, il est un peu anxieux, donc...
11: Tout à fait, oui.
10: Comment ça se passe, donc...
11: Tout à fait. En fait, là, moi, j'ai fait aussi, dans ce but-là, j'ai fait une formation de patiente partenaire par le biais de l'UFPP, Union francophone des patients partenaires, pour apprendre la posture à avoir pour, justement, aller auprès des patients, comme l'écoute active, les conseiller, qu'on puisse discuter. Voilà.
10: D'accord. Et comment dirais-je, vous êtes connu du milieu hospitalier, j'imagine?
11: Alors,
10: vous contacter, comment?
11: Alors, ben, avec les deux services, donc de cœur et de rein, de cardiologie et néphrologie, plus actuellement avec la cardiologie, en fait, on est en train de mettre en place, justement, parce que là, c'est en projet, d'être présent pour pouvoir être appelé si besoin. Quand un patient demande à discuter avec quelqu'un qui est déjà greffé, à ce moment-là, on peut aller visiter ou à l'hôpital ou à l'extérieur. Pour l'instant, c'est encore en projet.
10: Donc, en fait,
11: tout ça.
10: Les médecins connaissent votre association et quand ils se trouvent confrontés avec, par exemple, un receveur, ils peuvent le diriger vers vous?
11: Oui, alors on est. Alors, c'est pas. Moi, j'ai un petit peu parlé de mon association, mais comme elle est toute jeune, en fait, encore en train d'être mis en place, etc. C'est surtout qu'en plus du fait d'avoir monté cette association avec mon mari et ma sœur, à côté de ça, en fait, je me suis proposée, parce que l'hôpital souhaite relancer la communication entre les greffés, les pré-greffés, etc. Pour le moment, on est en relation, donc ils me connaissent très bien, parce que ça fait 30 ans que je suis suivie au CHU bien de Montpellier sûr. En cardiologie. Donc après, eux, je leur ai dit que j'étais intéressée et j'étais ouverte à venir discuter avec les gens quand c'était nécessaire. Donc il y a des petites formations à faire avec l'hôpital aussi pour avoir la bonne posture aussi avec le CHU de Montpellier et le service, pour pouvoir venir discuter avec les patients qui sont en demande d'aide et de soutien d'expérience. Voilà.
10: Bon, on parlera tout à l'heure aussi de comment vous vous êtes organisé, si vous êtes plusieurs, etc. Puisque là, on arrive un peu à l'heure de la pause musicale.
11: Oui.
10: Alors, comme il se doit, vous avez choisi une musique, c'est de Morane, les chanteuses Morane et Lara Fabian, Tu es mon autre. Alors pourquoi ce choix?
12: Alors c'est un choix que nous avons fait tous les trois. On a pensé que justement les paroles étaient en bonne corrélation avec un potentiel donneur. Donc on s'est dit que les paroles étaient tout à fait appropriées à notre
10: association. Tu es mon autre, effectivement.
12: Exactement.
10: On reçoit un organe d'une autre, c'est ça?
12: Exactement. Donc on peut s'approprier.
10: Ou d'un autre, oui.
12: Donc les paroles sont tout à fait...
10: adaptées.
12: Adaptées.
10: Bon, ben on écoute Morane et Lara Fabian dans Tu es mon autre et on se rejoint après cette pause musicale.

0: J'espère que cette pause musicale vous a ravi. Tu es mon autre, vous venez d'écouter de Morane et Lara Fabian. Je vous rappelle que je suis avec Goli et Philippe, qui font partie de l'association Troisième Souffle, soutien de greffe et pour promouvoir le don d'organes. Alors Goli, on en était tout à l'heure à l'association, mais une question que je voulais te poser. Vous êtes que trois, vous en occupez ou vous avez... besoin d'autres bénévoles? Vous avez d'autres bénévoles à vos côtés?
1: Alors, pour le moment, on est trois, parce que, comme je vous expliquais, on a créé l'association que depuis le mois de mai. Donc, pour le moment, c'est un peu familial, puisque c'est Philippe, mon mari, et May, ma sœur, on est tous les trois sur l'association. On a déjà 24 membres qui...
0: C'est-à-dire adhérents, vous voulez dire?
1: Alors, non. Oui, adhérents, en fait... les 24 membres, on a ouvert aussi également une cagnotte Tribi, et en fait, comme c'est en mise en place, on part du principe que les personnes qui ont fait un don sur la cagnotte font partie de l'association, en fait. Donc on comptabilise ces 24 personnes comme adhérentes de l'association. Donc on a ces 24 personnes.
0: Avez-vous besoin de bénévoles ou ça vous suffit? Je ne sais pas, parce qu'on peut profiter... être à l'antenne pour faire un appel à bénévolat. Peut-être que pour le moment, elle est un peu trop jeune pour que...
2: Et c'est clair que si on peut avoir des aides
0: plutôt
2: de bénévolat,
0: des fonds financiers.
2: C'est ça, puisque dans l'idéal, on cherche surtout des financements par rapport au projet du Rallye des Gazelles.
0: Oui, on va en parler. Mais voilà. Sinon, financement des dons, c'est ça?
1: Oui.
0: Vous parliez des adhérents, ce sont des gens qui posent une cotisation, comment ça se passe?
2: Alors, pour l'instant, on a fait via la cagnotte. Ils ont, ils ont participé à la cagnotte. Mm-hmm. Et c'est vrai que comme c'est une association jeune, on va essayer. On considère que tous ceux qui ont participé à la cagnotte, ce sont des membres. Voilà, puisque c'est l'entourage, c'est les amis, c'est la famille, pour l'instant, qui nous soutiennent. Mais c'est vrai que plus tard, on a l'intention de faire des adhésions.
0: D'accord. Alors, on peut peut-être, c'est le moment peut-être d'indiquer vos coordonnées pour savoir où vous trouvez et faire les dons. Donc, vous êtes sur les réseaux sociaux, c'est ça?
2: Exactement. On est sur les réseaux sociaux, on est sur Facebook, on est sur Instagram.
0: Alors, on vous joint comment sur Facebook?
1: Alors, sur Facebook, c'est l'association Troisième Souffle en toutes lettres.
0: Mais en lettres?
1: Oui, en lettres parce que...
0: Tandis qu'Instagram,
1: Instagram,
0: c'est
1: 3E.
0: Ah, c'est 3 E, c'est souffle. Pas 3e.
1: Oui, c'est 3 E souffle.
0: D'accord.
1: Voilà, donc, et sur ces réseaux sociaux, vous pouvez trouver donc notre communication, et on va essayer de mettre toutes les activités qu'on fait, et également, vous pouvez trouver aussi la cagnotte Tribi qu'on a ouverte pour nous aider pour
0: d'accord,
1: faire des dons.
0: Dans ces deux,
1: voilà.
0: Sur Facebook et Instagram. Mmh. On peut donner aussi un numéro de téléphone pour vous joindre?
2: Oui, on peut m'appeler, donc c'est Philippe. On peut me joindre au 06 84 36 91 87, bien évidemment. Donc je suis disponible.
0: D'accord, tout est dit. Maintenant, on va parler justement du nerf de la guerre dans toute association, c'est les fonds, le financement. Alors, au-delà des dons, vous allez organiser un événement, plutôt participer à un événement déjà existant qui est le Rallye des Gazelles.
1: Oui, le Rallye Aïcha des Gazelles.
0: Rallye Aïcha, alors expliquez-nous un peu, je pense que nos auditeurs connaissent un peu cet événement, mais il est bon peut-être de le rappeler et de rappeler des dates déjà.
1: Oui, alors le rallye va avoir lieu donc en 2027. On espère obtenir tout, enfin arriver à réunir la somme pour pouvoir partir en 2027 du 20 mars.
0: Et ça, vous serez participant à ce rallye?
1: L'idée est de participer au rallye, oui. Alors maintenant, d'accord, on cherche des financements parce que c'est quand même un gros budget.
0: Oui, parce que il faut un véhicule, j'imagine.
1: Oui, il faut un véhicule.
0: Et adapté.
1: Il faut qu'il soit adapté au Sahara, tout à fait.
0: Et Philippe, qu'est-ce que tu veux dire?
2: Oui, donc surtout aussi pour prouver, le Rallye des Gazelles, c'est pour prouver que les gens en parcours de greffe, comme Goli, accompagné par sa sœur, peuvent se prouver, se créer des challenges.
0: Supporter la chaleur déjà, les efforts physiques, c'est ça?
1: C'est ça, donc préparation physique aussi un petit peu.
0: Alors expliquez-nous, vous partiriez tous les deux? tous les trois.
1: Non, alors non. Philippe va plutôt se... Parce qu'en fait, c'est le rallye Aïcha des Gazelles.
0: C'est un rallye. La logistique,
2: oui. Exactement.
1: C'est un rallye exclusivement féminin. Donc,
0: ah,
1: en
0: oui,
1: fait,
0: d'accord.
1: Ça a été une idée qu'on a eue
0: avec votre sœur.
1: Avec ma sœur, oui.
0: Toutes les deux dans un même
1: Toutes
0: véhicule.
1: Toutes les deux dans un même véhicule.
0: Et
1: oui.
0: Vous avez une idée du type de véhicule que vous allez prendre?
1: Alors, on peut choisir différents véhicules, mais nous, on part plutôt sur le 4x4 parce que c'est plus sécure, plus fermé.
0: Bien
1: voilà. Et voilà. Donc, et c'est une course d'orientation dans le désert. Et on a uniquement une carte, une boussole, et il faut relier des points. Et l'idéal est
0: Alors
1: d'aller...
0: Des points dans le désert, il faut vraiment des boussoles. Hein, oui.
1: Oui, voilà. Et il faut relier des points. Donc, il y a 6 jours de circuit. Tous les jours, on part avec un certain nombre de points à relier, et il faut les relier le plus droit possible, en sachant qu'il y a les dunes, il y a différents...
0: Alors, le plus droit possible, comment on s'en rend compte?
1: Eh bien justement, à l'aide de la boussole, donc on va lancer tout ça, on va essayer d'apprendre, on va faire des stages pour apprendre.
0: Et vous êtes jugé là-dessus? Comment ça se passe au checkpoint?
1: Alors, en fait, ça va être
0: d'y arriver.
1: Le plus court, en ayant fait le trajet le plus court.
0: Et comment on le sait?
1: Alors, on a un GPS, l'organisation du rallye.
0: Il y a une espèce de mouchard, alors.
1: Tout à fait, on est suivi par des GPS, il y a des GPS dans les voitures, et ils savent exactement à la seconde
0: d'accord.
1: où on est, enfin voilà.
0: Oui,
1: et il va y avoir
0: si
1: deux bivouacs.
0: Vous avez pris la ligne droite ou alors vous avez contourné les dunes.
1: Voilà, et il faut. Et puis on a une feuille de route où en fait ils nous checkent à chaque point qu'on aura fait. Il faut les faire dans l'ordre, il ne faut pas les faire dans un ordre différent. Enfin, c'est assez
0: alors
1: technique.
0: J'ai vu que ça dure quand même 15 jours, parce que c'est du 20 mars au 3 avril.
1: Oui, alors le rallye lui-même dure 6 jours.
0: Oui, c'est-à-dire que le 20 mars, c'est quand vous partez quoi, de Montpellier, c'est ça?
1: Tout à fait, le 20 mars, en fait,
0: il y a
1: un point de ralliement. Alors, on n'a pas encore le lieu, ça va être dans
0: c'est
1: le sud.
0: En Afrique.
1: Dans le sud, en fait, les retrouvailles en fait, de toutes les équipes,
0: oui.
1: Au départ, c'est dans le sud pour un point technique.
0: Le sud
1: dans le sud, oui, non, le sud là, donc, ou à Marseille, ou
0: ah,
1: à...
0: D'accord, ouais. Vous allez prendre après un bateau, vous arrivez
1: voilà,
0: sur le continent africain.
1: Tout
0: après.
1: À fait, on arrive au Maroc.
0: D'accord.
1: Et ensuite, on.
0: Ça se passe où le rallye des Gazelles? Dans quel pays?
1: Au Maroc, dans le Sahara.
0: Tout au fond, là, oui.
1: Voilà, dans le sud-est marocain.
0: D'accord.
1: Et l'arrivée se fait à Essaouira.
0: Et vous, Philippe, vous allez quoi? Les suivre? Comment ça se passe?
2: Moi,
0: vous assurez
2: oui,
0: la logistique?
2: Je vais les suivre,
0: c'est-à-dire
2: je vais assurer la logistique.
0: Tout ça, comment ça se passe?
2: Oui, et je vais surtout faire la partie communication. Donc je vais.
0: D'accord. Ah, pour pouvoir dire.
1: Aux gens qui nous ont soutenus, où on en est, quel est notre parcours.
0: Alors le but, c'est d'arriver dans les premiers, parce qu'il y a des prix, c'est ça?
1: Non, il n'y a pas de prix. C'est plus un challenge que pour prouver oui. que les femmes sont aussi capables, parce que c'est quand même un sport automobile. Et c'est pour prouver que c'est pour se prouver des choses en fait.
0: Alors vous avez une double motivation, j'imagine.
1: Mais
0: vous prouvez en tant que femme et en tant que greffée.
1: Alors nous, la première, c'était de sensibiliser au don d'organes. Mm-hmm. Et effectivement, quand on a vu le rallye Aïcha des Gazelles, ça nous a. Moi, on s'est reconnus tout de suite avec ma sœur dans ce type de parcours, dans la force qu'il faut avoir pour se lancer dans un parcours comme ça. Parce
0: d'accord.
1: que voilà.
0: Vous êtes les seuls, comment dirais-je, une seule association ou les autres
1: Chacun vient avec son association.
0: Ou... Ah, oui,
1: oui,
0: d'accord.
1: Chacun vient avec son association. Après, il y a un concours de la plus belle association. En fait, ça c'est l'organisation de Aïcha des Gazelles qui met en place un concours pour verser un lot en fait à une des associations. Qu'ils auront estimé la plus valeureuse, en
0: d'accord.
1: fait. Et c'est un lot de 10 000 euros.
0: OK. Et sinon, vous voulez en retirer quoi? Des subsides ou
1: alors,
0: une communication?
1: L'idée, une communication, se faire connaître, sensibiliser aux dons d'organes, ça, c'est le plus important. Et puis, si on arrive à gagner ces 10 000 euros, dans ce cas-là...
0: C'est le premier prix?
1: Ben, c'est le prix de ce fameux concours, ça s'appelle...
0: D'accord.
1: Ça s'appelle le prix Cœur de Gazelle.
0: Oui, d'accord, décidément, on est dans les cœurs.
1: Oui. Et en fait,
0: et si
1: notre
0: vous l'avez,
1: but,
0: évidemment, bon,
1: ce serait de reverser les 10 000 euros, pour cette fois-ci, une partie au service néphro, une partie
0: d'accord.
1: au service cardio. Dans l'idée, maintenant, il faut arriver à le
0: bon
1: gagner.
0: Challenge, alors. Donc, dernier mot, Philippe.
2: Oui, oui, on est en train d'essayer de chercher donc, des fonds. Donc pour ça, on essaie de proposer des activités. Donc l'association Troisième Souffle va proposer plusieurs activités, des compétitions de golf, puisqu'on a des partenaires comme le golf de Massane.
0: Et éventuellement se faire sponsoriser.
2: Exactement. Oui.
1: Et on a un sponsor déjà.
2: Et on a aussi un gros sponsor qui va nous suivre, qui nous fait confiance, qui s'appelle JIT, et qui est un logiciel de gestion et de comptabilité, qui est basé à Genève, en la personne de Franck Servet, à qui on dit un immense merci pour nous accompagner. Et c'est quelqu'un qui partage nos valeurs, puisqu'il intervient aussi en Afrique pour un soutien humanitaire, en particulier les maladies rénales génétiques, les dons d'organes. Et il lutte contre l'analphabétisme et l'absence de formation des jeunes en République démocratique du Congo. Donc,
0: on le remercie. Il est bien placé pour effectivement œuvrer pour ça.
2: Plus tous les autres partenaires qui veulent nous accompagner, comme la mairie de Gange, la mairie de Notre-Dame, le golfe de Massane, bien évidemment, le golfe du Rocha, le club de tambourin de Notre-Dame de Londres, le club de padel tennis de Saint-Georges-d'Orque, ainsi que notre entourage, la famille, les amis qui nous soutiennent dans notre projet.
1: Toutes les personnes aussi qui pour le moment nous soutiennent aussi par la cagnotte. On voudrait les remercier également.
0: Eh bien, merci à tous et merci à vous, Goli et
1: Philippe. Merci beaucoup.
2: Merci à vous.
0: Et bon courage.
1: Merci.
3: Merci à Didier Lourdou pour cette émission. 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

écouter Same Song de Moloch Monolith. Vous êtes bien sûr Rage Nîmes 102.5 Avignon 90.3 ou en streaming sur le rage.fr avec Jérôme pour l'émission Playlist du Sac à Son. On est ensemble de 19h à 20h ou en rediffusion le jeudi de 13h à 14h. 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Alors d'habitude, je vous propose plutôt une sélection éclectique, mais de temps en temps, une petite émission thématique, ça fait pas de mal. Aujourd'hui, ça va être le cas. Au programme, une émission spéciale rock indé Made in France, 15 groupes qu'on aime, qu'on suit, et pour beaucoup d'entre eux qu'on a vus en concert. Donc une heure pour prouver qu'on n'a pas complexé par rapport aux pays anglo-saxons. Pour démarrer, on a écouté le groupe bordelais Moloch Monolith avec son tout nouveau single, et un album est à venir au mois de novembre. On a hâte, car on avait vraiment beaucoup aimé le précédent. D'ailleurs, vous pouvez retrouver une chronique sur le webzine. Tout nouveau single encore, on va donc continuer avec le groupe toulousain Montevideo. Mais on écoute d'abord les Angevins Fragiles avec le titre Celebrate, extrait de leur premier album sorti l'année dernière. Un groupe qu'on a vu à la Guinguette Sonore d'Istres, super festival de rock indé. Donc c'était cet été. C'était un live vraiment intense et puissant, donc on s'écoute ça. Donc Fragile avec Celebrate.

Et on vient d'écouter Brown de Montevideo, un groupe toulousain qu'on aime beaucoup et qu'on avait eu le plaisir de voir sur scène à Nîmes, au Puy Couchou, dédicace au Music Club en passant et au Label et à Simon aussi et à tout le groupe de Montevideo. On enchaîne avec une salve de trois titres extraits de trois très bons albums sortis cette année. On écoutera Ave Mana, Nasty Joe, encore des Bordelais, mais d'abord les Parisiens de Pop Crimes avec Sunrise, extrait de leur LP Bright Lights.

Vous êtes bien sûr Rage à l'écoute du Sac à Son, émission playlist 15 groupes rock de l'Hexagone à suivre. Et on vient d'écouter Avimana, qui est donc l'un de ces groupes à suivre, avec le titre Love 101, extrait de leur album Layers, sorti en février chez Howling Banana. Alors c'est un groupe marseillais, Avimana, qu'on a pu voir une paire de fois sur scène, vraiment à suivre, comme la scène marseillaise dans son ensemble. Transition toute trouvée, puisqu'on va s'écouter un autre représentant de cette scène marseillaise, le groupe Crash. Mais d'abord, on va écouter encore des Bordelais, Pretty Inside, vu aussi sur scène à celle de la Guinguette Sonora Istres cet été. Et on va écouter leur titre de Person That I Hate, extrait de leur album Ever Gonna Heal.

Et on vient d'écouter Mécanique Antipathique de Crash. Alors Crash, c'est aussi la scène marseillaise versant garage punk avec des textes en français. L'album s'intitule Plein Soleil. Il est sorti au printemps dernier, encore sur le label All In Banana Records. Et eux, par contre, on les a pas encore vus en live et on a hâte. Alors, on va changer un peu de style avec la prochaine salve qui se terminera par Hildegarde. Et avant, on va écouter le duo post-punk nîmo-arlésien Dick Laurent Is Dead avec leur titre Spine, extrait de leur premier EP. Et tout de suite, place au rock psyché des Toulousains de Padang avec leur titre Pressure.

Et on vient d'écouter le trio féminin Hildegard avec leur titre To Death. Vous êtes bien sûr Rage à l'écoute du Sac à Son, une émission playlist spéciale rock hexagonal avec 15 groupes à suivre. Donc Hildegard en fait partie avec vraiment To Death, un des titres de l'année pour nous. Extrait de leur EP Rage Blossom, sorti au printemps dernier sur le label Born Bad Records. Et on arrive à la dernière partie de l'émission déjà. Alors on va donner dans le rock plus énervé, encore plus speed, mais assez dansant, avec la salve suivante qui est composée de Shaker Poisson, de Catchy Peril, nos chouchous marseillais, vus maintes fois en live. Mais d'abord, on va s'écouter Mickle Muckle avec We Got To Get Moist, extrait de leur album Tit For Tat, sorti au printemps sur le label Le Cep Records.

Et on vient d'écouter Shaker Poisson avec leur single Bang Bang. C'est une de nos pépites, ça casseront sur l'antenne de Rage d'ailleurs. Et on les a découverts à l'incontournable festival dont j'ai parlé plusieurs fois, festival de rock indé, la Guinguette Sonore à Istres, qui a lieu toujours le dernier week-end du mois d'août. Une chronique sur Shaker Poisson est d'ailleurs à retrouver sur notre webzine au www.lesacasserons.fr ou directement sur notre application qui est à télécharger. C'est la fin de cette émission spéciale rock made in France. J'espère qu'elle vous a plu. La semaine prochaine, on se retrouve pour une émission classique avec toutes nos rubriques, avec Aïna, bien sûr, et Léa, que j'embrasse bien fort. En attendant, vous pouvez nous suivre sur le webzine, évidemment, sur les réseaux sociaux, Facebook, Instagram, les plateformes de streaming, ou bien sûr en direct sur l'application. Je viens de vous en parler. Merci à vous de nous suivre et de nous soutenir chaleureusement. On se quitte en musique avec ceux qui font figure d'anciens maintenant, les Bourguignons de Johnny Mafia, dont le nouvel album intitulé Merci Beaucoup, le cinquième déjà, arrive en novembre, toujours sur le label Rolling Banana Records. Et on écoute leur tout nouveau single, Sing Out of Tune. Et je vous dis à bientôt sur l'antenne de Rage, donc on se quitte avec les Johnny Mafia.

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0: Générique.
1: Bonsoir. Vous êtes sur Rage ou sur Radio Alliance Plus, c'est le Musaïd Club saison 10. C'est Hello qui vous parle. Et ça fait 10 ans qu'on essaye de faire une émission musicale, tout en restant amateur. Et franchement, je trouve qu'on s'en sort pas trop mal parce qu'en 10 ans, on n'a fait aucun progrès. Quoi.
0: Bon anniversaire de Musaïd.
2: Belle introduction. Wow.
1: C'est vrai, on connaît une fois sur deux les fréquences des radios, les dates de diffusion. Là, je les ai notées, mais c'est exceptionnel. Donc, ouais.
0: Ouais, elle ne peut pas répondre parce qu'elle est en pleine émission.
1: Voilà. Donc, Julie, merci de me laisser parler.
0: Message.
1: Bon, bref, tout ça pour dire, c'est un petit miracle à chaque fois, les émissions du Musaïd, que ça marche. Hein. On les prépare 10 minutes avant qu'elles commencent, en général.
0: Yann, 10 minutes après, oui.
1: Yann, je ne suis pas toute seule pour faire ça. Il y a Yann qui vient de débarquer, qui a appris hier qu'il faisait une radio.
3: Exactement, voilà. Je suis là avec ma fille. Je ne sais pas encore ce qu'on va passer, mais on va voir.
1: Ben on va passer du son. Il y a Cyril, le roi de l'impro.
0: Coucou, ça va, ça fait plaisir toujours de revenir.
1: Bah oui, et Ethan.
4: C'est ça, salut à tous.
1: Un des enfants du Musaïd.
4: Eh oui.
1: Qui a grandi, quoi. Bon, alors on fait à l'arrache, mais on fait avec amour quand même. Hein. On va passer du bon son. On espère que vous allez en kiffer quelques-uns. Et pour mettre un peu de contexte, le Musaïd Club, c'est pas seulement une émission musicale, c'est aussi une association qui organise des concerts. Vous saviez ça?
0: Oui, et parce qu'il paraît que c'est un concert ce soir.
1: Et voilà, justement, on est au lavoir du Picouchou pour la 7e édition de l'Afterwork. Et voilà, l'ouverture des portes est imminente, donc on profite du petit temps calme pour enregistrer une émission.
0: Oui, ça.
1: Voilà. Alors moi, pour les 10 ans, j'ai choisi un morceau d'artistes qui sont un peu liés au Musaïd. C'est un morceau de Cutter Le Seul en featuring avec Léo.
0: Ok, trop bien.
1: Voilà. Donc Cutter, qui est un artiste qu'on a fait jouer plusieurs fois sous différentes formations et qu'on aime beaucoup, qu'on embrasse. Et Léo, qui est un enfant du Musaïd aussi.
4: Avec qui j'ai fait ma première radio il y a 10 ans.
1: C'est ça, et vous aviez 13 ans, un truc comme ça.
4: Moi j'avais 13 ans, ouais, 12 ans, 13 ans.
1: Ouais, bah lui, je sais pas quel âge il a, mais il doit avoir un peu
4: plus jeune,
1: près,
4: voilà. Je crois, mais donc il devait avoir 11 ans, 11, 12 ans aussi, un truc comme ça. Ouais.
1: Donc voilà, aujourd'hui c'est un artiste accompli. Ils
0: oui,
1: se sont
0: grave.
1: Trouvés avec Cutter, ils ont fait un morceau, c'est un morceau qui est le premier d'un album qui va venir, début 2027. Et voilà, ça s'appelle Les Héros Survivent, et on va s'écouter ça.
4: Yes.
1: Inch'Allah. Ça marche, c'est le Musaïd, bisous.

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0: j'ai rien senti.
1: Voilà.
2: Trop bien.
1: Trop bien. On sent bien les deux générations. Tu sais, le morceau, il est un peu coupé en deux. T'as la prod cutter un peu au début et à la fin, t'as le truc un peu plus actuel, un peu plus péchu qui est fait par Léo. Et l'album qu'ils vont faire tous les deux, il sera mixé. Enfin, c'est l'album de cutter, mais l'album sera mixé par Léo.
2: Trop bien.
1: Entièrement. Voilà. Voilà, c'est tout. Ça vous a plu ?
2: Grave.
3: Carrément.
2: Grave, carrément.
3: Allez. On enchaîne avec qui ?
1: Bah, Cyril, apparemment, il a une anecdote à nous raconter.
2: Ah non, moi, c'est juste, tu m'as dit de passer
3: un morceau. Si, tu nous as fait un gros teaser.
2: C'est une petite dédicace. Du coup, petite dédicace, donc, c'est quelqu'un que j'aime beaucoup. C'était une artiste qui a exposé au Spot. D'ailleurs, demain, je sais que c'est pas en direct.
1: Ouais, ça sera passé.
2: Ouais, c'est ça. C'est que demain, il y a l'expo de ouf. Du coup, elle s'appelle O2B, donc je vous invite à aller voir son Instagram, son tout. Et du coup, c'est une petite après-midi où dédicace pour la petite soirée mousse au chocolat et,
3: et des champignons.
1: Heureusement, c'est de la radio, je vous le dis.
2: Voilà. Donc, ça s'appelle. Attends.
3: Oui.
2: Télanténazar.
3: Comment tu dis ?
1: Toi, t'en as chier, connard.
2: Télanténazar. Donc, musique éthiopienne. Trop bien. Voilà, donc petite dédicace, et voilà. Allez, c'est parfait.
1: Allez,

0: le petit morceau. Alors là, il y a un karaoké. Alors, petite rectification, vous avez raison, c'était pas des champis, c'était des...
1: Tu n'en avais pas parlé, ceci dit, donc... pour les auditeurs, ça n'a pas vraiment été mais...
2: C'était des truffes.
3: C'était, voilà, une histoire de truffes sur de l'électro jazz.
0: Voilà.
1: Alors, non, voilà. Je ne sais pas si le mix de radio karaoké va vraiment fonctionner.
0: Je
1: finalement.
0: Sais pas du
1: mais,
0: tout.
1: Il y a Tata Yayo qui commence son karaoké, donc ne vous inquiétez pas. Le fond sonore, c'est normal.
0: Je vous laisse avec le prochain. Merci, Musaïte.
1: Merci,
2: merci
1: Cyril.
2: Merci à toi.
1: Ça fait plaisir. Et à Will qui nous rejoint au passage.
4: Bonjour. Allô, bonjour.
5: Bonsoir à tous.
2: Allez.
5: Ça y est, ça a commencé.
1: Ouais, ça a commencé, on est rentré dedans là.
5: Bon, messieurs, dames, mesdemoiselles, bonjour.
1: Il y a Ethan qui voulait nous passer du son.
2: Ouais, c'est ça.
5: Du quoi?
2: On va essayer de passer un morceau. J'en profite aussi pour vous parler de la Clubbing 2 qui aura lieu le 6 novembre au Spot. La première édition s'était super bien passée. Il y avait Gunther, Alex, DJ Baroud, Raigo et moi-même Titan. Ça a été une super soirée, c'était un peu le test de ce format-là de DJ uniquement.
5: Énorme succès d'ailleurs.
2: Ça avait carrément bien marché. Donc là on s'est dit bah, pourquoi pas retenter une deuxième fois. Et alors là sur le line-up, on est sur un line-up réduit, il y a deux DJ avec des temps de sets qui sont allongés. On veut cette fois-ci raconter une histoire plus longue et pas enchaîner des sets d'une heure. Donc je fais une dédicace à Miss Moon, Magali qui sera présente sur le line-up. Et après ce sera moi, donc Titan.
3: Et du coup ce sera quel genre de son?
2: C'est Deep House, Techno. Il faut savoir, Miss Moon elle mixe que sur vinyle, donc ça va être aussi un chouette spectacle, en plus que ce soit auditif, visuel, c'est toujours sympa pour un DJ mixé au vinyle. Donc le 6 novembre au Spot, c'est 6 ou 7 balles d'entrée, et si c'est 8 balles, c'est 8 balles, je sais pas, je saurais pas vous dire, mais dans tous les cas c'est pas cher, c'est moins de 10 balles. J'espère vous y voir nombreux.
3: Le 6 novembre.
2: Le 6 novembre au Spot. Et j'enchaîne avec mon morceau, c'est un morceau du duo new-yorkais Salt Queen, c'est un morceau d'Acid House qui s'appelle Are You OK, et je pense qu'on peut partir là-dessus avant que Tata Yayo nous lance une chenille ou je ne sais quoi, et qu'on ne s'entende plus parler.
3: Ça ressemblait beaucoup à ça.
1: On en profite un petit peu pour faire la partie officielle, donc vous êtes toujours sur Rage 102.5 sur Nîmes, 90.3 Avignon. Diffusion les 1er et 3e mardis du mois à 20h et sur Radio Alliance Plus 103.2. Diffusion le jeudi à 19h. Voilà, désolé, c'est le site, on écoute tout le temps.

0: Yes.
1: Qu'est-ce que tu...
2: Moi, j'ai des questions.
1: Ah, vas-y.
2: Dis-moi. Il est de quand, ce morceau ?
0: Il est récent.
2: Ah.
0: C'est un morceau récent, même si...
2: C'est hyper revival, voilà, la TB303, tout exactement. Ça, les sons super acides. Moi, j'ai... Ouais, ça m'a rappelé des souvenirs. Je vois des gros yeux sur TB303. C'est un vieux synthé Roland. Enfin, c'est même pas un synthé, mais bref, on va dire ça. Voilà. Et ça donne ce son hyper acide, là, avec une basse qui fait... Enfin, il fait pas tout à fait ça, mais...
0: Il a donné naissance à l'acid house grâce à cette
2: machine. Il a donné naissance à l'acid house.
0: Donc,
2: house.
0: J'en profite une dernière fois. Le 6 novembre, au spot, Club In 2. Miss Moon, Ditan, soyez présents. Il y aura peut-être de l'acid house si vous êtes gentils. On vient de récupérer en chemin Nono qui a entendu ce morceau, qui arrive en courant se joindre à la table avec nous et qui va nous passer du son. Salut Nono.
3: Salut, ouais. Coucou.
1: Non, d'abord Yann, il va nous passer du son.
0: Mais d'abord Yann va nous passer du son.
1: Nono aussi nous passera du son tout à l'heure.
3: Oui, mais plus tard.
2: Ouais, moi c'est Ken Booth parce que je suis à fond sur le reggae, le rocksteady et tout ça en ce moment. C'est-à-dire j'ai mis 30 ans à m'y mettre. Parce que jusqu'à présent, c'était des mecs en Sarouel qui fumaient des joints et qui avaient un pauvre t-shirt Duce. Voilà, j'ai des mauvais souvenirs d'adolescence, donc j'avais jamais essayé. Et en fait, il s'est passé plein de trucs bien. Et surtout, donc, le rocksteady qui est juste avant le reggae et qui prend la soul américaine, mais avec déjà le skank, là, le contretemps de... typique du reggae. Voilà, c'est un morceau qui est extraordinaire et si vous aimez pas, c'est de votre faute.
1: Allez, on écoute.

0: j'adore.
1: C'est vrai.
0: J'adore. Mais ça fait très longtemps que j'adore, moi.
2: D'ailleurs,
1: toi, tu portais, tu vois, là, tu portais le Sarouel dans les années 90.
0: Pas des Sarouel.
3: J'ai pas
0: pour
3: interférer.
0: T'as un micro, si tu veux, Rémi.
3: Pour interférer avec vous, Ken Booth, il avait fait une tournée géniale avec l'accordéoniste Fixie, accordéoniste français de renom. Il y a quelques années, on l'a vu, c'était top. Ils sont deux sur scène, lui à la guitare et Fixie à l'accordéon. Et c'est vraiment génial. Donc, aller chercher les vidéos, l'album, etc. C'était vraiment une super tournée.
1: Eh ben, très bon conseil, on essaiera.
0: Tu nous ambiances ou pas, Nono?
4: Je vous ambiance, direct.
0: Bah, vas-y. Hein.
4: Alors, moi, petite découverte de l'hiver, pas de l'été. Et c'était le groupe Fuckers. On dit Fuckers, ça s'écrit pas comme ça, ça s'écrit F-C-U-C-K-E-R-S.
5: Ouais, ouais, petit on voit bien ce que ça veut dire.
1: Du coup, en français, du coup?
4: C'est pareil. C'est pareil, mais avec l'accent.
1: On veut bien avec l'accent.
0: Si jamais on en profite pour rappeler que si jamais vous voulez retrouver les playlists, elles sont sur le YouTube du Musite, hein, donc c'est pratique.
5: Exact.
0: Et les podcasts sont à retrouver sur le site des radios. Rage et Radio Alliance Plus, j'allais dire Revox, mais non. Et aussi sur Rajox. Le site internet du Musite Club, non?
5: Tout à fait. Non, le mieux c'est d'aller direct sur les radios, je pense que c'est le mieux. Radio Alliance Plus, c'est tout le temps à jour, il n'y a pas de souci et ça doit rebasculer sur Rage. Enfin bon, voilà. Si vous cherchez, vous trouvez.
0: Voilà. Bon, et ben écoutez, on va écouter ce petit morceau
4: qui se nomme Play Me.
0: Allez, c'est parti.

0: Excellent.
1: Excellent, bah oui, très bien.
2: C'était un super morceau, mais Nono est parti au milieu, ouais, donc ouais. On n'en saura jamais plus.
1: Voilà, débrouillez-vous avec ça.
0: En tout cas, le karaoké a commencé là-bas derrière, là, ça commence à chauffer.
2: Oui, avec du Queen, hein, qui est un petit peu obligatoire en karaoké.
0: Ouais, c'est ça, c'est le passage obligé pour lancer la soirée. Quoi. En tout cas, le morceau, là, il était... je pensais que, vu le nom du truc, je pensais que c'est un truc qui allait envoyer. En fait, c'était soft quand même, c'était cool. Hein.
2: Mmh. Un petit fond de drum and bass quand même. Avec une petite voix blasée en plus. Ah, c'était pas de la bossa nova non plus.
3: On le pardonne, il est arrivé en cours de morceau. Ouais. Il a juste eu le temps de s'asseoir, de prendre la température. On a Queen en fond d'oreille.
2: C'est un peu dur, effectivement.
3: Le monde est là, on est au milieu d'à peu près 20 000 personnes. Bon. Dans les conditions du direct, mais pas en direct.
0: C'est ça.
1: Fabrique Musaïd quoi.
0: On va se mettre un petit morceau qui envoie du lourd là, on va essayer de couvrir tout ça.
1: Ah, c'est ça qu'on veut. Non,
0: on va se mettre double vitrage.
2: Oula. Bon, déjà on adore le nom du groupe.
0: Ouais, carrément. Et c'est un groupe qui fait de la techno instrumentale avec une batterie et derrière il y a un gars qui fait des techno modulaires là. Et ils sont deux. Ils sont de Tours, je crois. Et voilà, c'est vraiment un truc à voir sur scène, c'est une tuerie.
1: J'ai l'impression, j'ai vu les vidéos, ça a l'air
0: de
1: s'ambiancer grave.
0: Ouais, c'est un peu dire que le
2: Musaïd va les programmer un jour ou l'autre.
0: Il y a des chances, ouais. Donc il faudra tendre l'oreille, regarder un petit peu ce qui se passe sur les réseaux. Il y a moyen qu'on voie ça rapidement. Donc écoutez ça, mais regardez ça aussi, comme disait Hello sur le.
3: Moi, je l'ai envie d'écouter, hein, parce que si le morceau d'avant il était calme, celui-là, qu'est-ce que ça va donner?
0: Là, attention. Attention.
1: Pour chercher double vitrage sur YouTube, ça doit être compliqué, non?
0: Ouais, tu mets double vitrage, tu mets plein les mirettes ou. Le morceau qu'on va écouter, c'est quoi? Exposer.
1: Plein Est. Ouais, exactement.
0: Mais on peut vite être explosé.
2: Ouais, mais ça marche pas plus du coup, exposer plein Est.
0: Mais ouais, à voir, c'est magnifique. Donc, et à entendre.
2: Après, sinon, vous avez des très belles vidéos de Leroy Merlin exactement sur ce thème.
0: C'est vrai. Voilà. Tendez l'oreille, il y a moyen qu'il passe dans le coin très très rapidement. On peut pas en dire plus pour l'instant, mais on
3: dira plus prochainement.
0: Ouais, c'est ça. Donc, plein les mirettes. Non, c'est pas plein les mirettes, c'est exploser plein Est, double vitrage.
1: Allez, c'est parti.

0: Excellent.
1: Voilà, double vitrage. Donc, si vous avez, il va y avoir des promos bientôt, donc profitez-en. Du côté du Musaï Club.
2: C'était effectivement plus violent.
0: C'était plus violent dans un autre style. Et alors, en fait, terrible comme d'habitude. Hein, on est arrivés tous il y a 3 minutes. On n'a pas parlé, on ne s'est pas concerté, on n'a rien fait. Mais moi, je te mets un petit revival d'il y a 10 ans en arrière, parce que je crois que c'est un des premiers morceaux que j'ai passé à la radio. Ça qui va me faire plaisir, Nasser. Je ne sais plus le nom du titre, rétrosexuel, mais c'est un peu dans la même lignée. C'est de l'électro-rock bien puissant. C'est dommage que le groupe n'existe plus, j'ai l'impression.
1: Ouais, c'est ce que j'avais entendu. Ouais.
0: On les a vus une paire de fois en concert, là, c'était la folie totale. Et depuis, silence radio.
1: Et Marseillais, donc, je crois.
0: Marseillais, il me semble, ouais, si je me rappelle bien.
3: Et j'ai un souvenir qu'on avait fait une soirée sur Avignon.
1: Ouais, au passé, aux anciens passagers du Zin.
0: Deux coups sur coup, ouais, vous savez, c'était voilà, anthologique. Oh, un enfant qui pleure, il n'est pas à nous. À qui est cet enfant? Voilà, donc c'est tous les aléas du direct. Merci les amis, on s'écoute Rétrosexual, c'est ça, Nasser.
3: Exactement.
0: Dans la même veine que, en plus calme.
1: La grande époque.
0: Allez, feu.

0: ça c'est bon, ça me rappelle des très bons souvenirs quoi.
1: C'est des très bons souvenirs, mais c'est très dur avec Hotel California en fond de la concentration est plus compliquée.
2: C'était un peu compliqué, mais on était dans les années 2000 là, ça me faisait penser un peu à The Raptures, tout genre de son.
1: Ouais, de la bonne énergie, sur scène des instrus, des machines, impeccable, tout ce qu'on aime.
0: Ouais, et je me rappelle très bien du moment où tu nous as passé ce morceau à la radio. On était comme des ouf,
3: C'est pas compliqué. La semaine prochaine, la semaine d'après, on regardait là sur les trucs et tout. Putain, ils passent aux passagers d'usine. Convoi. On était monté là-bas, on avait des.
1: C'est pour ça, moi,
3: les passagers d'usine ont fermé juste après, je crois.
1: Ça fait partie des bons souvenirs, 10 ans après, j'allais dire. Ça passe vite, hein.
0: Ouais.
1: Ça
0: passe vite. Bah oui, 10 ans de radio, t'imagines.
1: Il y en a qui sont restés jeunes, mais il y en a qui ont morflé, hein, Hello.
2: Alors, on aimerait bien des noms, si possible.
0: Je me sens pas concerné.
1: Pas du tout. Je posais la question.
3: On parlait d'Héloïse, pas du tout.
0: Bon, bah voilà, c'est le Musette. Vous êtes toujours sur Rage ou Radio Alliance Plus. Et comme à notre habitude, on ne sait pas trop ce qu'on va passer ensuite, puisque là.
1: Moi, je vais vous passer Alex.
0: Ouais, bah passe-toi Alex. T'as très bonne idée. Salut Alex.
4: Hello.
3: Salut.
4: Tout va bien, ouais, impeccable, ouais, merci. Je dois donner un morceau là ?
0: Non, en fait, t'es pas obligé parce que je pense que Yann peut te sauver la mise.
4: Ouais.
2: Oui, alors, normalement, je devais vous passer un morceau de Youssou N'Dour, mais je ne sais pas très bien pourquoi Youssou N'Dour s'est transformé en Olivia Rodrigo. Mais Olivia Rodrigo, en dehors d'être hyper mainstream, elle fait des super chansons. Donc ça vaut le coup aussi. Et on va s'écouter la meuf la plus stylée actuellement qui existe. Allez, c'est parti.
0: Carrément. Ok, bon, on l'écoute alors.
2: C'est
3: au-dessus des lots, quoi.
2: Quoi ?
3: Au-dessus des lots, quoi. La meuf la plus stylée.
2: Il y a 10 ans, je ne sais pas, mais.
3: Ouais, c'est ça.
0: Bon, je rattrape le truc. Je coupe le son et c'est parti.

0: Anna, c'était... Ah non, je m'entends. C'était ouais. Olivia Rodrigo, donc toujours la meuf la plus stylée, même après 3 minutes 50 environ. Et on enchaîne sur quoi et avec qui?
1: Moi du coup je m'étais préparée à éventuellement passer un deuxième morceau. J'ai pas grand chose à dire dessus, si ce n'est que c'est vachement bien. Ça s'appelle Ratata.
2: Tu nous vends le Ratata,
1: c'est un duo new-yorkais, je crois, qui font une espèce de pop électro.
0: Il n'y avait pas un groupe français qui s'appelait Ratatat?
2: Non, mais c'est ça le truc. Non, c'est pas ça, parce que là, pas le même.
1: Mes infos soient pas bonnes, ce qui serait pas une première. Hein, mais
2: De New York, mais si tu veux, c'est celui qui, quand t'arrives à gauche au rond-point, là,
1: voilà. New York, derrière Bezouf.
2: Voilà, tu prends la deuxième sortie, quoi. Mais bon, écoute, on va fouiller, quoi. C'est vrai.
1: Et le morceau s'appelle. Pas.
2: Ouais, mais tu peux, je pense.
1: Je peux, c'est si je fais comme ça marche mieux. Le morceau s'appelle Cream on Chrome.
0: Ouais, on écoute ça.
1: Et on écoute ça parce que de toute façon on n'a rien d'autre à faire. Allez.

0: sur le morceau.
1: Ouais, entre électro et rock encore un peu. Hein.
2: Un peu de musette aussi, mais il faut être en direct pour le sentir.
0: Je pense que ça va s'entendre aussi. Hein.
2: C'est vrai. C'est
3: ça qui est bon dans les lives comme ça en extérieur, là, c'est qu'on est dans l'ambiance avec les auditeurs, auditrices, et qu'on prenne, tu vois, le comment la culture c'est dur aussi finalement.
0: Couchou, il est vivant un peu avec nous, quoi.
2: Ah, putain, et a priori, il y a 20 000 personnes en plus.
3: Oui, non, c'est ça, c'est ça, c'est ça qui est pénible.
0: Bientôt.
3: On est serré, comme tout. Il est l'heure de se dire au revoir, du coup, sur ce titre.
0: Eh oui.
2: Il paraît.
3: Parce que le devoir nous appelle.
2: On va rappeler alors au spot le 6 novembre, il y aura tout un tas de DJ un petit peu quoi, acid house,
3: DJ même, ouais. J'ai envie de dire.
2: Deux DJ, très bien.
0: Il fait un tas déjà.
2: Oui. Alors oui, c'est une question aussi, à partir de quand commence un tas.
0: C'est ça.
3: Bah, Ditane, quand même, on le connaît. Miss Moon aussi. Gros clin d'œil, ça me fait bien plaisir que le Musaïd vous la faisiez jouer. Parce que, à l'époque, elle avait une émission sur Rage aussi, Radio System, d'ailleurs, figurez-vous.
0: Mais non.
3: Eh si, et oui, tu vois, le Mundeo de la musique est petit.
0: Ta gueule.
3: Ouais.
0: Fallait le placer. Pardon.
3: Donc, ouais, très cool. Moi, je suis content de pouvoir aller la revoir, la re-saluer et puis l'écouter aussi. Surtout, elle fait plein de live Twitch ou je ne sais quelle plateforme de Jones que je ne suis plus, donc je ne pourrais pas vous dire, mais vous le savez. Et donc ouais, c'est trop bien d'avoir cette petite soirée le 6 novembre prochain au Spot à Nîmes, la deuxième du Clubbing Musaïd, dont petite fierté, j'ai fait l'ouverture de la toute première, tu vois, je pourrais dire, tu vois, Clubbing Musaïd, c'est moi qui ai lancé le bordel.
2: D'ailleurs, si t'étais un petit peu fier et que tu profitais de la radio pour te la péter, oui.
3: Ah ben oui, non mais ça, tu sais. Il n'y a pas de petite, il n'y a pas d'humilité, il faut y aller, on y va.
2: Il n'y a pas de petit plaisir.
0: Et DJ Baroud qui va officier ce soir aussi.
3: En closing. Hein,
0: on n'est pas en direct, mais bon, il va clore cette belle soirée.
3: Ouais. Du coup, au mois prochain, sur les antennes de Rage et d'Alliance Plus, du coup. Merci Elo d'avoir tenu cette émission.
0: Ça me fait plaisir.
2: Avec force et respect.
0: Ouais, ouais. Merci. C'était pas simple.
3: La main de fer dans un gant de velours.
0: Bon, on vous embrasse, on vous fait des gros bisous et on vous dit à très vite.

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